0: Donc ce Carino, comment pourrais-je m'en passer, quoi. Voilà.
1: Ouais. Et ça marche dans les deux sens, nous non plus, on ne veut pas s'en passer.
0: Oui, mais vous pouvez encore écouter les disques, s'ils existent encore, ou n'importe quelle plateforme. Mais moi, il faut que je regarde mes vieilles vidéos pour vous revoir les plantes publiques et tout.
1: Alors là, pour le coup, la question ne se pose pas parce que vous êtes en plein cœur de l'actualité musicale avec un nouvel album, un double album, 25 nouvelles chansons. Cet album qui porte un titre extrêmement poétique, des nèfles et des groseilles, tout comme cette chanson. Vous

0: très belle chanson pleine de nostalgie qui nous rappelle l'existence de ce fruit. Donc, bah oui, les nèfles, on n'en parle plus. Et alors, ça c'est bien vous. Remarquez qu'un fruit, tel un pantalon pâte d'œuf, peut passer de mode. C'est fou quand même.
1: Ben oui, parce que moi je les ai connus, contrairement à vous, oh, à vos parents. Peut-être que vos parents non plus ne connaissaient pas les nèfles, mais vos grands-parents bien.
0: C'est sûr, ouais.
1: Et donc, avec l'âge que j'ai, donc, on est passé d'une civilisation à l'autre quand même.
2: Oui.
1: Imagine, jamais on aurait pu penser, quand moi j'avais 20 ans, qu'avec un appareil tout petit en main, vous pouviez parler en direct avec quelqu'un aux antipodes.
0: Et le voir en plus,
1: et
0: en
1: le
0: visio.
1: Voir, et le voir.
0: Ouais, ouais, c'est fou.
1: Il a fallu s'y faire. Hein, bon.
0: C'est vrai. Et tout comme, alors, vous qui avez débuté dans la musique, alors, en n'étant pas du sérail, hein, donc vraiment, il a fallu se battre, etc. Aujourd'hui, on peut fabriquer des albums dans sa chambre. Ça aussi, c'est quand même une avancée incroyable et ça enlève pas mal d'obstacles aux jeunes artistes.
1: Oui, c'est vrai que aujourd'hui, si on a du talent, c'est rare qu'on ne puisse pas se faire connaître. Il y a, et c'est un bien.
0: Ouais.
1: Parce que moi j'ai connu des artistes avec un immense talent dont malheureusement on n'a jamais passer les chansons en radio et tout. Et quand ils venaient me voir, je dis, vous avez du talent, mais que puis-je faire? J'en ai produit l'un et l'autre, dont Gilbert Montagnier.
0: Vous avez lancé Gilbert?
1: Oui, voilà.
0: Mais oui, Gilbert Montagnier, The Fool, c'était vous le producteur.
1: Je t'embrasse, Gilbert.
0: Oh, bisous.
1: Émilie m'a dit que tu lui avais remis un bonjour pour moi.
0: Oui, c'est vrai. Oh là là.
1: Donc, aujourd'hui, si on n'est pas retiré, je ne sais où, au sommet d'une montagne, si des chansons vous viennent en tête et si vous avez une jolie façon de les chanter ou une façon personnelle, je crois qu'aujourd'hui, c'est ce qui compte le plus, la personnalité. J'imagine que vous ne pouvez pas ne pas arriver à enregistrer un premier disque, à trouver une firme de disque.
0: C'est vrai.
1: Et ça, c'est une bonne chose.
0: Alors, ce nouvel album, ce double album, donc, il a une histoire particulière, Salvatore, et puisqu'en fait, vous l'avez enregistré, enfin, vous l'avez d'abord écrit et composé, j'allais dire, à la faveur d'une période qui était difficile pour vous. Vous avez eu des gros problèmes de santé qui vous ont cloué, si ce n'est au lit, au moins à la maison.
1: Mm-hmm.
0: Et là, l'inspiration arrive comme une vague et vous écrivez 25 chansons. C'est fou, ça.
1: Attendez, en fait, avant mon problème de santé, qui était un œdème pulmonaire, on avait pratiquement enregistré un album normal.
0: D'accord.
1: De 12-13 chansons.
0: Ok.
1: Et puis, quand j'ai eu le problème, je me suis retrouvé avec un temps où, d'un côté, je devais pas quitter la maison, mais j'avais la possibilité de m'amuser. Et moi, mon hobby, c'est écrire des chansons.
0: C'est ça, c'est pas un travail.
1: Je ne suis toujours pas arrivé à le considérer comme un travail. Ça reste vraiment un plaisir. Je l'ai dit une autre fois, mon grand-père paternel, qui s'appelait Salvatore Adamo aussi, était vanier. Et je me souviens de la patience qu'il avait à tisser, tricoter avec ses tiges. Et moi, j'ai cette patience avec les mots, pour les mettre sur des notes, quoi.
0: D'accord.
1: Donc, je peux être parfois, et ça c'est pas à mon honneur, je peux être avec des gens, disons, avec lesquels je pourrais m'ennuyer un tout petit peu.
0: Ça arrive à des gens très bien.

0: belle jeunesse.
1: Bon, rendons à César ce qui lui appartient. Dans l'album, sur les 25 chansons, il y a 3 collaborations. Et il y a celle-ci, Ma belle jeunesse. C'est un texte, un poème que m'avait envoyé un ami journaliste et poète italien, Sergio D'Amaro, où l'idée de la chanson, l'idée d'invectiver la jeunesse, comme vous le disiez, elle est de lui.
0: D'accord.
1: Après, j'ai développé, j'ai gardé quelques images qui lui appartiennent. Et voilà, il y a 2 autres chansons. Parce que c'est une des premières fois que je collabore.
2: Très rare
1: en fait.
2: Pour vous. Oui, pour celles et ceux qui s'en rendent pas compte, vous écoutez peut-être Salvatore Adamo depuis des années, mais il écrit, il compose normalement tout.
1: Tout. Ouais.
2: Et là, donc on a Sergio D'Amaro avec vous pour ce texte.
1: Et il y a un Nicolas Cruz. Tiens, comme par hasard, ça parle aussi de jeunesse et d'enfance. Lui, dans son bouquin de souvenirs, il y avait une chanson qui disait « Qu'ai-je donc fait de mon enfance ?» Et ça aussi, ça a été un déclencheur.
0: Et la chanson s'appelle comme ça.
1: Oui. Ouais. Et puis, et là je vais vous surprendre, il y a un ancien premier ministre belge, Herman Van Rompuy, qui était aussi président de la Commission européenne, qui m'a envoyé ses mémoires. Et il disait, en substance, vivre comme si tout était important et en même temps, comme si rien ne l'était vraiment. Ça mérite une chanson, ça.
2: Ça mérite une chanson.
1: Voilà, donc je l'ai développée, mais je lui ai attribué, bien sûr, la copaternité du texte. Oui.
2: Des nèfles et des groseilles, c'est un album dans lequel il fait bon se perdre avec tout un tas de surprises. On a par exemple, et ça c'est appréciable par les temps qui courent, la clé du bonheur. Où est

0: l'énergie, de la tendresse, de l'amour. Mais il y a aussi beaucoup d'humour. Vous êtes rigolo, Salvatore. Vous aimez rigoler.
1: J'adore l'humour. Parce que c'est une façon de se défendre contre les vicissitudes de la vie, n'est-ce
0: Tout
1: pas
0: Tout à fait, oui, qui sont nombreuses. Mais c'est vrai que comme Jacques Brel, notre grand Jacques Brel, vous avez surnommé le tendre jardinier de l'amour, c'est vrai qu'on a tendance à oublier cette partie-là de vous, des textes hyper malicieux, voilà, rigolos, il y a ça aussi en vous et dans votre discographie.
1: Eh bien, ça a commencé très tôt, parce qu'en classe, en toute modestie, j'étais bon élève, j'étais pendant longtemps premier de classe, et j'ai retrouvé un bulletin quand j'avais 12 ans où j'ai le maximum dans toutes les matières, 0 en discipline et 0 en tenue, parce que
0: à l'enfer.
1: Oui, ouais, j'aimais bien. Enfin, je suis resté assez espiègle quand on me connaît. Et là, j'aimais bien faire rigoler mes copains, quitte à me faire punir, me faire sortir de la classe, des fois.
0: Mais excellente tactique, parce qu'en étant premier de classe, même en faisant des bêtises, on pouvait pas vraiment s'attaquer à vous. Ça, c'est pas mal du tout, hein.
1: C'était irréfléchi chez moi. Je n'ai pas pensé à cet avantage. Non, c'est vous qui me le dites trop tard.
0: C'est ça. Alors, il y a une question que j'ai envie de vous poser. Si c'est trop indiscret, vous m'envoyez balader. Mais vous qui êtes tellement, tout le temps, élégant, je vous vois toujours en costume, impeccable, magnifique. Je me dis, comment il est chez lui, Salvatore Adamo, quand il est en train de composer? Est-ce que, comme certains, certaines d'entre nous, vous êtes en jogging, sur votre canapé, en train de gratter la guitare? Ou est-ce que, quoi qu'il arrive, pour se mettre à la musique et à votre table de travail, vous avez cette allure incroyable qui vous caractérise depuis le

0: et bu.
1: Non, non, là, chez moi, je suis... quand je sais que je ne dois pas sortir, je suis en jogging quand même. Et j'aime bien que mon chien Tom me grimpe sur les genoux. Vous savez, Tom, c'est un labrador noir. Et quand on l'a reçu, j'ai appelé un ami, Jean, qui vit à Nice. Et je lui ai dit, voilà, on a enfin trouvé un chien. Il s'appelle Tom. Et directement, il m'a dit, ah oui, parce que Tom veut la neige.
0: Tom veut la neige.
1: Et j'ai poussé la fantaisie jusqu'à chercher sur Internet si un Tom veut la neige existait. Et je suis tombé sur un Thomas Belaneche, B-E-L-A-N-E-C-H, qui, je crois, est vétérinaire. Donc, voilà.
0: Ça, c'est quand même génial. Allez, hommage à Tom Belaneche.
2: Tom Belaneche.
1: Quel sens de la propos, là. Bravo, le technicien.
0: Notre réalisatrice, Iris. Bravo.
1: Merci.
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0: Bon, et on est quand même tous très contents d'apprendre que, à certains moments, Salvatore et Adamo est en jogging sur son canapé, ça nous décomplexe. Merci. C'est important. Allez, revenons à ce nouvel album. Il y a beaucoup de chansons, évidemment, 25, alors je ne peux pas toutes les passer en revue, on n'a pas le temps, mais certaines, j'aimerais vraiment vous entendre dessus, comme Des fois.

0: fois lumineuse, cette chanson, à la fois le thème n'est pas très joyeux.
1: Mais il est plein d'espoir.
0: Voilà, c'est ça. Mais j'aime ce mélange et je crois aussi que vous n'êtes pas très très fan du premier degré de toute façon et que c'est toujours chouette d'avoir au moins deux niveaux de lecture.
1: Ouais, je suis content que vous en parliez parce que je me suis aperçu que des fois je joue avec le second degré et que quelques personnes le prennent au premier degré, ce qui est ennuyeux parce que dans une chanson qui s'appelle Elle disait tout le temps je t'aime, j'assumais le rôle d'un gars pas très recommandable,
0: un peu bas de plafond.
1: Oui, et qui disait oui, elle prenait quelques nions à mes sorties de prison. C'est un personnage que j'aime.
0: Bien sûr.
1: Et j'ai eu des lettres de reproche. Bon,
0: ouais.
1: Comme Émilie vient de le dire, oui, je suis souvent dans le second degré.
0: Évidemment. Cœur cabossé aussi m'a beaucoup marqué sur ce nouvel album.

0: faut chouchouter son petit cœur cabossé.
1: Oui, oui, il faut lui le sortir, prendre l'air pour qu'il se dégage les artères. Il est rouillé dans son coffre-fort. Il faut lui redonner du ressort.
0: Incroyable cette chanson. Comment elle est arrivée?
1: Bon, ben j'ai... Comme je savais que certaines personnes étaient au courant que j'avais eu des problèmes de ce côté-là, je me suis dit, je vais le traiter avec humour, quoi, pour que la chose n'effraie pas.
0: Exactement. Alors, attention, ne pensez pas que notre cher Salvatore Adamo soit déconnecté des problèmes, voire des maladies de notre monde. Il y a sur cet album une chanson qui s'appelle « Migrant ». C'est une chanson importante, une chanson qu'il faut écouter. Déjà parce que vous savez de quoi vous parlez quand vous parlez.
1: Mes parents étaient des migrants.
0: Bien sûr, ils ont quitté la Sicile dans les années 40 pour venir s'installer en Belgique. Ce qui a été le cas de beaucoup d'Italiens d'ailleurs, hein, qui sont arrivés en Belgique, en France, etc. Donc vous savez ce que c'est, le déracinement. Ils savaient ce que c'était, vos parents.
1: Je sais que quitter son pays est toujours une blessure.
0: C'est pas un mouvement opportuniste. On se dit pas, tiens, on va aller dépouiller les gens d'à côté. Si on peut pas rester chez soi, c'est d'abord une souffrance.
1: Oui, c'est le déjà le regard que les gens porte sur vous, à un moment donné, il est paralysant, quoi. Il est paralysant. Ouais. Et en fait, cette chanson, je l'avais envoyée à Morane. Et tout de suite, elle m'avait dit, on doit l'enregistrer avec des amis. Et en effet, c'était mon but d'en faire une chanson collégiale et d'éventuellement verser les bénéfices à une œuvre qui viendrait en aide aux migrants. Elle est partie trop tôt. Puis j'ai essayé, il y a 3 ans, j'ai contacté un autre chanteur dont je savais qu'il était mieux intégré dans le milieu, si je puis dire.
0: Ok.
1: Et puis j'ai pas eu de nouvelles. Donc et comme j'ai eu l'impression qu'avec les deux guerres terribles que l'Europe a vécu là, enfin près de l'Europe, on parlait beaucoup moins des migrants. Donc je me suis dit, il faut quand même que je l'enregistre moi-même.
0: Elle est sur l'album Migrant.

0: tellement d'empathie. C'est exactement le mécanisme de cette chanson. Vous vous mettez à la place de l'autre. Ça résout beaucoup de choses, ça, quand on essaye de se mettre à la place des autres.
1: Oui, encore faut-il avoir l'humilité de le faire quand la situation est aussi dramatique que la leur. J'ai eu une petite victoire avec cette chanson. Il y a un restaurant à Bruxelles où je suis allé quelques fois. Et une des dernières fois, le patron est venu vers moi. Il m'a dit, je vous remercie parce que je suis allé vous voir sur scène au Cirque Royal à Bruxelles. Et votre chanson « Migrant » m'a permis de changer ma façon de les voir. Ça m'a bouleversé. Je dis, au moins, je l'ai écrite pour ça, oui.
0: C'est beau. Ça sert à ça, les chansons aussi. Salvatore, vous qui êtes en gros non-stop en tournée depuis 1962, oui. Qui allez qui au Japon, qui au Chili, partout en Europe, partout dans le monde, est-ce que justement cette grande histoire d'amour avec le public qui dure depuis plus de 60 ans vous a forcé à sacrifier des histoires d'amour à vous, privées, votre vie à vous? Est-ce que elle en a pâti de cet amour qui est peut-être plus grand, j'en sais rien, mais avec le public?
1: C'est vrai qu'à un moment donné, ça s'est posé en dilemme, parce que mon épouse est compréhensive, même elle a profité des voyages aussi, elle est venue aussi. Mais les enfants, à un moment donné, j'ai dû déléguer leur éducation à leur maman. Elles ont très bien fait ça, parce que vous savez que j'ai deux fils avec mon épouse et une fille avec une autre femme. Et voilà, quand je revenais, j'avais les bras chargés de cadeaux. Et je croyais que ça me ferait pardonner. Puis à un moment donné, j'ai eu quelques doutes par rapport à l'idée que mes enfants se faisaient de l'amour que j'avais pour eux, qui était immense, mais que je n'avais pas le temps d'exprimer. Maintenant, récemment, on en a parlé, il n'y a pas de malentendu. Ils savent que leur père est un saltimbanque, et même mon fils cadet a pris un peu le relais. Il est dans un groupe anglo-saxon qui s'appelle Fujiya et Miyagi.
0: Oh, wow.
1: Mon fils aîné, lui, il est pilote, mais il est bassiste aussi dans un groupe. Et ma fille a une voix magnifique. Et peut-être je vais la convaincre de quand même enregistrer un disque seul, parce qu'elle a juste accepté de chanter en duo avec moi il y a une dizaine d'années.
0: Ouais. Et là, il y a la voix de votre petite fille,
1: oui,
0: sur l'album.
1: Lily. Ouais. C'était une chanson grave, ouais. Et je voulais une pointe d'innocence. Et moi, je craque quand je l'entends. Et il y a juste quelques notes. Voilà, je ne sais pas si vous allez passer la fin de la chanson pour qu'on l'entende.
0: Ah, alors, je vais laisser les auditrices et les auditeurs découvrir la chanson. Je vous donne le titre, elle s'appelle « Aimer comme on respire ». Mais effectivement, ouais, c'est un moment qui est tellement suspendu, la voix de Lily, que voilà, vous ferez ça après l'émission, faites-nous confiance.
1: Et Lily est entrée dans un groupe aussi à Londres, parce qu'elle vit à Londres, et elle a gagné avec trois copines le concours des groupes de l'école, donc elle est sur les bons rails.

0: singe.
1: Vous permettez, monsieur?
2: Oui.
1: C'est une chanson qui a un destin incroyable, Salvatore.
2: Non, mais c'était, encore une fois, c'est dans l'humour, vous voyez, que j'ai reçu une lettre qui m'a quand même amusé, parce que, même si c'est un peu extrême. Mais oui, est-ce que vous saviez que Vous permettez, monsieur, est devenu l'hymne des clubs échangistes? Parce que Vous permettez, monsieur.
1: C'est incroyable. Quand on vous dit que les chansons, après, elles ont leur vie à elles, elles voyagent, on ne contrôle plus rien.
2: On ne contrôle plus rien, non.
1: C'est fabuleux.
2: Et je ne m'en plains pas.
1: Et nous non plus. Merci beaucoup d'être venu nous voir, Salvatore.
2: Merci à vous, Émilie. Merci de vos sourires. Et voilà, de votre pétillance, si le mot existe.
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2: Bonsoir.
3: Tout va bien, bonsoir.
2: Pascal, très heureux d'être là. Et Benabar, bah nous aussi, on
4: j'espère
2: est content de vous avoir.
4: J'ai pas votre lancement parce que je suis rentré avec Franck.
3: Non.
2: Non, ça faisait vivant.
4: Voilà,
2: ça faisait,
4: voilà.
2: Les invités arrivent pile au moment du début de l'émission, ça faisait direct.
4: Ouais, okay.
2: Voilà.
3: Enfin, moi, je t'avais pas vu venir. Hein, c'est...
4: Ah oui, ça.
3: Comme elle a dit, c'était... je trouvais ça drôle. Bah, le dieu qu'on n'a pas vu venir, c'était bien.
2: J'ai pas vu venir votre dieu parce que tous les deux, chacun de votre côté, vous tracez votre route et vous avez une foultitude de tubes, on connaît par cœur. Exemple, le dîner de Benabar. Le dîner de Benabar. On s'en fout, on n'y va pas. On a qu'à se cacher sous les draps. On commandera des pizzas. Toi, la télé, et moi. Et de Pascal Obispo, on connaît Si j'existe.
4: Entre autres.
3: Oui, non, mais ça va.
4: Il y a une belle collection, Pascal.
3: Non, c'est pas la peine. Ah, ben voilà.
2: Pour me faire arrêter de chanter, hein.
3: C'est une chanson d'un mec très enthousiaste. Moi, je suis enthousiaste.
4: Mais oui, tu l'es en ce moment.
3: Ouais.
4: Ouais.
3: C'est vrai.
4: Bah, moi aussi. Mais on est content de sortir ce titre.
2: Racontez-moi
4: votre
2: rencontre. Oui, ça s'entend que vous êtes en tout cas content d'être ensemble ici en studio. Ça me fait plaisir. Mais racontez-moi votre rencontre à tous les deux.
3: La vraie ou la fausse? Non, la fausse.
4: La fausse.
2: Ah non. C'est-à-dire, c'est quoi? Il y a plusieurs rencontres dans la vie et en studio.
4: On s'est rencontrés sur des plateaux de télé.
3: Oui, sur des plateaux de télé. Puis après, je l'ai rappelé pour une émission, pour un album pour le sida. Voilà.
4: Et puis les Restos du Cœur aussi.
3: On devait participer, on s'est vu au Restos du Cœur, et puis on a déconné souvent.
4: Ça soude les Restos du Cœur.
3: Et en fait,
4: comme on passe 15 jours les uns sur les autres, ça crée des liens, quoi.
3: On s'est aperçu que malgré notre énorme différence,
2: d'âge.
3: Ouais,
2: d'âge. C'est beaucoup plus vieux, Pascal, c'est ça?
3: Ouais, beaucoup plus vieux. Oui, parce que lui, c'est un junior, lui, il commence à peine.
2: C'est ça.
4: Putain, j'aimerais bien.
3: On s'est aperçu qu'on pouvait être complémentaires et pouvoir faire de bonnes choses ensemble. Et en fait, ça fait longtemps qu'on rigolait ensemble, qu'on pouvait bouffer ou se croiser, etc. Mais on n'a pas vraiment fait de musique, quelque chose de concret, nouveau, de festif, une forme de chanson dans un désespoir optimiste. En tout cas, une question, pour laquelle on n'a pas la réponse, de toute façon.
4: Oui.
2: Reste-t-il du bonheur? Oui, vous n'avez pas choisi la question la plus simple.
4: Oui. Carrément. Bah, d'ailleurs, elle reste
3: suspendue
4: la question. Mais il en reste. Enfin, moi, je le pense vraiment. En tout cas, c'est à nous de le créer, le bonheur. Oui.
2: Et il y a de la joie dans cette chanson, c'est sûr.
4: Exactement.
2: Je vous propose qu'on l'écoute. Et après, ils vont nous raconter comment ils l'ont fabriqué. Reste-t-il du bonheur? Le duo que non, je n'avais pas vu venir. Ouais. Benabar, Obispo, ici. C'est parti.

0: que vous avez trouvé la réponse à cette vaste question? Reste-t-il du bonheur? Benabar et Pascal Obispo sont avec nous ce soir en direct dans Décibel. Racontez-moi la genèse de cette chanson, messieurs. Qui a eu l'idée? Qui a donné le premier encart?
1: Pascal, qui fait un album que t'as fini d'ailleurs, tu veux continuer?
2: J'ai presque fini.
1: Où il invite des copains sur des nouvelles chansons. Et il m'a proposé deux chansons. Moi, j'ai tout de suite choisi celle-là. J'ai toujours tout de suite adoré le texte de Pierre-Dominique Burgot, qui est un super auteur. On le savait déjà, mais là, et puis ces images, là, un réfrigérateur. Moi, j'adore ces chansons-là, poétiques, avec des moments très triviaux, très terre à terre. Enfin, j'adore son coup de plume. Et on l'a enregistré le plus facilement du monde. On a été en studio chez Pascal, et puis voilà. Et puis, on s'est aperçu assez vite qu'il se passait un truc avec cette chanson. Et donc, nous voilà, parce que c'était pas du tout prédestiné à devenir un single.
2: On sait pas, en général. On
1: s'est pas posé de questions.
2: C'est pas notre spécialité. Moi, ça n'a jamais été ma spécialité. Je n'ai d'ailleurs jamais choisi aucun single des albums. En fait, l'album, c'est un album que je prépare depuis pas mal de mois.
0: Ah oui, on a parlé la dernière fois que
2: on va dire même d'année,
0: oui.
2: C'est un album qui s'appelle Héritage, où je rends hommage à tous les artistes que j'aime qui souvent donc viennent partager des moments avec moi, mais des artistes dont j'admire la plume ou le talent de mélodiste. Voilà, pour moi, ce sont tous des auteurs-compositeurs extraordinaires, et donc j'ai la chance qu'ils acceptent de venir partager un moment de bien-être dans mon studio. Et donc
0: Bruno,
2: c'est le premier, mais je t'avais balancé déjà un nom la dernière fois.
0: Ouais.
2: Voilà, il se trouve que c'est vrai, il y a
1: Paul Bollinger.
2: Ah bah t'es là, regarde, ça commence bien. Ça commence bien, mais c'est vrai qu'il y a beaucoup d'artistes qui. Mais ça sera pour donc l'année prochaine. Mais Francis,
0: oui, on avait parlé de Cabrel.
2: Francis, ouais. qui est venu, Michel Jonas, Julien Clerc, Renaud aussi, Bruno. Il y en a d'autres, on peut pas
0: c'est
2: tous les dévoiler.
0: C'est un chouette gang, hein, quand même. J'aime bien.
2: Bah disons que oui, mais quand on rend hommage à la chanson française, comment dire, on a. Moi, c'est vraiment le but de cet album. Je tire le fil de fan. Héritage, c'est tout ce que j'ai pu comprendre, ne pas comprendre, tout ce que j'ai pu apprécier, tout ce qui m'a touché, tout ce que j'ai appris avec eux, et même avec Bruno, même si il est beaucoup plus jeune que moi. Mais en fait, l'idée, c'est vraiment de rendre hommage à la langue, ouais. La langue française. Moi, j'ai démarré avec de la pop. C'est-à-dire la pop musique, c'est le chanter rien, mais
0: je peux tout chanter, je connais tout par cœur.
2: Non, mais chanter bien.
0: Plus que tout.
2: Oui, voilà, c'est ça. Donc la pop musique, c'est quoi? C'est chanter rien, mais le faire bien.
0: Oui.
2: Voilà. Et après, je me suis mis à
0: aimer plein de violons.
2: À aimer les lettres. Ouais. À aimer, je me dis, attends, je suis trop vieux pour chanter tulup tup tup. Alors, et puis j'ai écouté des mecs comme ça, de la nouvelle chanson française. Je dis, il faut que je fasse la chanson française. Il faut que j'arrête avec mes tulup tup tup. Et je me suis mis à aimer vraiment le texte, le verbe. Donc j'ai beaucoup travaillé avec d'autres artistes, et puis même Marceline Desbordes-Valmore, avec qui cette poétesse du 19e siècle, avec qui j'ai fait un album magnifique. Et donc depuis, j'ai envie de travailler avec des auteurs et compositeurs, et cet album, c'est vraiment un album, on va dire, hommage à la chanson française, et tous ceux qui veulent participer acceptent de venir partager un moment avec moi.
0: Mais alors, Benabar, vous auriez pu écrire un texte.
1: Oui, mais c'était pas du tout le truc de base, en fait. Ça s'est vraiment fait simplement, comme le disait Pascal. Et puis, je suis très heureux de pouvoir aussi rendre hommage aux auteurs.
0: Ouais.
1: Qui sont souvent un peu malmenés dans ce métier, il faut le dire.
0: Souvent, déjà, on parle pas d'eux.
1: Et on parle jamais d'eux.
0: Il y a pas beaucoup. Là, tout à l'heure, Pascal parlait de Julien Clerc, qui a toujours l'élégance, lui, de nommer tous les auteurs qui lui écrivent des textes pour ses albums et tout. Mais c'est pas le cas de tous les artistes. C'est vrai qu'il y a certains auteurs, ils ont même pas le droit de le dire.
1: Oui, exactement. Il y a ce truc-là, et puis revenir à quelque chose aussi. Alors déjà, j'étais très très flatté qu'on me demande comme interprète.
0: Oui, mais oui, c'est très chic.
1: Céline Dion, c'était pas mon cas avant.
0: Et vous a appelé Céline, c'est ça le confort du studio.
1: Oui, Céline. Moi, je dis qu'on m'appelle Céline.
0: Oui, je comprends. De toute façon, je comprends. Voilà.
2: Bon, c'est vrai que je l'ai dirigé. Ouais. Je l'ai rendu Céline. comme ça. Moi, j'adore Céline Dion. Non, mais c'est vrai que en fait, j'ai jamais vraiment aimé, on va dire, les gens qui étaient trop techniques. L'aspérité, le défaut.
0: Ouais.
2: Je l'ai toujours exploité, si on peut parler de défaut, mais le défaut, c'est que le caractère. Et le défaut, c'est le caractère. Et le caractère, c'est tout ce qu'on recherche. Et quand on fait un duo avec Bruno, je veux que ce soit lui. Ouais. Je veux pas le gommer. Donc, en fait, c'est bien lui, comme tous les autres chanteurs, les deux autres chanteurs avec qui j'ai travaillé ou chanteuses. Et c'est ce qui est important. Voilà. On va pas tous chanter pareil. Donc, voilà. Donc là, il déconne. Mais voilà. Moi, je l'ai vu sur scène plusieurs fois. Et c'est un super interprète. Et surtout, c'est un mec sur scène, ça, il envoie. Bon, c'est vrai qu'il vieillit un peu, mais bon.
1: Écoute, on va pas vers le mieux. Qu'est-ce que tu veux que je te
2: dise? Je sais.
1: C'est notre dernier tour de piste, à tous les deux.
2: Non, c'est horrible. À moi, oui, mais pas à toi.
1: Si, moi, je peux
2: aussi. Tiens, Junior, arrête un peu.
1: Putain, j'ai 56 ans, arrête.
2: Ben, moi, j'ai 61 dans 3 mois. C'est fini.
1: C'est des conversations.
2: Et place aux jeunes.
1: Place aux jeunes.
0: Moi, je vous fais signer au minimum pour 30 ans.
2: À nous deux, on a combien? 117 ans. Bon, qu'est-ce qu'on disait? On l'a pas vu venir.
0: Non, mais ça, on l'a pas vu venir, c'est sûr. Reste-t-il du bonheur? N'empêche que j'aimerais savoir comment ça s'est passé, ce moment-là, où vous décidez, Pascal, d'attribuer cette chanson à Benabar. Pourquoi, d'après vous, elle lui va comme un gant?
2: Alors, en fait, dans tout cet album, c'est un hommage, donc, à la chanson française, aux auteurs-compositeurs, mais aussi à la musique d'un certain genre. C'est-à-dire, pour moi, la meilleure chanson française, on va regrouper, on va partir de fin 60 et début 80 aussi, mais c'est vraiment la chanson des années 70. Quand je me suis replongé dans...
0: C'est qui, c'est Berger?
2: Alors, Les Marquises, l'album de Brel, Marquises, oui. Ça c'est okay. Les années 70. Okay. On a toujours Brassens, mais on a Julien Clerc, on a Francis Cabrel, on a Delpech, on a Souchon. Et moi je fais une anthologie, comme tu sais, sur la chanson française dans mon application,
0: oui, les reprises.
2: Où je reprends.
0: Ouais.
2: Et c'est vrai que dans cet album, donc en fait, je travaille sur des ambiances différentes, mais dans le genre. Une espèce de années 70 2.0. Et cette chanson, je l'ai voulu. Alors, bizarre, tu vas voir, je te dis d'où elle vient. Elle vient d'album que j'ai écouté, des Wings, de Paul McCartney. On entend bien cette prédominance de basse, comme ça. Ouais. Une espèce d'un truc un peu campagne, un peu.
0: Et un petit banjo aussi.
2: Un peu terre. Oui, c'est ça. Donc, c'est vraiment une chanson de terre. On a l'impression que, voilà, moi, je suis un petit-fils de paysan, de vigneron. C'est vraiment une chanson comme ça. J'avais envie de retrouver ce genre d'odeur. Et c'est vrai que Bruno, dans ses textes, dans sa lecture du quotidien et comment il l'exprime dans son écriture, on est vraiment là, on est près des gens. Moi, ce que je n'avais pas dans mes textes avant de travailler avec d'autres auteurs, j'avais pas ce truc-là. J'étais très très bien servi, évidemment, par Lionel Florence, mais c'était autre chose. Et là, c'est vrai que on est dans les détails, on est dans le réfrigérateur, et c'est vrai que je me dis, tiens, ça c'est Bruno, ça. Ça c'est Bruno, ça va le faire marrer. Voilà,
1: bon, bref. Et la première écoute, parce qu'il y en avait deux au début, tu te souviens? Il y avait deux possibilités. Ouais. Et on l'a fait, j'espère que ça se ressent dans le titre. On a fait ça aussi simplement, Pascal, comme moi, on a cette volonté, peut-être aussi avec l'âge, en l'occurrence.
0: Non, mais c'est décidément, vrai. Décidément, c'est un thème.
1: Ouais, non, mais il y a peut-être un peu ça, parce qu'il y a le bon côté aussi de le fait d'avancer dans la vie, dans sa carrière, de pas se poser de mauvaises questions, surtout quand on enregistre. Il y a évidemment, il y a tout ce qui va autour d'un disque, d'une sortie d'album, la promo, les intérêts. Mais il y a aussi le moment où on est autour d'une guitare ou d'un piano et puis on fait une chanson, quoi. Et ce moment-là, moi j'y tiens beaucoup, Pascal aussi, et cette chanson a vraiment été faite comme ça, sans aucune ambition, sans compliquer, sans mettre des intermédiaires, des avocats, des tout ce que tu veux. Tu vois, parce que ça peut vite tourner dans des trucs comme ça aussi.
2: C'est un partage de plaisir, simplement. Voilà.
0: C'est comme ça. C'est payé en caisse de bière.
2: Je sais que dans la vie...
1: Et oui, et puis moi j'ai vraiment envie de travailler comme ça globalement, même pour les concerts, même pour, et même pour les interviews d'ailleurs, sans fioritures inutiles qui prennent des fois une place inouïe.
2: Alors moi c'est bizarre parce que c'est vrai que dans la vie moi je suis quelqu'un de très enthousiaste, etc. Moi j'aime bien blaguer tout ça et quand je suis en général dans un studio, c'est vrai que d'enregistrement je deviens tout à fait sérieux. Et en fait avec Bruno, en fait j'ai gardé cet enthousiaste encore comme dans la vie ou comme quand je suis sur scène. Et c'est vraiment super agréable de bosser avec lui parce que on s'amuse et quand on a aucune pression. On est vraiment dans un partage sans aucune ambition, sans aucune recherche, et comme tu disais tout à l'heure, peut-être qu'on peut se retrouver à la radio et promotionner un single. Voilà. Et puis c'est sans ChatGPT, je précise.
0: Voilà. On sent pas la patte de l'intelligence artificielle, non. Tout ça est très naturel.
1: On a de la bêtise authentique.
2: Ah bah oui, c'est la bêtise authentique.
1: Oui, c'est ça.

0: actualités respectives de mes invités sont effectivement très intéressantes. On parlait de l'album Héritage de Pascal Obispo, double album qui, sortira quand il sera prêt.
1: Bah c'est comme ça, il y a pas de.
0: On fait l'appel. On sait qu'il y a Appelle-moi Johnny. On sait qu'il y a Notre-Dame et la France. On sait qu'il y a le duo avec Benabar.
1: Ouais, aussi comme sur son. Il est aussi sur son bonheur, album. C'est génial.
0: Et une chanson avec Francis Cabrel.
1: Entre autres, il y a d'autres artistes évidemment.
0: Oui, non, je sais, ça fait 4 là, c'est pas beaucoup pour un double album. Et je sais.
2: C'est une chanson de 20 minutes à chaque fois. Attention.
1: On peut presque rajouter un 0 au 4. Un double album. Écoute, il faut que je passe à autre chose. Moi, c'est fini, j'ai raccroché des gants.
0: Donc, Héritage, vous avez compris, gros projet de Rocky Balboa, Pascal Obispo,
1: pas du tout. Bon, enfin, écoutez, c'est comme ça. On essaie de faire toujours de la bonne musique. Mais en fait, ce qui est bien avec l'âge, je trouve, c'est que on est beaucoup plus doué, c'est ça, beaucoup plus détendu dans l'approche de cet art. Qui n'est pas forcément un art mineur, mais on va dire même si c'est un art mineur, comme je dis toujours, c'est un art mineur à fonction majeure, puisque d'abord ça nous fait du bien, ça peut faire du bien aux gens aussi. Et c'est vrai que en vieillissant, moi j'avais déjà pas beaucoup d'angoisse, mais là c'est vraiment, je suis vraiment tellement heureux, tout est très cool et tous mes invités sont heureux de partager ce moment avec moi et je suis très heureux de le partager avec Bruno parce que à force d'avoir fait d'autres conneries et des conneries, il vaut mieux à un moment donné s'arrêter dans un studio et faire de la musique ensemble, monsieur
2: Benabar. Exactement, faire de la musique et on partage tous les deux ce goût du un peu ce culte du divertissement qui est souvent traité pas avec forcément du mépris mais bon avec un peu de distance.
0: Il y a des gens qui vivent leur musique de manière plus snob que vous.
2: Voilà,
0: c'est comme ça qu'on peut le dire.
2: Et qui sous-entendent un petit peu que le divertissement, bon, c'est un peu bébête, un peu racoleur. Et tous les deux, on pense le contraire. Le divertissement, d'une part, on peut avoir des ambitions artistiques dans le divertissement. Et puis, ça peut apporter quelque chose en termes de poésie. Et en plus, divertir, cette notion-là, que les gens aillent un peu mieux pendant les 3 minutes où on chante. Essayer d'aller vers ça, c'est quelque chose qu'on voulait tous les deux insuffler dans.
1: C'est vrai, c'est la fonction. C'est notre fonction majeure, finalement, pour notre art mineur.
0: Le Soleil des Absents, c'est le nom de votre prochain album, Benabar. Oui. On a une date de sortie ou pas?
2: Alors oui.
0: Ou alors c'est comme Pascal, ça sortira quand ça sera prêt.
2: Non, c'est à la rentrée en janvier. Je crois que c'est le 30 janvier. Mais enfin, okay.
0: Janvier 2026, en tout cas. Oui. Et y a des dates de concerts qui commencent à arriver, notamment le 29 avril prochain à Paris, à l'Olympia. Ça, c'est le concert de rentrée, c'est le début de la tournée.
2: C'est le début de la tournée. On ne sait pas où elle va nous mener, d'ailleurs. On va voir comment ça va se passer, mais ça fait 4 ans, je crois que j'ai pas tourné, mais c'est la première fois depuis que j'ai commencé.
0: Vous arrêtez aussi longtemps?
2: Je m'arrête aussi longtemps. Ouais. Ça s'est fait comme ça. En fait, c'était pas du tout un choix ou un calcul. Mais il y a eu plein de raisons, plus ou moins tristes. J'ai perdu un de mes plus vieux musiciens, Denis. Évidemment, ça a modifié plein de choses, surtout intimes, évidemment. Ouais. Et puis les choses se sont faites comme ça. L'album a été long à faire. Ça a été parfois un peu dur, mais en fait, curieusement, comme on était tous dans un moment très triste, parce que Denis, on a commencé ensemble dans les bistrots en 95, donc il était toujours avec moi sur scène. Enfin,
0: il jouait quoi comme instrument, Denis?
2: De l'accordéon et du sax. D'accord. Il avait aussi composé pour moi, fait des arrangements.
0: Ah oui, donc c'était votre ami et votre binôme artistique.
2: Depuis le début. Ouais,
0: okay, d'accord.
2: Et en fait, de partir sur cette tristesse nous a tous forcés à apporter du bonheur, justement. C'est pour ça que j'ai été très touché par la chanson de Pascal, parce qu'on, je me suis vraiment posé la question pendant 4 ans, reste-t-il du bonheur? Et comme on était tous là-dedans, en fait, ça a donné une patine à cet album, moi, qui me touche beaucoup, qui est assez joyeuse, avec cette volonté, le soleil derrière les nuages, quoi.
0: Mais c'est-à-dire, il faut que la joie revienne un petit peu avant de refaire des chansons, ou est-ce que c'est le fait de retourner à votre travail qui vous a rapporter de la joie?
2: Ouais, de la joie. Et surtout le fait de se dire, depuis le début, qu'il faut pas se laisser aller à un album triste. C'était presque trop facile. Puis c'est vrai, il suffit d'allumer la télé pour être déprimé quand même. C'est pas compliqué.
0: Oui, ça c'est donc, en ce moment, oui, effectivement.
2: Voilà, l'envie comme ça d'apporter de la joie à la personne qui voudra bien écouter l'album. Donc ça, curieusement, cet album a été long parce que ça a été un voyage intime que j'avais jamais fait à ce point-là. Et donc je suis fou de joie de commencer à partir sur scène parce que ça aussi, c'est un peu ce qu'on n'arrête pas de se dire avec Pascal, le moment où on chante la chanson devant quelqu'un, quoi. C'est quand même le but du jeu, quoi.
0: Pascal, vous, vos chansons préférées, vous les écrivez quand vous êtes triste ou quand vous êtes heureux?
1: Je pense que c'est juste une question d'envie, c'est-à-dire que ça vient comme ça. Moi, j'accumule de l'énergie qui peut être de l'énergie positive, souvent négative. Ouais, j'ai tout négatif et puis ça vient. Il suffit simplement que je reçoive des textes ou voilà, c'est juste de l'énergie. Je sais pas, il y a pas gay ou pas gay. Non, quand j'ai été vraiment très très mal, non, je peux pas écrire. Non, on fait que des trucs vraiment pas cool. Non, moi en plus j'aime les chansons romantiques surtout. Bon voilà, quand je suis au piano, c'est toujours très féminin. J'ai envie de faire pleurer, mais je suis pas dans un mood triste en fait. Voilà, je suis dans un mood plutôt romantique d'un ami de la beauté qui voudrait que la beauté perdure. En tout cas, grâce aux mots, grâce aux mélodies, voilà, à l'effet que ça peut avoir sur les gens. Moi, je sais que ça en a sur moi. En fait, si je fais ça encore aujourd'hui, c'est parce que je sais que je suis toujours impacté par des chansons, par des phrases, par des mots, par des poèmes. Et cet impact me donne envie de faire la même chose pour d'autres personnes parce que je sais que ça existe. Je sais que je peux pleurer en écoutant une chanson. Donc, si je peux moi-même faire pleurer avec ma chanson, émouvoir ou peut-être faire rire, rire, c'est vrai que c'est avec Vito, j'ai fait rire.
2: Ah oui,
1: avec Vito, ouais. Et là, on s'est bien marré avec Mickaël. Bon, enfin voilà ma démarche.
0: Mel,
2: il faut se méfier de ces états d'âme.
0: Moi, je vais la chanter la chanson.
1: C'est toi,
0: je
1: sais pas. Faut que je te parle. J'ai passé ma soirée à boire. Non mais c'est fou. Hein. Non mais je suis un héros dans les banlieues, moi je te le dis.
2: C'est marrant cette chanson.
1: Ah moi je sors. Et moi tous les rappeurs, de toute façon, je suis un héros pour tous les rappeurs. Même génération montante, quand ils me voient, c'est Vito, c'est tout, c'est respect.
0: C'est Vito.
1: C'est respect. Mais c'est quasiment comme si j'avais, tu sais, des grosses chaînes et tout.
2: Ah ouais.
1: Des sourcils coupés, des flingues, etc.
2: Ah ouais, on avait parlé de ça. Moi, c'est pour la série H. Ils connaissent pas mes chansons, mais ils connaissent H.
0: H. Donc il y a Benabar de H et Pascal Obispo qui fait Vito, qui sont les invités ce soir de Skyrock. On vous embrasse tous très fort. Et à bientôt, messieurs.
2: À bientôt, merci.
0: Merci
1: à vous. C'est très court.
0: Il est 35.
1: Non, mais la fin, je l'ai pas vu venir.
2: Non,
1: tu l'as vu bien la fin ?
2: On nous chasse.
1: Ah ouais, non, mais
2: d'habitude, les gens, ils restent beaucoup plus longtemps, mais nous, comme on a été chiants et cons.
1: Non, pas du tout.
0: Vous avez eu 5 minutes de rap parce que vous êtes mignons et que vous êtes deux.
1: Fini avec une fin positive. J'aimerais bien écouter ta chanson, s'il vous plaît.
2: Ah oui.
0: Allez, Benabar. C'est parti.

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2: Bon.

0: Et oui, les paroles de l'été indien et de plein d'autres. C'est lui, Claude Lemel. Il est ce soir l'invité de Décibel. Bonsoir Claude Lemel.
1: Bonsoir Émilie, bonsoir à toutes et à tous.
0: Bon, je prends un petit peu d'avance pour vous souhaiter un bon anniversaire.
1: Merci, merci
0: beaucoup. Joyeux anniversaire. 80 ans, ou plutôt 80 automnes, c'est comme ça que nous allons compter, en automne.
1: 80, c'était indien.
0: 80, c'était indien, mais oui, exactement. C'est fou, hein, vous êtes un de nos paroliers les plus cultes. Alors je dis parolier, à la SACEM on dit auteur. Comment définissez-vous votre métier, Claude Lemel?
1: Bah, je pense que parolier, c'est le terme exact. Bon, un parolier, c'est un auteur de chansons, donc c'est aussi un auteur, bien sûr.
0: Voilà, auteur de chansons. Vous fêterez sur scène, à Paris, au Café de la Danse, 80 ans, dont 60 à écrire des chansons de manière professionnelle, on va dire. Mais en vrai, la toute première chanson que vous avez écrite, je crois que vous étiez adolescent, c'est ça ?
1: Oui, oui, la première, je devais avoir une quinzaine d'années. Mon premier poème, je l'ai écrit à 8 ans.
0: Oh, vous vous en souvenez ou pas ?
1: Oui, il s'appelait Le Vagabond.
0: Et donc ça parlait d'un monsieur qui voyage.
1: D'un pauvre monsieur qui errait par les chemins. Je me souviens que, comme j'avais remarqué que tous les poèmes étaient en vers de 8 pieds ou de 12 pieds ou de 10 pieds, enfin, j'avais pas une culture poétique encore extrêmement étendue. Alors, pour pas faire comme les autres, j'avais écrit mon poème en vers de 13 pieds.
0: Ah, oh, waouh! Ah oui! Voilà. Vous aviez déjà envie de vous distinguer.
1: Ça commençait, il s'en allait les pieds nus par les chemins boueux. Ça fait 13.
0: Ça fait 13.
1: Ouais, ouais, ouais. J'avais 8 ans, je ne sais pas ce qui m'était passé par la tête.
0: 8 ans, premier poème, 15 ans, première chanson. Et puis ensuite, ben voilà, hein, on a entendu vos mots chantés par Serge Reggiani, Gilbert Montagnier, Michel Sardou, Michel Fugain, Gilbert Bécaud, Nana Mouskouri, Joe Dassin, évidemment.

0: façon. J'ai envie de vous dire merci pour celle-là, hein, Claude.
1: Ah, c'était une prémonition sympathique.
0: Les yeux d'Émilie. Alors, est-ce que ça vous amuse d'ailleurs qu'une chanson comme ça, alors dans Les yeux d'Émilie, Joe Dassin, c'est les années 70, et que 50 ans plus tard, dans les années 2020, elle ait une nouvelle vie, cette chanson, grâce aux rugbymen qui en ont fait l'hymne officieux de la Coupe du Monde de rugby. C'est drôle de voir plusieurs vies de chansons dans votre vie à vous.
1: Ça me touche.
0: Ouais.
1: Ça me surprend, évidemment. Je trouve ça extrêmement... étonnant. Ça a commencé par le basket, en réalité.
0: Ah, d'accord.
1: Ouais, ça a commencé par le basket.
0: Alors, merci
1: dans
0: le Sud-Ouest.
1: C'était les bandas, donc les espèces d'orchestres fanfares, ouais, du Sud-Ouest, qui aidaient les joueurs de basket à s'échauffer en jouant le refrain de la chanson au cuivre. Voilà.
0: Ah ouais, on joue, oui, forcément, on court vite. Ouais.
1: Voilà. Alors, ça a déteint sur le rugby. Et ensuite, c'est monté à Paris pour la Coupe du Monde de rugby, etc. Et maintenant, c'est un peu partout puisque j'ai reçu dernièrement une vidéo, de la ville d'Armentières avec des gens qui faisaient la fête autour de cette chanson. Pas m'expliquer que Carmentière, c'est à côté de Saint-Jean-de-Luz, je ne crois pas.
0: Non, pas vraiment.
1: Pas vraiment. Donc c'est devenu assez général.
0: Ouais.
1: Mais ça me surprend. Évidemment, ça me fait extrêmement plaisir. Oui.
0: Ah bah nous aussi, parce que dès qu'on l'entend, cette chanson, elle nous rend dingue. Alors là, c'est vous qui faites la programmation musicale ce soir, cher Claude Lemel. On est toutes et tous super contents de vous avoir avec nous. Claude Lemel, on commence par une chanson dont vous avez signé le texte. C'est « Salut les amoureux » de Joe Dassin. C'est sans doute la chanson de rupture qui donne le plus envie de se faire larguer, en fait, parce qu'elle est tellement joyeuse. Vous pouvez me raconter son histoire avant qu'on l'écoute?
1: Bon, elle est faussement joyeuse, bien sûr, c'est ce que je voulais.
0: Oui.
1: Bon, bah, c'était l'histoire très exacte d'une rupture avec une femme que j'aimais beaucoup.
0: Ouais.
1: C'est une litote. Bien. Et donc, lorsque Joe m'a confié la musique de Steve Goodman, immédiatement ce souvenir m'est revenu. J'ai trouvé que la musique correspondait tout à fait à ce que j'avais ressenti lors de cette rupture. Et je me suis souvenu que, raccompagnant la jeune femme qui me quittait, disons les choses telles qu'elles sont, jusqu'à sa voiture, en bas de l'immeuble, il y a une dame comme ça qui était sur le pas de la porte et qui nous a fait « Salut les amoureux !»
0: Oh, ça a dû vous briser le cœur.
1: Ça m'a brisé le cœur, alors que évidemment je savais que c'était terminé et fini pour toujours. Et donc, lorsque j'ai dû écrire le texte sur cette musique, la phrase m'est revenue et je m'en suis servi. Et comme disait Brel dans une de ses chansons, et nous voilà ce soir.
0: Voilà. Et nous voilà ce soir à écouter. Salut les amoureux. En versant une petite larme, oui, mais avec le sourire. Ça, c'est la magie de Joe Dassin et de Claude Lemel.

0: chanté par Joe Dassin et un texte donc signé Claude Lemel. Il est notre invité ce soir dans Décibel. Il partage avec nous ses chansons préférées, transformer un cœur brisé en tube. Ça, vous savez le faire. Et alors, vous avez sorti, on s'était vu pour ça la dernière fois, un livre où vous partagez vos trucs et vos astuces. Claude Lemel, ça s'appelle « L'art d'écrire une chanson » aux éditions Erol. Ouais, c'est incroyable d'avoir fait ça parce que ça donne plein de clés. Comment choisir ses thèmes, comment tourner autour des thèmes, comment attraper la bonne idée, la garder, etc. Vous trouvez que c'est un rôle agréable pour vous d'être un passeur aussi et de donner des clés à d'autres pour écrire?
1: Je pense que c'est indispensable quand la vie vous a donné la chance qu'elle m'a donnée. D'ailleurs, j'ai vécu, comme on l'a dit tout à l'heure, 60 ans de mes chansons.
0: Ouais.
1: Et puis, ça a l'air de vouloir continuer.
0: Ah bah, dites donc, on vous en souhaite au moins 20 supplémentaires.
1: Oui, ça, on verra. Ça ne dépend pas de moi. Si ça dépendait de moi, je signerais.
0: Oh,
1: Et donc, il faut rembourser à la vie la chance qu'elle nous a donnée. Et donc, c'est ce que j'ai essayé de faire à travers ces ateliers d'écriture que j'anime toujours et ce bouquin où j'avais envie de partager un certain nombre de réflexions. C'est plutôt des réflexions sur la chanson, peut-être même une petite philosophie, très, très, très humblement. Je me devais de le faire. Oui.
0: Ouais. Et ce qui est très chouette, c'est qu'évidemment, alors vous partez de votre travail à vous, des paroles que vous avez écrites, mais vous allez aussi piocher chez d'autres auteurs que vous aimez bien. Je pense à Souchon, par exemple.
1: Ah oui, j'adore.
0: Donc, décortiquer les paroles.
1: Bien sûr, je prends beaucoup, beaucoup d'exemples chez tout un tas de consoeurs et de confrères. Je cite évidemment beaucoup Jacques Brel aussi, beaucoup Brassens, mais beaucoup d'autres également. J'ai énormément de sujets d'admiration dans cet artisanat de la chanson. Alors, bien sûr, je m'en sers. C'est formidable de pouvoir dire ça c'est chouette, quoi, ça c'est bien, ça fait tellement plaisir.
0: Ouais. Alors moi, ça me fait plaisir que vous ayez choisi Rose dans cette liste de chansons que nous partageons ce soir. Rose avec sa chanson La Liste, justement. Rose, elle fait partie des festivités prévues demain pour vos 80 ans.
1: Oui, tout à fait.
0: Au Café de la Danse.
1: De la Danse.
0: Café de la Gare, c'est quand vous ferez des sketchs. La Café de la Danse, c'est pour le concert. C'est une jolie petite salle parisienne, vraiment très, très cosy. Ouais. Alors racontez-moi, comment vous avez connu cette chanson de Rose, qui a été un grand tube, hein.
1: Alors j'ai toujours adoré cette chanson, toujours. Je l'avais vraiment remarquée, elle m'avait tapé dans l'oreille.
0: Ouais.
1: Et puis, vraiment, j'avais envie de connaître Rose, mais l'occasion ne s'était pas présentée. Il faut dire que je suis assez timide. Donc ça n'arrange pas les choses. Et puis, c'est trouvé que dans mes activités de défense,

0: du droit d'auteur, etc. J'ai été amené à la rencontrer. Elle avait besoin d'un coup de main, ce que j'ai évidemment fait bien volontiers. Et donc, on s'est vu, on a déjeuné. Je lui ai dit quelle admiration j'avais pour ce qu'elle écrivait et pas seulement pour la liste. Et puis, on a sympathisé. Elle a suivi très, très humblement mes ateliers pendant quelques temps. Et puis, ça lui a remis le pied à l'étrier.
1: Ouais.
0: Et là, elle va sortir un nouvel album, où d'ailleurs, il y a la liste revue et corrigée, la nouvelle liste.
1: Ouais.
0: Et puis, je lui ai écrit un texte qui s'appelle Tournesol et qui figure donc sur cet album. Je suis très content d'avoir travaillé pour elle. Et on chantera d'ailleurs cette chanson ensemble au Café de la Danse dimanche.
1: Ah là là, c'est génial. Rose, qui sera très bientôt l'invitée de Décibel pour son nouvel album, elle fait partie de la sélection chanson de Claude Lemel.

0: s'appelle Rose et sa chanson La Liste, hein, comme il l'a joliment dit, tapée dans l'oreille de Claude Lemel au moment de sa sortie. Claude Lemel, donc.
1: Et surtout dans le cœur, je dois dire.
0: Bah oui, aussi.
1: Vraiment, ouais.
0: Et vous avez invité Rose, donc, demain au Café de la Danse pour célébrer votre boom d'anniversaire. En vrai, c'est un concert. Il y a donc Rose, Anne Silla, Gilbert Montagnier,
1: Michel Fugain.
0: Michel Fugain, vous voyez ça en fait, oui, comme une grande réunion d'amis. Vous allez chanter tous ensemble.
1: Oui, il y a beaucoup d'amis qui seront là. Certains seront dans la salle, pas sur scène. Anna Mouskouri m'a dit qu'elle allait venir. Quand même, c'est merveilleux. Je suis très très très heureux de ça. Et énormément d'amis, d'élèves de mes ateliers aussi. Ma famille, évidemment. Mon fils chéri sera là. Ma fille peut pas venir, elle est à Berlin. Mon fils, ma belle-fille. Enfin voilà, je suis un nouveau grand-père. Voilà.
0: Oh,
1: ma petite fille est trop petite pour venir.
0: Ouais. Voilà. On lui racontera un petit peu plus tard cette folle soirée qui promet en tout cas d'être folle et ce sera donc demain. Nous, c'est ce soir qu'on partage vos chansons préférées. Claude Lemel, vous avez évoqué juste avant qu'on écoute Rose, Jacques Brel, le voici, le voilà, et vous avez choisi Mon Enfance.
1: Ah, je trouve que Mon Enfance, c'est sans doute le sommet de l'écriture de Jacques.
0: Ah ouais?
1: Ah, c'est une chanson vraiment qui est... Enfin, c'est parfait, tout est parfait, quoi. Chaque phrase est sentie, chaque phrase est originale, elle est belle, elle est touchante, c'est un coup de poing au cœur. C'est du grand Brel jusqu'à cette fin qui est absolument incroyable,
0: ouais.
1: Avec ce break, ce grand silence, et la guerre arriva, et nous voilà ce soir. Oh là là, c'est un drôle de coup de poing.
0: Avez-vous eu l'occasion de lui dire, alors vous, le parolier reconnu, à lui, le parolier aussi reconnu. Alors Brel, évidemment, on parlait de son talent d'interprète, mais ses paroles étaient sublimes. Vous avez eu l'occasion de lui dire tout le bien que vous pensiez de cette chanson?
1: Oui, on s'est vu plusieurs fois.
0: Comment il prenait les compliments?
1: Je crois qu'il aimait bien ça.
0: Ah, bon.
1: Mais qui déteste ça?
0: Ah, personne, je crois.
1: Non, je crois qu'il avait été blessé à ses débuts parce qu'il avait eu beaucoup de critiques, beaucoup de malveillance, beaucoup de choses extrêmement désagréables qui avaient été dites à son sujet. Donc je crois qu'il appréciait d'autant plus l'admiration dont il faisait l'objet, bon, depuis déjà pas mal de temps, parce que bon, le succès est arrivé en 59.
0: Ouais.
1: Moi, je l'ai connu en 76. À Tahiti, on a beaucoup parlé, et évidemment je lui ai dit toute l'admiration que j'avais pour lui, et je lui ai même avoué que c'était à cause de lui que j'avais écrit des chansons.
0: Waouh, Mon Enfance, Jacques Brel, dans la sélection des chansons préférées de Claude Lemel.
1: Merveille.
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0: Effectivement grandiose cette chanson. Claude Lemel l'a choisie pour vous, c'est Jacques Brel.
1: C'est extraordinaire, c'est à couper le souffle, quoi, ce qu'il fait à la fin là. Alors on voit bien que bon, c'est une chanson qui est enregistrée avec l'orchestre, en direct avec l'orchestre. Ça, on peut pas le faire en recording, c'est impossible. Là, il y a une telle connivence entre les deux parties, entre les musiciens et le chanteur. Bon, chacun attendant l'autre, etc. Bon, c'est terrible.
0: On revient dans quelques secondes. Claude Lemel est l'invité ce soir de Décibel.
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0: Et on a un invité très spécial ce soir qui en plus fête son anniversaire demain. C'est Claude Lemel. On vous appelle l'homme aux 1500 chansons. Vous avez écrit les paroles de tellement de tubes. Et en réalité, c'est pas 1500, c'est 1537 de vos textes qui ont
1: alors,
0: été enregistrés.
1: Alors 1537 enregistrés et sortis. Voilà. Mais j'ai dû en écrire à peu près 4000.
0: Waouh, Claude Lemel, parmi les chansons que vous avez écrites, il y a celle-ci par exemple.
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1: La fille aux yeux clairs, Michel Sardou. Est-ce qu'il y a une chanson qui vous rend plus fière? Une chanson dont vous aimez parler? Une chanson que vous avez signée?
2: Alors, non, ce qui me rend fier, j'espère à juste titre, c'est le travail que j'ai fait. Oui. C'est l'ensemble du travail. Parce que j'ai jamais pris un texte, une chanson par-dessus la jambe. J'ai toujours essayé d'y mettre tout mon cœur, oui, et tout mon savoir-faire. J'ai jamais abordé un interprète ou une chanson, une idée, en me disant « Oh, ça, pas très important ». Non, j'ai toujours essayé d'être le plus vrai possible, le plus authentique possible, et de donner à l'interprète, femme ou homme, le meilleur de ce que je pouvais lui donner. Donc, ouais, ça, quand même, je pense que je peux en être assez fier, parce que j'avais réellement une ligne de conduite. Voilà, j'avais une philosophie, et je pense que je ne l'ai pas trahi, que je l'ai suivi. Donc, que le petit garçon de 8 ans qui écrivait son premier poème, en principe, ne doit pas être trop mécontent du vieux monsieur de 80.
1: La bête immonde, parlons de cette chanson. C'est Michel Fugain qui chante.
2: Un autre Michel, oui.
1: Voilà. C'est pas le thème le plus facile. Racontez-moi.
2: C'est Michel Fugain qui m'a demandé d'écrire ce texte pour lui. Bon, il avait la phrase, bon, c'est une phrase biblique, hein, la bête immonde, on sait très bien ce que ça veut dire. Et il m'a donné la musique. Bon. Et j'ai passé 8 jours sur ce texte, pratiquement jour et nuit. Parce
1: c'est beaucoup ou c'est pas beaucoup pour vous, 8 jours?
2: 8 jours d'affilée,
1: ouais,
2: en travaillant, ouais, de 10h du matin à 2h du matin,
1: c'est beaucoup.
2: C'est tout de même, ouais, beaucoup. Mais j'étais totalement immergé dans sa musique et dans cette idée. J'ai noirci des pages et des pages, j'ai fait beaucoup de ratures parce que le sujet, tout de même, valait la peine. Il était évidemment d'actualité en 95 quand j'ai écrit la chanson. Il l'est malheureusement toujours, et j'ai bien peur que cela ne perdure. Et alors il s'est passé une chose très touchante, c'est que un jour j'ai mis le point final tout de même. Bon, et on était en Corse chez Michel tous les deux, et donc je lui avais recopié le texte. J'en avais lu bien sûr des phrases par étape. Bon, recopie le texte terminé, et chacun donc avait dans ses mains un texte de la chanson. Il a mis la musique sur la cassette, à l'époque c'était les cassettes audio, et on s'est mis à chanter tous les deux à tue-tête mon texte sur la musique. Et ça, c'est une chanson assez longue qui dure 4 minutes et demie, et quand on a relevé la tête tous les deux, on pleurait.
1: La bête immonde, Michel Fugain, pour la musique, pour le chant. Les paroles sont signées Claude Lemel. Il est ce soir notre invité dans Décibels et il partage avec nous jusqu'à 21h ses chansons préférées.

0: Dans Anne Masseran, Louis Chédid l'avait appelé la nazi nostalgie. Ici, c'est la bête immonde, chantée par Michel Fugain sur un texte magistral, je dois dire, bravo, de Claude Lemel, qui est ce soir.
1: Bah, quand on traite une idée comme ça, on n'a pas le droit de passer à côté.
0: Non. Hein, je comprends les 8 jours et 8 nuits de travail.
1: Ah oui, oui, non, ça mérite, c'est une idée qui mérite vraiment... Beaucoup de travail et un travail avec toujours l'émotion présente. Si on lâche à un moment l'émotion, on n'est plus dedans, quoi.
0: Vous avez vu, il vous livre des petits tips, des petits trucs, des petites astuces. Si vous aussi, vous voulez écrire des chansons, je vous souhaite, les amis, autant d'imagination et de talent que mon invité de ce soir, Claude Lemel.
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0: Alors, vous aimez beaucoup Gaël Faye, Claude Lemel.
1: J'adore.
0: Alors, il est à la fois auteur, compositeur, chanteur, romancier aussi. Vous avez choisi Petit Pays. Alors, ça tombe bien, c'est à la fois une chanson sur son album Pili Pili sur un croissant au beurre en 2013, il me semble. Et puis, quelques années plus tard, le titre de son roman.
1: Absolument.
0: Oui. Vous l'avez découvert comme ça, Gaël ?
1: J'ai découvert à travers un album qui a atterri chez moi, que j'ai écouté avec beaucoup de gourmandise, d'intérêt et de passion. En plus, il se trouve que Gaël Faye, bon, qui est rwandais, il est né au Burundi, il est né à Bujumbura, et ma belle-fille est burundaise. Donc, ça fait une petite raison supplémentaire.
0: Ça fait une chouette connexion.
1: Pour l'apprécier, car ma petite fille, Naya, qui a 9 mois et demi, est franco-burundaise. Voilà.
0: Oh, bisous Naya, elle comprend pas ce qu'on dit, mais il faut qu'elle sente l'amour qu'on lui envoie.
1: Ah oui.
0: Et puis cette chanson qui est une merveille,
1: j'adore.
0: Petit Pays, c'est Gaël Faye et c'est choisi pour vous par Claude Lemel.

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0: Bujumbura, la ville de naissance de Gaël Faye.
1: Voilà, c'est ça, il venait là-bas.
0: Petit pays. Claude Lemel, alors là, pour le coup, on fait des grands écarts, comme si on était à la gym avec vous, puisqu'on passe de Gaël Faye à Mireille dans votre sélection de chansons préférées. Mireille et une chanson qui s'appelle « Fermée jusqu'à lundi », ben, je ne la connaissais pas.
1: Oui, il y a évidemment une raison à ça, c'est que j'ai eu la chance de faire partie du petit conservatoire de la chanson de Mireille, donc de 1965 à 1967.
0: En tant que chanteur ou en tant que déjà parolier, auteur?
1: On était obligé de chanter quand on était chez elle, donc moi mon but c'était d'écrire.
0: Ouais.
1: Ayant réussi l'audition chez Mireille, il fallait que je chante aussi.
0: Elle était sévère. On a vu au moment de la disparition de Françoise Hardy, on nous montrait, vous savez, quelques moments où elle disait « Mademoiselle Hardy, qu'est-ce que c'est que ce yé yé yé que vous répétez comme ça sans cesse ?» Elle avait l'air un peu sévère mais rigolote, non ?
1: Non, elle n'était pas sévère. Bon, elle aimait bien lancer quelques petites piques, mais en réalité, quand on regarde bien les émissions et quand on plonge dans son regard, il y a beaucoup de bienveillance, beaucoup de bienveillance. Moi, j'ai adoré travailler avec cette femme. Elle m'a apporté beaucoup, beaucoup, beaucoup. Et je suis reconnaissant à la vie de m'avoir permis de la trouver sur mon chemin. On a toujours été en relation. Elle est décédée en 96, à 90 ans. Toujours, toujours, je l'appelais, j'allais la voir, j'allais boire un thé avec elle.
2: Ah, Lemel. Bonjour Lemel, comment allez-vous?
1: Elle m'a toujours appelé Lemel, jamais Lemel. Jamais.
0: Elle était fière de votre parcours? Parce que sacré parcours quand même.
1: Je crois qu'elle était heureuse et fière du parcours de beaucoup de ses élèves. Parce que le nombre de gens qu'elle a formés, c'est quand même extrêmement impressionnant. C'est quand même chouette d'avoir cette impression d'avoir été utile, quoi. Ouais.
0: On en revient beaucoup à ça, hein, j'ai l'impression, Claude Lemel, quand même. Quand je parlais de votre livre, quand vous parliez des ateliers, etc., être utile.
1: Je ne sais pas, c'est une chose indispensable dans la vie. Je pense que c'est très triste d'être égoïste et uniquement tourner sur soi-même. Et puis bon, franchement, si ta fenêtre est ouverte que sur toi-même, tu ne vois pas grand-chose. Hein.
0: Ça, c'est vrai. Et Mireille l'avait compris. On l'écoute donc. Fermé jusqu'à lundi. C'est Mireille. Pour vous, Lemel.
1: Merci, madame.
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0: Mireille, Jean Sablon et Mireille qui envoie bouler un patron un peu trop visqueux dans la chanson, c'est pas mal. Ça vous a fait rire, Claude Lemel?
1: Ah bah oui, je trouve que c'est très actuel, ça. Bon, elle était tout à fait féministe, Mireille, c'est clair. Et le texte est de Jean Noah, merveilleux auteur aussi.
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0: On est ensemble jusqu'à 21h avec Claude Lemel qui demain fêtera ses 80 ans sur la scène du Café de la Danse, une jolie salle parisienne avec des amis dans la salle, Nana Mouskouri ou Michel Fugain, des amis sur scène aussi, Anne Silla, Gilbert Montagnier ou encore Rose que nous avons entendu tout à l'heure.
1: Et Fugain aussi, il sera
0: et
1: sur
0: Fugain,
1: scène
0: il va chanter
1: également,
0: avec vous.
1: Également.
0: Et donc vous chantez, parce que là on a évidemment vanté vos textes, c'est pour ça qu'on vous connaît. Je parlais tout à l'heure de l'été indien, les yeux d'Émilie, la fille aux yeux clairs de Sardou, etc. Il y en a plein d'autres. Vous chantez, vous aimez chanter?
1: C'est un petit bilan, surtout, que je veux faire. Bon, j'ai commencé en chantant au petit conservatoire. Je ne suis pas, évidemment, ni Caruso.
0: On ne vous demande pas de chanter l'opéra, Claude Lemel.
1: Mais ça va, je chante convenablement. J'ai un très bon guitariste, Philippe Herouette, qui m'accompagne. Bon, très franchement, je fais pas mal de petits tours de chant ici et là. Les gens n'ont pas l'air de se plaindre, ils ont l'air plutôt d'être contents, parce qu'en plus je raconte des petites anecdotes sur la façon dont les chansons sont écrites, etc. Non, bon, je crois que c'est assez sympa. Bon, je me suis remis à chanter il y a pas longtemps, prendre la guitare et accompagné par mon cher Philippe, parce que voilà, c'est l'heure du bilan. Et il y a pas mal de chansons que les gens connaissent, il y en a aussi pas mal qui ne connaissent pas. Et celle-là, j'ai envie de les chanter. Par exemple, il y a une chanson que j'ai écrite pour Sardou. Bon, on connaît la fille aux yeux clairs, mais qui s'appelle La colline de la soif, qui était sur son dernier album, qui est une chanson qui traite du problème de l'eau, qui est un problème extrêmement sérieux, bon, et que j'ai envie de chanter pour deux raisons. D'abord parce que j'aime la chanson, et ensuite parce que c'est un sujet qui, je crois, mérite d'être aussi évoqué sur scène. Puis on a dit tellement de conneries sur Michel. Bon, qu'on a étiqueté, parce qu'en France, on adore ça.
0: C'est le punk étiquettes. De droite,
1: voilà.
0: Michel.
1: Oui, bah oui, mais enfin bon, là, c'est pas du tout une chanson de droite.
0: Non.
1: C'est une chanson totalement écologiste. Bon, bah, c'est bien de le dire aussi, de
0: bien
1: lui
0: sûr.
1: Rendre hommage et de dire il a chanté ça également.
0: Ouais.
1: Voilà.
0: Alors, vous avez dit tout à l'heure, avec humour, je ne suis pas Caruso. Lui non plus, Alain Souchon, et pourtant, on l'aime passionnément. La chanson que vous avez choisie de Souchon, c'est La beauté d'Ava Gardner.
1: Ah, j'adore ça. Je trouve que c'est une très très belle chanson. Puis alors, c'est exactement Souchon, c'est-à-dire
0: oui.
1: Cette espèce de sensibilité très très très très fine et qui n'a l'air de rien comme ça. Bon, il a l'air de pas y toucher, Alain, mais quand il écrit des choses comme ça, je trouve que c'est d'une très très grande émotion. Dans le même style, il y a une chanson qu'il a écrite pour François Hardy que les gens ne connaissent pas, qui s'appelle C'est bien moi. Et qui est une chanson merveilleuse, quoi.
0: Ah, notez-la pour la découvrir après, alors.
1: C'est bien, ouais. Moi. Ah, c'est une merveille. Voilà, bon. Ben, enfin, il le sait, Alain. Je l'admire énormément, mais je l'admire pas seulement. Je l'aime, j'aime ce qu'il fait.
0: Oh, c'est beau l'amour.

0: Souchon qui réussit à dire tellement de choses en 2 minutes. Certains font des discours pendant 50 ans et n'arrivent pas à dire tout ça.
1: C'est bouleversant.
0: C'est beau, hein ?
1: Ça me fait penser à une phrase de Brassens qui disait « Pourquoi philosopher alors qu'on peut chanter ?»
0: J'aime beaucoup cette phrase. Je vais la noter. On fera des t-shirts pour vos 81 ans. D'accord, Claude Lemay ?
1: Si j'y arrive, mais...
0: Ah, mais je compte sur vous, moi.
1: Je l'espère bien.
0: Je vous ai... Ah non, tout à l'heure, je vous ai noté pour 20 ans de plus, moi. On fera vos 100 ans sur scène.
1: À 81, je serai tout neuf, puisque 9 fois 9.
0: Ah bah oui, exactement. Dernière chanson de l'émission. C'est une chanson que vous avez signée. Ça aurait pu, si c'était moi qui choisissais, être celle-ci. Parce que vous n'êtes pas un snob, Claude Lemay, et que Carlos, c'est un artiste pour qui vous avez écrit cette chanson, Big Bisou.
1: Oui, aussi Rosalie.
0: Rosalie. Il a apporté beaucoup
1: adoré.
0: De choix, Carlos.
1: Oui. Ça manque beaucoup, gens comme lui, aujourd'hui. Parce que c'était un homme extrêmement intelligent et qui travaillait dans la distraction. Voilà, c'est très bien d'avoir des gens qui savent le faire et qui peuvent le faire et qui consacrent leur vie à le faire.
0: C'est vrai.
1: C'est très difficile d'être un... comme disait Dassin, il avait ce terme distracteur public. Alors, je ne sais pas si ça existe, si c'est...
0: Et ça décrit bien ce que faisait Carlos.
1: Mais c'est ça, quoi. Donc, c'est vachement difficile et lui, il le faisait merveilleusement bien. Je pense qu'il manque beaucoup, Carlos.
0: Je suis contente qu'on ait pris le temps de parler de lui une petite minute.
1: Voilà,
0: et donc, ce n'est pas avec Carlos que nous allons terminer l'émission. Non, car c'est Claude Lemay qui a pris les commandes de la programmation musicale. Et on termine avec une chanson que vous avez écrite pour Isabelle Aubray. Elle s'appelle « Des cornes Cornouailles à l'Oural ».
1: Oui, c'est ça. Bon, c'est une chanson d'espoir, parce qu'il faut tout de même terminer par une note d'espoir sur une musique de Roger Candy, qui nous a quittés il y a quelques années, et qui était le deuxième mari de ma première femme.
0: Ah oui, donc on reste en famille.
1: Totalement conjugal.
0: C'est parti. Claude Lemay, merci d'être venu nous voir et bon anniversaire.
1: Merci beaucoup, Émilie. Merci du fond du cœur.

0: C'est assez fou, hein. Plus ils ont de talent, plus ils ont de succès et plus ils sont sympas et modestes, ces artistes. Merci à Claude Lemel pour ce moment rare et merci à vous d'avoir écouté.
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4: 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Et là, un jour, Robert Charlebois, Louise Forestier, un morceau psychédélique, une espèce de rock bizarroïde qui parle de compagnie aérienne, de voyage.

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4: Bonjour, merci d'avoir choisi votre radio ici. C'est Willy vient déjeuner chez vous, numéro 1071. Et oui, ça filoche, mes amis, ça filoche. J'espère que vous avez passé une bonne semaine. On salue de nouveau nos amis de chez Picard. Hein. Ce sont les plus heureux en ce moment, au frais, toute la journée, bande de vénards. C'est donc reparti, voilà, pour vos 55 minutes, pas comme les autres, avec ce talk show, pas comme les autres, sur cette radio, pas comme les autres. Nous sommes en direct tout l'été. Attention, hein, vous voyez ici, on est différents, on fait pas de best-of à la con en juillet et en août. Non, non, non. Aujourd'hui, je suis là avec vous tout l'été. On vous accompagne. Aujourd'hui, je suis dans les locaux de nos amis de Ici Azur à Nice. En fait, j'en avais marre des 40 degrés à Paris. Je me suis dit, tiens, où est-ce que je peux aller? Bah, bim, je suis allé dans la dernière région de France où il fait encore 40 degrés. Et voilà. Eh, je suis malin, hein? Je suis malin. Allez, notez bien les dossiers du jour. Dans un instant, on est tous évidemment très marqués, hein, dès qu'il y a des feux de forêt avec cette canicule. Aucune forêt, aucune région n'y échappe. Du coup, tiens, j'ai eu envie de savoir comment vont nos forêts, comment les protéger. Est-ce qu'il y a du surtourisme aussi dans les forêts, comme il peut y en avoir dans certaines villes ou dans certains monuments? Ben, on va en parler dans une minute. Et à 12h30, le boom du e-commerce. Jamais nous n'avons autant dépensé d'argent dans des achats à distance, sur des plateformes ou dans des boutiques en ligne. Tenez-vous bien, l'année dernière, on a dépensé 200 milliards. T'imagines? 200 milliards d'euros. Pourquoi cette frénésie? On en parle dans 20 minutes. Et bien sûr, on ne change pas une formule gagnante. Vous le savez maintenant, on fait cette émission ensemble. Notez bien le numéro, s'il vous plaît. Ayez pitié de moi. Notez. 0810 055 056, c'est la libre antenne de tout l'été. Vous m'appelez pour discuter de ce que vous voulez, si vous voulez réagir sur les thèmes du jour. Est-ce que vous aimez vous balader en forêt? Dites-moi dans quelle forêt vous allez. Pareil que les balades en forêt, ça fait du bien pour le moral. Est-ce que c'est le cas? Si vous avez été témoin d'un incendie en ce moment dans les forêts, bien appelez-nous aussi. Est-ce que vous achetez beaucoup en ligne? Qu'est-ce que vous achetez? Ou alors non, est-ce que vous préférez les magasins physiques? Si vous êtes sur la route pour les vacances, parce qu'aujourd'hui c'est rouge, bison futé, il est pas content. Il voit rouge. Eh bien, si vous êtes sur la route, appelez-moi. Si vous êtes chez vous, appelez-moi aussi. Bref, c'est la libre antenne du week-end. Vous êtes chez vous. 0810 055 056. Et vous repartez à votre sélection pour une carte carburant au teint bronzé d'une valeur de 200 euros. Voilà, mes amis, j'ai tout dit. Alors, zou, envoyez-moi ce jingle. Allez, on commence. Allez,
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4: Et ouvrons notre premier dossier. Bonjour Rémi, ça va-t-il ?
5: Bonjour.
4: Bienvenue ici, mon cher Rémi. Alors, vous êtes chef du pôle national défense des forêts contre les incendies à l'Office national des forêts. D'abord, Rémi, première question que j'avais envie de vous poser. Elle va peut-être vous paraître un petit peu banale, cette question, mais j'imagine que vous êtes comme nous très touchés là, de voir toutes ces forêts là sous le feu, comme on peut le voir depuis plusieurs jours partout en France. J'imagine que ça doit vous toucher.
5: Oui, tout à fait. Alors, moi, c'est mon métier, la prévention des incendies de forêt. Donc, malheureusement, j'ai l'habitude d'en voir. Ouais. Mais on n'a pas forcément l'habitude de voir des choses aussi graves que ce qui se passe en ce moment.
4: C'est ça. C'est grave parce que c'est partout en France. Hein. Ça, c'est nouveau, hein, des forêts jusque dans le nord du pays.
5: C'est ça. C'est ce qui se passe en ce moment, c'est vraiment un marqueur du changement climatique. On a le risque incendie qui remonte en altitude. On a eu le feu à 10 dans la montagne la semaine dernière. Et puis, ça remonte aussi vers le nord. Et le feu de Fontainebleau, c'en est un triste exemple.
4: Comment est-ce que vous étiez préparé à cela? Parce que je suppose que vous êtes préparé depuis longtemps à l'Office national des forêts, évidemment. Mais comment est-ce qu'on se prépare à cela?
5: Alors, nous, notre métier, c'est la prévention des incendies. Et donc, on s'y prépare en faisant des patrouilles de surveillance pour pour alerter, pour aller aussi sensibiliser le public à tous les gestes de prudence, pour aller aussi contrôler l'application de la réglementation, parce que malheureusement il y a des fois des choses qui sont interdites et il faut aussi pouvoir réprimer ça. Et dernière chose, on a des patrouilles de première intervention aussi, donc ils vont pouvoir, alors qu'on a des petits moyens, on n'est pas des pompiers, mais pour éteindre les feux naissants ou au moins les limiter en attendant que les pompiers arrivent.
4: Vous disiez voilà que vous faites de la prévention auprès du public, parce que la plupart des feux, des incendies de forêt sont c'est une cause humaine évidemment. Hein.
5: Oui, c'est ça. On a coutume de dire qu'il y a 9 feux sur 10 qui sont dus à la présence de l'homme. Le dernier 1%, le dernier 10% étant les feux de foudre, et malheureusement on en a eu aussi cette année. Mais sinon le reste effectivement c'est dû à la présence de l'homme, et donc ça veut dire que c'est des choses qu'on peut éviter en faisant attention.
4: Exactement. Une forêt qui prend feu, elle repoussera un jour?
5: Alors oui, la nature a horreur du vide et arrive à boucher les trous. On peut l'accompagner. Il y a des choses à faire pour l'accompagner, mais une forêet repoussera. Ça prendra du temps, mais elle finira par revenir.
4: Parce qu'un arbre qui a brûlé, il est fichu. Ou ça dépend. Alors,
5: Ça dépend de l'intensité du feu. Ça dépend si le feu il est passé vraiment juste en sous-étage, donc il a brûlé que les herbes, les broussailles qui étaient en dessous, ou s'il est monté un peu le long des arbres, il les a un peu chauffés. Il y en a certains où ça va suffire à les faire mourir, et d'autres qui vont pouvoir résister. Et puis malheureusement, des fois sur des feux de très grosse intensité, là il y a vraiment tout qui brûle, quoi. Donc là c'est irréparable.
4: Donc il faudra 100 ans pour que ça revienne comme avant, c'est ça, hein, sur certains arbres.
5: Oui, c'est ça. Alors dès les premières pluies, on va voir des choses qui vont reverdir. Ça va donner un peu une note d'espoir, parce que les herbes vont revenir, ça revient assez vite. Mais même les plantes, elles ont brûlé que la partie aérienne de la plante. Donc la partie du sol, ça va repousser, ça va repartir du pied. Donc ça va revenir tout doucement. Mais effectivement, avant d'avoir des arbres de 20 mètres de haut, il faudra beaucoup plus longtemps.
4: Est-ce que vous, à l'Office des forêts, vous êtes déjà en train de penser, j'allais dire, à la forêt de demain, c'est-à-dire à imaginer planter des arbres plus résistants? D'abord, est-ce que ça existe?
5: Alors, dans les conditions extrêmes comme ça, il n'y a pas d'arbres plus résistants que les autres. Par contre, effectivement, pour des feux plus communs, des situations plus communes, il y a des choses qui sont plus résistantes. Mais nous, ce qu'on essaye de faire, c'est d'avoir des forêts qui soient mieux adaptées au changement climatique de façon générale. On va pas chercher à planter une espèce qui résiste mieux au feu, il y en a pas toujours. Par contre, des espèces qui vont mieux résister à la chaleur, à la sécheresse, on va essayer de faire ça. Alors l'idée est pas de tout replanter, on aime bien, je vous disais, accompagner la nature, faire de la régénération naturelle, mais par contre, si on peut aider un peu et amener progressivement des choses qui vont être un peu plus résistantes, amener aussi des structures différentes. C'est important aussi de mélanger les espèces, d'avoir pas mal de biodiversité, parce que comme ça, on met pas tous ses œufs dans le même panier.
4: C'est ça.
5: Et s'il y a quelque chose qui marche bien, ça marche bien. Des choses qui marchent pas mal, on n'a pas tout un tas de trucs qui marchent mal.

0: beaucoup fréquenté, parce que bah, ça fait du bien d'aller se promener en forêt. Exactement. C'est important, ça.
1: Donc il n'y a pas de surtourisme en forêt, Rémi, hein. On ne parle pas de surtourisme en forêt, on ne se dit pas qu'il faut limiter.
0: On ne peut pas parler de surtourisme, mais il y a effectivement des endroits qui sont plus fréquentés que les autres. Et bien, quand on fait de la prévention, bah, c'est dans ces endroits-là qu'on va aller en priorité. Le but du jeu, ce n'est pas de rester caché dans nos forêts, c'est pas comme ça qu'on fait de la prévention, voilà, c'est d'aller voir les gens pour leur expliquer. Donc c'est dans ces forêts-là qu'on va aller le plus.
1: Eh ben, merci beaucoup pour votre travail essentiel, mon cher Rémi. Embrassez vos deux enfants, parce que je sais qu'ils sont fans de Fort Boyard et fans de moi. Et ça, je le comprends bien. Merci beaucoup, Rémi, chef du pôle national des... Oui, vous les embrassez. Hein.
0: Oui, chef du pôle national. Ce sera fait, il n'y a pas de souci.
1: Eh ben, vous êtes adorable. À bientôt, Rémi. Chef du pôle national défense des forêts contre les incendies à l'Office national des forêts. Voilà, allez, maintenant, c'est vous que je veux entendre, mes amis. C'est la libre antenne du week-end. Venez réagir là-dessus. 0810 055 056. Si vous aimez vous balader en forêt, dites-moi dans quelle forêt vous allez. Voilà, si vous êtes touché par tous ces incendies. 0810 055 056. Mais d'abord, tiens, écoutons ça. Et alors, ça, c'est... Ça, je sais. Ça, c'est... Ça, c'est quand on met le casque trop près du micro, là, dans les studios de radio. Ça fait ça. Ou sinon, ça fait la chanson de ZZ.

0: 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C'est évidemment Zazie avec Zen Jingle.
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0: Je suis très heureux d'être avec vous, mes amis. Nous sommes en direct, hein. Je vous abandonne pas de l'été. Aujourd'hui, je suis en direct des locaux de Ici Azur. Merci pour l'accueil, les gars. Qu'est-ce que vous êtes gentils, hein. J'ai été très bien reçu. On m'a offert un bon café, lyophilisé, mais c'est pas grave, c'est le geste qui compte. Vous voyez? Arrêtons d'être...

0: Je vais demander à David. David, ça va mon David ?
1: Oui, bonjour Willy, ça va et vous ? Et toi ?
0: Très bien. Ah oui, tu peux me dire. Tu l'aimes comment ton café, toi, habituellement ? C'est quoi, tu...
1: Un café serré et sans sucre.
0: Ah, comme moi, sans sucre comme moi, parce que tu fais attention à ton corps. Tu as un joli corps comme le mien ?
1: Je vais pas le dire, hein. On est à la radio, on voit rien, mais ouais, on n'est pas trop mal.
0: Et on n'est pas trop mal, David et moi. Je trouve qu'on s'en sort bien. Bon, tu nous appelles d'où, mon David ?
1: De Lyon, ah, la ville de Lyon.
0: Ah, mais j'adore Lyon, moi. Franchement, Lyon, je trouve que vous avez tous les avantages de Paris sans les inconvénients. J'adore cette ville.
1: Eh ben, oui. Écoute, c'est une jolie ville et c'est vrai c'est différent de Paris. Ça va peut-être moins vite. Mais il y a notre cher maire à Lyon. Il vient de Paris, je crois, d'ailleurs.
0: Oui, il est tranquille, lui, il est bien, lui. Non, mais c'est bien, attends, Lyon, t'as vu, en une heure, t'es à la montagne, tu prends le TGV en une heure, t'es à Marseille, tu prends le TGV en deux heures, t'es à Paname. C'est génial.
1: Vrai, c'est vrai.
0: Voilà, tu prends le TER en huit heures, t'es à Clermont-Ferrand, enfin, c'est fabuleux. Mon cher David, tu voulais réagir sur quoi, mon bébé ?
1: Eh ben, sur les feux de forêt, je voulais réagir.
0: Vas-y. Alors, je t'écoute.
1: Eh ben ouais, en fait, c'est vrai que là, en ce moment, il y en a beaucoup, hein, on le voit tous. Ouais. Et moi, vers Lyon, là, j'habite Lyon, et en périphérie de Lyon, eh ben c'est fou parce que ça brûle. Enfin, pas, ça a été éteint, bien sûr, par les pompiers. Mais il y a des prairies, des arbres là qui ont brûlé. J'ai vu ça ce matin, en fait, en faisant les courses.
0: Et c'est la première fois que tu vois ça, toi. C'est la première fois que tu vois ça du côté de chez toi.
1: D'aussi près. Alors après, je connais un peu aussi le sud, du côté de Valence. Donc là-bas, en bord d'autoroute, par exemple, des fois, il y a de plus en plus de feux. Mais c'est vrai qu'à la base, les feux de forêt, c'était vraiment dans le sud.
0: C'est ça.
1: Et là, ça commence tôt, et on en retrouve même jusqu'à Fontainebleau, quoi.
0: Voilà,
1: vers Paris.
0: Voilà. C'est démentiel. Après, quand on voit que la plupart sont allumés quand même par des crétins, mais c'est hallucinant, quoi. Il y en a un qui a jeté un mégot, parmi l'un des départs de feu à Fontainebleau. Enfin, c'est un mégot. Enfin, non, mais c'est démentiel. On est quand même chez les tarés, quoi.
1: Ah, ça c'est sûr, hein. Je t'avoue que tu vois, peut-être je suis un crétin, je fume, c'est pas bon pour la santé.
0: Non, c'est bien, tu fumes, tu bois, c'est bien.
1: Bon, ça va, ça me rassure. Mais je te rassure, ça fait des années, ça fait 10 ans, 15 ans, ça fait longtemps que je fume. Mais avec moi, j'ai toujours un cendrier portatif.
0: Ah oui, voilà.
1: Et quand je vois des gens, encore aujourd'hui, hein, en pleine canicule, ils jettent leur mégot par la fenêtre de la voiture, franchement, ça... Je suis désolé, mais je sais pas. Enfin, j'ai
0: non, mais
1: bien
0: c'est
1: les
0: des
1: voir,
0: cons. Non, mais t'as raison. C'est des cons finis parce que franchement, tu vois, on a eu Rémi Savasi là de l'Office national des forêts, tu vois, qui se bat, qui fait de la prévention auprès des gens. Puis en fait, après, quand en face, tu te retrouves en face de crétins qui balancent encore leurs clopes alors que tout est sec. Déjà, balancer les mégots par terre en temps normal, bon. Mais enfin, dans la nature, quand c'est sec, déjà, enfin bon. Bon, David, tu fais attention. Tu fumes combien de cigarettes par jour, mon David ?
1: 10.
0: Donc à 15 € le paquet, donc tu es multimillionnaire, mon David, c'est ça ? Tu as hérité ?
1: Non, j'ai pas hérité. Je m'adapte. Et c'est vrai que d'ailleurs, c'est carburant que tu offres.
0: Ah, ça te ferait. Est-ce que tu veux. Tu veux une carte carburant, une carte clope, mon David ? On peut s'arranger, t'inquiète pas.
1: Carburant, ce sera juste pour allumer ma voiture, hein, pas pour allumer les feux. Hein. Moi, je suis. Non, t'inquiète pas.
0: Parfait. Après moi, tout ce week-end, je suis à Nice. Hein. Si tu veux, je vais à Vintimille t'acheter des clopes sous le manteau pour pas cher. Je t'embrasse fort, mon David. Tu prends bien soin de toi, hein, d'accord ? Merci infiniment de ta gentillesse et de ta. Eh bien, je suis content. Je crois que c'est la première fois qu'on s'entendait. Donc, ça me fait trop plaisir de t'avoir eu au téléphone. Merci.
1: Merci beaucoup, Willy. Je te remercie beaucoup, toi aussi. Et puis, écoute, à très bientôt.
0: À très, très vite, mon David. Et tu repars avec ta sélection, le tirage. Donc, c'est demain pour cette carte carburant. Allez, dans un instant, je vais vous présenter un invité pas banal parce que j'aime plus que tout, même l'été, vous présenter des invités pas banaux. Mais d'abord, voici Pierre Demar avec Je pense à vous. Et il va démarrer maintenant.

0: pire demeure et que je pense à vous. Un jingle, allez, oh.
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1: On dirait ma voix finalement. Allez, comme promis, place à la personne pas banale du samedi. Bonjour Lucie Le Balch.
4: Bonjour.
1: Bienvenue ici, ma Lucie, ma petite chérie. Alors, ma Lucie, d'abord, tu habites à Nice, c'est ça?
4: Oui, j'habite à Nice.
1: Eh ben voilà, comme je suis à Nice tout le week-end, je me suis dit, je veux absolument rendre un petit hommage à une niçoise pas comme les autres. D'abord, tu as quel âge, ma Lucie?
4: J'ai 13 ans.
1: 13 ans. Et est-ce que tu peux nous dire ce qui s'est passé pour toi, là, il y a quelques jours? Allez, on va dire début juillet, t'as reçu une nouvelle et on t'a dit quoi? On t'a dit, Lucie, tu es...
4: j'ai reçu mon baccalauréat avec mention très bien.
1: Et voilà. Lucie Le Balch, elle a eu son bac normal à 13 ans avec mention très bien. Donc ton vrai bac, hein, le bac, hein, on est d'accord. Hein.
4: Oui, le bac.
1: C'était le bac quoi? C'était quelle filière?
4: Ma spécialité, c'était maths, physique et SVT.
1: Tout à fait, exactement. Donc à 13 ans, dis donc. Donc t'as été bonne dans toutes les matières ou est-ce qu'il y a une matière où t'es nulle, Lucie? La plus mauvaise note, c'était combien?
4: Ma plus mauvaise note, c'était un 12.
1: Ouais.
4: En histoire-géographie, l'année dernière, en première.
1: Qu'est-ce que tu es nulle, Lucie? C'est pas possible d'être aussi nulle. Hein. Alors dis-moi, ma Lucie, est-ce que ça a été facile pour toi, là, voilà, quand on a 12, 13 ans, d'être dans une classe où tous les autres étaient plus âgés? Est-ce que tu as été bien accueillie par les autres élèves? Comment ça s'est passé?
4: Oui, je suis au lycée Michelet, qui est un lycée spécialisé pour les personnes HP, entre guillemets.
1: D'accord.
4: Donc, je pense que je m'entendais très bien avec les autres personnes de ma classe, parce qu'on pensait d'une manière similaire.
1: Ouais.
4: Oui, donc, je m'entendais très bien.
1: Donc voilà, vous vous entendiez tous très très bien. Et est-ce que toi, parfois, quand tu rencontres des jeunes filles de ton âge, tu vois, qui ont 13 ans, et j'allais dire qui sont moins HPI, on va dire, je sais pas comment dire, qui sont un petit peu plus crétines que toi. Est-ce que tu arrives quand même à tisser des liens avec, j'allais dire, des jeunes filles un petit peu moins intelligentes que toi?
4: Oui, bien sûr, ouais. Parce que je pense qu'on a quand même des similarités, notamment au niveau de l'âge.
1: Ouais.
4: Genre, on peut s'entendre sur différentes choses qui peuvent être plutôt liées, à notre âge et nos expériences.
1: Ouais.
4: Oui, je pense que c'est juste des liens différents et peut-être un peu plus superficiels qu'avec des personnes de ma classe, par exemple.
1: C'est ça.
4: Mais non, ça s'entend très bien avec. En général, ça s'entend très bien avec les personnes, je pense.
1: Bah alors attends, est-ce que tu arrives à trouver des jeunes filles de 13 ans qui sont comme toi passionnées d'arithmétique, de thermodynamique et de radioactivité? Je n'ai rien compris à aucun de ces mots, Lucie, rien. C'est quoi la thermodynamique, c'est quoi ça? C'est les thermolactiles, c'est les damars thermolactiles, c'est les t-shirts pour les vieux là quand froid? Non, c'est pas ça. Hein.
4: Non, c'est c'est au niveau des échanges au niveau des températures des différents corps.
1: Ah bon, oh là là. Et donc ça te passionne?
4: j'adore.
1: Ah bah t'es génial, mais je t'adore toi. Et qu'est-ce que tu vas faire plus tard maintenant que t'as le bac là? Tu fais quoi là l'année prochaine en septembre?
4: Oui, donc là je vais rester dans mon lycée, je vais faire leur classe réparatoire.
1: Ok.
4: Et j'aimerais bien intégrer une grande école.
1: Bah, je pense, là, quand
4: l'ingénieur.
1: Même. Bah, il y a intérêt, hein. T'as intérêt de réussir, Lucie. Tu me fous pas la honte, hein. Attention, Lucie. Chaque année, je vais te rappeler à la même époque pour savoir ce que tu as fait de ton année scolaire, d'accord? Tu ne me déçois pas.
4: Oui.
1: Bon, en tout cas, je t'embrasse fort. T'es adorable, Lucie. Bravo, hein. Et je crois qu'en plus, tu es fan de piano. Tu aimes interpréter qui au piano?
4: Oui.
1: T'aimes qui?
4: J'adore l'époque romantique. Liszt ou Chopin, par exemple.
1: Ah oui, Richard Clayderman, moins. Tu connais Richard Clayderman? Tu en parleras à tes parents, tu verras. C'est spécial. Bravo, Lucie Le Balch, en tout cas. Bravo. Voilà, on voulait juste embrasser donc Lucie Le Balch. Elle est à Nice et elle a eu son bac à 13 ans.
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2: Allez, partons gaiement vers la deuxième demi-heure de votre grand talk show du week-end en direct partout en France. Ici, l'été, c'est pas fermé. Dans un instant, on va évoquer le business de la vente en ligne. On n'a jamais autant dépensé dans le e-commerce. Comme vous le savez, aujourd'hui, je suis en direct de Nice chez nos amis de Ici Azure. Je voulais en profiter vraiment pour remercier toutes les équipes techniques parce que c'est ça qui est génial avec ce réseau ici, c'est que on peut aller partout en France, puisqu'il y a 44 locales partout, avec des techniciens, des animateurs, des journalistes, tout près de vous. Et quand je vais les voir, eh ben, je suis à la fois près de vous, et même quand vous êtes loin, eh ben, on est prêt quand même. Vous voyez ce que je veux dire? C'est ça qui est génial. Voilà, cette radio, elle est extraordinaire. J'adore ici, j'adore être ici avec vous. Donc, merci infiniment pour votre fidélité. Et merci à toutes les équipes de me recevoir toujours avec beaucoup de gentillesse. Vous faites partie de ce programme, mes amis. Alors, rappelez-moi, 0810 055 056, c'est la libre antenne du week-end. Si vous voulez réagir sur les petites forêts, dont on a parlé tout à l'heure, on va parler du e-commerce, les ventes en ligne. Vous pouvez nous appeler. Vous voyez, cette émission, elle est à vous. Je repense à Lucie Lebalche, là, 13 ans. Elle a eu son bac, mention très bien. Elle a été interviewée par un couillon de première. Vous voyez, c'est ça, cette émission, elle est géniale. Tout peut arriver. 0810 055 056. Mais d'abord, si vous n'avez pas suivi l'actu, pas de panique, l'actu vous suit. Il est temps pour moi de mettre les points sur les i.
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2: Et on commence avec les feux de forêt. L'homme qui est à l'origine d'un incendie à Remoulins dans le Gard est un jeune pâtissier. Certainement quelqu'un spécialiste des desserts flambés. Emmanuel Macron s'est rendu à Fontainebleau auprès des pompiers qui luttent contre les feux de forêt. 2000 hectares ont déjà été ravagés, soit l'équivalent surface de l'ego d'Emmanuel Macron. La forêt de Fontainebleau et Patrick Bruel ont un point commun. Les deux ont le feu au cul. Fontainebleau ravagé par les flammes, Bruel ravagé par les femmes. Coupe du monde, ce soir la France va jouer la petite finale, un truc qui ne sert à rien, comme Olivier Faure. N'empêche, c'était bien la peine que Didier Deschamps les refasse, hein, tout ça pour qu'il finisse son mandat à la tête des Bleus en se cassant les dents sur l'Espagne. Franchement, c'est pas la peine. Zinedine Zidane devrait donc prendre la suite de Didier Deschamps à la tête des Bleus. Toujours est-il qu'avec Zidane comme sélectionneur, si on ramène la coupe à la maison, on sait déjà que ça sera pas une coupe de cheveux. Le président du Sénat, Gérard Larcher, présent sur le tournage de la prochaine saison de la série américaine Emily in Paris. Ce qu'il a préféré dans le tournage, ça reste la cantine. Dans Emily in Paris, on voit un Paris nickel avec des gens aimables, mais on n'y croit pas beaucoup. Hein. L'autre jour, j'ai vu une scène où elle met moins de 10 minutes à commander un café dans un bar, et en plus, le serveur lui répond avec plaisir, et en lui souriant en plus, n'importe quoi. N'importe quoi l'autre. Hein. Emily in Paris, pour un Américain qui regarde, c'est une série romantique. Pour un Parisien qui regarde, c'est une série de science-fiction. Bientôt, le crossover entre Emily in Paris et Faites entrer l'accusé, Emily Louis in Paris. N'empêche, Emily in Paris, ça peut aussi faire le titre d'un porno lesbien avec Paris Hilton. Hein. Emily in Paris. En Seine-Saint-Denis, une octogénaire retrouvée morte avec un pic à brochette dans le thorax. À cet âge, 80 ans, la victime n'était pas la merguez, mais la grand-merguez. Enfin, le saviez-vous, selon certains astronautes, l'espace a une odeur de steak grillé. Sandrine Rousseau demande qu'on arrête immédiatement d'utiliser l'espace. Bande de machos, va ! Allez, heureusement, dans 166 jours, c'est fini 2026. Et voilà, mes amis, c'était le récap de l'actu. Voilà. Allez, ce soir, on soutient les bleus, évidemment. Si vous avez un pronostic à me donner, 0810 055 056. Voilà, on n'ira pas en finale. Bah, c'est comme ça, on a un petit coup de mou, mais rassurez-vous. Si vous avez un petit coup de mou, j'ai le truc qui va vous faire aller mieux. Quand je vais vous dire à vous, vous allez me faire palababababa. Et ça ira beaucoup mieux. Tiens, vas-y, on va le jingle. Vas-y, là, ça va pas bien. Là, t'as le coup de mou. T'as le coup de mou.
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2: À toi. Et voilà, ça va beaucoup mieux. T'as vu? C'est la seule radio au monde où tu passes un jingle. Alors, avant le jingle, t'as les boules. Tu passes le jingle et après, t'es là. Et même quand tu passes la chanson d'après, orchestral manœuvre, il nous attaque. T'as encore envie de faire. C'est marrant. C'est la radio du palabalaba. T'as vu? C'est fou ça. Vas-y, écoute une autre radio. Tu crois que sur notre radio, ils font ça? Non, chez nous, oui. Merci d'être avec nous. Dans un instant, on va parler de l'e-commerce. On a dépensé 200 milliards d'euros sur Internet. On en parle dans un instant. À tout de suite, mes amis.

0: sera le manoir Window Dark avec Souvenir. Et c'est un souvenir, c'est mon jingle. Allez, zou, zou, zou, allez, allez.
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0: Ouvrons notre nouveau dossier. Bonjour Marc L'Olivier.
3: Bonjour Willy.
0: Bienvenue ici mon cher Marc. Vous êtes délégué général de la Fédération de l'e-commerce et de la vente à distance. Alors est-ce que vous nous confirmez Marc, j'ai lu ce chiffre, qu'en 2025 les Français, donc nous, hein, on a dépensé 200 milliards d'euros en achats sur Internet, c'est vrai ça?
3: Absolument. C'est avant on disait le e-commerce, c'est le commerce de demain. Aujourd'hui, c'est le commerce du quotidien.
0: Ah ouais.
3: 200 milliards, c'est 80% des Français aujourd'hui qui commandent sur
0: Internet. Incroyable.
3: Et en même temps qu'on se parle, Willy, il y a 150 commandes chaque semaine.
0: Chaque seconde.
3: Fin de l'émission, il y aura eu 500 000 commandes qui seront traitées par nos sites de e-commerce.
0: Ah mais moi, je n'écoute même pas vos réponses, Marc. Je suis sur Amazon, donc vous pouvez me dire ce que vous voulez, j'écoute pas. J'achète en même temps. C'est un record? C'est quoi? C'est une augmentation continue d'année en année?
3: Oui, c'est ça. Ouais. En fait, ça continue à se développer. On voit que c'est rentré dans le quotidien des Français.
0: Bah ouais.
3: Les Français, ils trouvent ça très pratique. Alors, ça ne veut pas dire qu'ils ne vont pas en magasin, mais c'est vrai que de plus en plus, on utilise aussi Internet en complément du magasin.
0: Voilà.
3: Et c'est quelque chose qui est pratique. C'est, Willy, le luxe aujourd'hui, c'est aussi le temps, et puis ça permet de gagner du temps.
0: C'est ça.
3: Et voilà. Donc, c'est pour ça que les Français aujourd'hui l'utilisent de plus en plus. Alors, c'est pas qu'un phénomène français, hein. C'est dans le monde entier
0: bien
3: aujourd'hui.
0: Sûr.
3: C'est vrai
0: bien
3: que
0: sûr,
3: les commerces se développent.
0: Voilà, bah vous avez déjà commencé à répondre, mon cher Marc, vous m'avez devancé, mais voilà, ceux qui disent « ça tue le petit commerce ». Non, vous leur dites « c'est un complément ».
3: Oui, c'est un complément. C'est pas parce que vous commandez sur Internet. Alors, j'ai cru comprendre que vous avez des sites préférés parmi d'autres. Mais ça ne veut pas dire que vous n'allez pas en magasin. Vous continuez à aller en magasin. Vous regardez des séries sur votre ordinateur, mais vous continuez à aller au cinéma. Donc, si vous voulez, c'est devenu aujourd'hui un mode de consommation qui est un complément du magasin. Et dans ces 200 milliards, il y a beaucoup de chiffre d'affaires qui est réalisé par les magasins, qui proposent finalement un prolongement du magasin. Et pour les gens qui habitent assez loin des centres urbains, c'est pratique parce qu'ils n'ont pas besoin de se déplacer, ils ont le magasin chez eux.
0: Voilà, on veut à la fois la proximité du petit commerçant et le côté pratique de l'e-commerce, quoi.
3: Et puis les gens adorent les magasins parce que le commerçant, il y a un rapport humain, etc., qui n'existe pas sur Internet. C'est pour ça que c'est complémentaire.
0: Ouais. Et est-ce qu'il y a encore quelque chose qu'on n'achète pas sur Internet? Je ne sais pas si ma question est bien claire, mais est-ce qu'il y a encore des choses?
3: Elle est très claire.
0: Je suis ravie.
3: Elle est très claire. Elle est très claire comme toutes vos questions. C'est une excellente question. En fait, aujourd'hui, on achète tout. Ça peut être une maison en kit, une voiture, des fleurs, du fioul. Beaucoup de clim en ce moment, je vous le confirme, et de ventilo. Et en fait, le sujet sur Internet, c'est pas, on peut tout acheter, c'est de choisir, parce qu'on a un choix qui est évidemment beaucoup plus important. Et donc, c'est pas de trouver un produit, c'est plus de choisir parmi les nombreux produits qu'on vous propose. Et c'est là où l'intelligence artificielle va aussi venir faire évoluer les pratiques.
0: Ah voilà, décidément Marc, on est hyper bien liés tous les deux, hein, parce que c'est la question que j'allais vous poser. Il y a encore, j'allais dire, des nouveautés qui vont arriver dans la vente en ligne, là où vous nous dites que l'intelligence artificielle va vraiment être un plus bientôt.
3: Ouais. Alors, c'est pas une nouveauté, c'est une révolution. C'est-à-dire qu'aujourd'hui, c'est ce qu'on appelle le commerce agentique. C'est-à-dire qu'on on a aujourd'hui un tiers des acheteurs qui utilisent ChatGPT, Claude, Gemini pour faire leurs achats. C'est-à-dire que aujourd'hui, au lieu d'aller sur un moteur de recherche, on va demander à son agent de vous recommander un produit. Alors, comme il vous connaît très bien, parce que vous lui avez dit plein de choses, vous lui avez parlé de tout, votre patrimoine, la loi, la santé, etc., il va vous recommander ça. Alors, au lieu d'avoir une liste de sites ou de produits et les choisir, il va vous orienter dans les choix. Et donc, effectivement, c'est quelque chose qui va quand même changer pas mal dans nos comportements. Et il pourra aller jusqu'à commander pour vous. Vous lui direz, achète-moi une paire de baskets en cuir à 120 euros chez un commerçant que j'aime bien. Mmh. Et il vous l'achètera. Donc, vous voyez, on change quand même de dimension. Alors, aujourd'hui, les Français sont encore réticents à confier l'achat à un agent. Mais pour choisir, ça peut être pratique.
0: D'accord, donc vous nous dites n'ayons pas peur, comme disait Roger Gicquel, la France a peur. Donc là, non, il ne faut pas qu'on ait peur de ça.
3: Alors, on n'est pas dans le même contexte quand même que celui de Roger Gicquel à l'époque.
0: Qu'on embrasse.
3: Absolument. Je pense que, évidemment, il faut être quand même prudent, notamment au niveau des données personnelles, etc. Mais si vous voulez, c'est des évolutions. Aujourd'hui, les gens utilisent de plus en plus ces agents-là dans le travail, dans le quotidien, et on le voit aussi pour faire leurs achats. Donc, j'ai envie de dire qu'il faut les utiliser, mais pas en abuser.
0: C'est ça. Et donc, vous nous confirmez que quand on achète sur Internet, Marc, on a des droits, on est d'accord ? Excuse-moi de vous poser cette question, parce que souvent, ça revient un petit peu, voilà, les gens disent « Oh là là, j'ai toujours peur de me faire arnaquer ».
3: Alors, il y en a de moins en moins, parce que comme il y a plus de 80% des Français qui commandent sur Internet, ouais. Je pense que maintenant, ils ont confiance, mais c'est un sujet qui est essentiel et toutes vos questions sont excellentes parce qu'effectivement, la confiance est au cœur du commerce électronique. Alors, vous achetez quand même quelque chose à quelqu'un que vous ne voyez pas, payez, vous attendez à la livraison. Donc, autant dire qu'il vaut mieux que vous ayez confiance. Et le droit est très important, vous avez des droits. Vous avez le droit de rétractation, vous avez des informations qui sont obligatoires, vous pouvez saisir un médiateur si vous avez un litige. Donc c'est un secteur qui est quand même très encadré aujourd'hui. Et moi, je vous recommande quand même de commander plutôt sur des sites qui sont établis en France.
0: Oui, voilà.
3: Sinon, si c'est des sites à l'étranger, ça va être compliqué. Beaucoup plus compliqué de faire respecter vos droits. Donc c'est vraiment important aussi ce point.
0: Marc, restez encore une petite minute avec nous, s'il vous plaît. Je voulais vous présenter Dorian. Ça va, mon Dorian ?
1: Oui, bonjour Willy, et bonjour au monsieur du coup qui est
0: Marc,
1: présent.
0: Marc, voilà. Ça va, mon Dorian, tu nous appelles d'où ? Tu nous appelles d'où, Dorian ? Il est pressé, Dorian.
1: Je suis de la Drôme, moi, du coup. Oui.
0: tu voulais réagir sur l'e-commerce, c'est ça ?
1: Oui, sur l'e-commerce, parce que nous, c'est vrai qu'on achète beaucoup en ligne, c'est vrai. Mais c'est vrai, comme disait Marc, c'est vrai que c'est un nouveau mode de consommation. Et c'est vrai que ça vient pour moi en complément. Voilà, on n'achète pas tout non plus sur Internet, du coup. Voilà, après, moi, je ne me verrais pas acheter une voiture, par exemple, sur Internet, quoi. Ça, c'est sûr que non.
0: Donc, tu continues à aller chez les petits commerçants, comme on dit, hein, voilà. De temps en temps, tu achètes aussi. Et c'est quoi principalement que tu achètes sur Internet, toi ? Grosso modo.
1: Pour Noël, par exemple, pour les cadeaux de Noël, c'est plus là-dessus où on est axé sur Internet, quoi.
0: Ouais. Tu as un site favori, tu peux y aller, hein. On fait de la pub à tout le monde, nous, on s'en fiche. Vas-y, tu as un site préféré.
1: En termes de prix, je n'osais pas le dire, du coup, c'est Amazon, du coup, c'est vrai que.
0: Voilà.
1: En termes de prix, c'est vrai que des fois, souvent, c'est vrai qu'ils sont quand même. Voilà. Moins cher, et puis c'est vrai que même en temps de livraison, ça s'est beaucoup amélioré, je trouve. Ouais. Sur Amazon Prime aussi, on peut être livré très très très rapidement, donc c'est vrai que c'est.
0: Marc, vous nous confirmez que évidemment, il n'y a pas que, enfin, que la vente en ligne ne profite pas évidemment qu'aux grandes plateformes. Il y a aussi plein d'artisans, plein de petits commerçants qui sont dessus, hein.
3: Absolument. Alors d'abord, un point important, c'est que Internet, ça permet aussi de comparer. Donc il ne faut pas hésiter à comparer sur tous les sites. Et puis c'est vrai que nous, on a des artisans qui vendent non seulement en France, mais aussi c'est un levier d'export. Les produits artisanaux, je vois des bougies, des sculptures. Il y a plein. C'est vraiment un levier très intéressant pour les petits commerçants et les artisans qui peuvent venir compléter effectivement et accroître ce qu'on appelle la zone de chalandise. Vous savez, la zone de chalandise, c'est les gens qui sont autour de vous et qui viennent dans le magasin. Avec Internet, vous pouvez rayonner bien au-delà et c'est un outil qui est quand même très accessible, notamment via tout ce qui est passe de marché, etc.
0: Donc les petits commerçants, quand il y a petit, il n'y a rien de méprisant, hein, je dis là-dedans, c'est vraiment, voilà, faut tous vous y mettre aussi, hein, sur ce jeu. J'en connais qui sont encore un petit peu réticents à aller sur Internet, donc allez-y les amis. Merci, alors il faut y aller. Dorian, merci beaucoup, hein, je t'embrasse fort, merci d'être passé nous voir.
1: Merci.
0: Dorian était très pressé, donc on va le libérer. tu repars avec ta sélection pour la carte carburant, mon Dorian, le tirage c'est demain. Et Marc, merci beaucoup, hein, Marc L'Olivier, délégué général de la Fédération de l'e-commerce et de la vente à distance. Il m'a flatté deux fois pendant l'interview, donc Marc reviendra. C'est comme ça maintenant que ça fonctionne. Allez, vous aimez Patrick Fiori, il est là, tiens, regarde. Et il va chanter Le chant est libre. Bon, de toute façon, il est libre. Pour l'instant, il n'est pas en prison, alors il peut chanter. Alors Patrick Fiori, Le chant est libre, et juste après, je reviendrai, car je suis comme Daniel Gilbert, je reviendrai.
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Allez, dans un instant, vous connaissez les petits bateaux qui se gonflent, les tout petits bateaux qui se gonflent. Ça, vous connaissez, bon. Mais est-ce que vous connaissez les gros bateaux qui se gonflent? Mais les gros bateaux, eh bien, on souffle tous ensemble.

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1: Tout à fait, mes amis, de retour ici, c'est Willy vient déjeuner chez vous en direct tout cet été, hein, la pause fraîcheur du week-end, les samedis et dimanches, entre midi et 13h. Alors vite, comme ce sont les 5 dernières minutes, terminons cette émission par une bonne idée. Bonjour Giuliana Uccelli.
2: Bonjour.
1: Buongiorno. Enchanté, buongiorno. Alors d'abord, Uccelli, ça veut dire quoi en italien?
2: C'est pas oiseau. C'est normalement en italien, il devrait y avoir deux C.
1: Et voilà.
2: Bon, en tout cas, je suis naturalisée française, donc là, Uccelli, ça marche toujours.
1: En tout cas, c'est beau. Vous avez un beau prénom et un beau nom de famille. En tout cas, merci d'être avec nous. Alors, ma chère Giuliana, avec votre mari Giuseppe, vous avez créé ici à Nice. Vous avez créé ici à Nice Extramarine. Extramarine. Alors, c'est quoi ça?
2: Alors, en fait, on a pensé que la plaisance était très compliquée pour beaucoup de gens pour se lancer, parce que beaucoup de frais, en fait, c'est lourd au niveau de maintenance, au niveau de tout, mais les gens ont envie de se balader, de pouvoir être libres sous la mer. Donc, on a pensé, il y avait un trou au niveau du marché, et les gens, ils voulaient voir quelque chose qui était simple comme un stand-up paddle, mais à utiliser en famille, en liberté, très facile à transporter, même dans la voiture, même utilisable comme annexe. Donc, en fait, quelque chose de simple, mais efficace. Et donc, on a pensé à des catamarans très légers, seulement 32 kilos, électriques. Donc, en fait, c'est silencieux, c'est léger, en fait, c'est facile à utiliser, même en allant vraiment pas avec des allures très soutenues. En fait, l'idée, c'est relaxer.
1: Donc, Giuliana, pour qu'on comprenne bien, donc c'est un catamaran gonflable, électrique, ultra léger, vous l'avez dit, donc il pèse 30 kilos. On le gonfle comment? Alors, il se gonfle en combien de temps? C'est pas la bouche, c'est pas comme la bocca,
2: Sinon, c'est vraiment de la gym plus, sinon. Non, ce sont des pompes électriques, digitales, donc en 20 minutes, ça gonfle tout. Il faut simplement digiter justement la pression et ça arrête toute seule. Voilà. Et ça dégonfle aussi. Donc, c'est gonfle, dégonfle, c'est très facilement.
1: Donc, en 20 minutes, et c'est un vrai catamaran, parce qu'une fois gonflé, on peut y aller à combien dessus?
2: 4 adultes jusqu'à 350 kilos de charge.
1: Mais t'imagines.
2: Donc, 4 adultes. Il y a aussi le toit pour le soleil. Et surtout, il n'y a pas besoin de licence, sans permis. Et donc, monsieur tout le monde peut l'utiliser facilement. Et surtout, on le range et après, on le range dans, je sais pas, la cave, dans un armoire. En fait, c'est fini.
1: Il est tout confort. Hein. Il est vraiment tout confort. On est très bien dessus.
2: Oui, c'est en fait, c'est un grand espace, le plus grand de la catégorie, parce que tout, le pont, en fait, c'est tout utilisable pour ce, comme lounge, comme,
1: comme génial,
2: accession.
1: C'est trop trop bien. Alors, parce que donc vous avez créé ça avec Giuseppe, donc votre mari, parce que tous les deux, vous êtes fan de la mer, fan de tout ça. Voilà.
2: On est des amoureux de la mer, on est des ingénieurs et en fait, le premier, ça date déjà à la société de 2021. Mm-hmm. On a commencé à commercialiser en 2024 et le premier catamaran, c'est un 4 mètres et elle a reçu le Nobel de design,
1: c'est ce que j'allais vous dire. Donc, allez-y.
2: Ouais. Mais en fait, ça veut dire qu'il est rentré dans la collection permanente musée de design de Milan. Donc pour toute la vie, en fait, par un numéro permanent.
1: Bravissima.
2: C'est quelque chose qu'on a inventé. Ouais.
1: Ma sei bravissima, Giuliana. Donc le Compassador 2026. Donc comme le prix Nobel du design industriel. Et alors, Giuliana. Il faut qu'on parle de quelque chose de sérieux maintenant. Il prezzo. Quel est le prezzo? Le prix, Giuliana.
2: C'est ça qu'on a fait avec le nouveau modèle 2026. Donc, c'est déjà la troisième génération. On est à 3400 TTC. Et si on veut même s'y mettre un moteur, sachant que le support moteur est standard. Donc, si vous avez déjà un moteur, on peut le fixer, même quelque chose avec la gasoline, même si c'est, pour moi, c'est peu. bizarre, parce
1: c'est un
2: que
1: peu
2: moi
1: bizarre,
2: je pense en contre... électrique.
1: Exactement.
2: Mais en tout cas, c'est possible.
1: Voilà. Bon, en tout cas, bravo. Où, en tout cas, bravo, annexe. Parce que j'ai vu des photos donc, et des images même. Donc ça s'appelle X-Fun. X-Fun. Un X
2: X-Fun,
1: et Fun.
2: Ouais.
1: Voilà.
2: En jeu
1: voilà.
2: Avec l'amour anglais, voilà. En fait. Mais ça veut dire Flexible Ultra Light voilà. Navigation. Ouais, ça fait
1: bravissime. Bravo, siete bravi, tutti due, bravo. Giuliana Uccelli, donc avec son mari Giuseppe, ils ont créé le X-Fun, le catamaran gonflable pour 4 personnes. Franchement, c'est incroyable et je suis sûre en voir de plus en plus partout. Merci infiniment, Giuliana, d'être passée nous voir. Grazie mille, ciao, ciao. Jingle. Allez, jingle.
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1: On va faire un petit coucou à Thomas. Ça va, mon Thomas?
4: Bonjour Willy, comment allez-vous? Depuis 3 ans.
1: Ça fait 3 ans que t'as pas appelé, tu faisais la gueule?
4: Oui, eh ben, en fait, je n'ai pas eu le temps. Je vous avais appelé avant de passer mon BTS à l'oral.
1: Et alors?
4: Ben, maintenant, je suis en Master 2.
1: Oh là là, dis donc, c'est bien. C'est voilà. Bien. Bon, ben, est-ce que tu es en Master 2 de quoi?
4: Master 2 de Business Développement Commercial. Et pour septembre, je suis à la recherche d'un emploi.
1: Où ça? Vite, t'as 20 secondes.
4: Dans le Var, dans les Bouches-du-Rhône, dans les Alpes-de-Maritimes.
1: Quel domaine?
4: Willy, ce soir, dans la vente, dans le management.
1: Willy, très aussi, bien. Oui, mon Thomas.
4: Très vite, ce soir, je fais une auberge espagnole. Je suis dans le Var, à Bréhauriac. Je t'invite ce soir à venir manger avec nous.
1: Très bien. C'est payant ou...
4: Non,
1: si c'est
4: gratuit,
1: payant. Alors je viens. Thomas, écoute, tu sais quoi? On en parle, on en discute, car ce soir j'avais des projets, je vais pas te mentir, mais je peux tout annuler pour toi, mon cher Thomas. Je t'embrasse fort, merci d'être passé nous voir. Tu repars évidemment avec ta sélection pour cette carte carburant d'une valeur de 200 euros.
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0: Toutes et tous, bienvenue dans votre magazine Ma France, par ici les économies. Alors vous le savez, on a un objectif chaque semaine, vous redonner du pouvoir d'achat. Aujourd'hui, on va parler de nos animaux de compagnie. On est nombreux à avoir un chien, un chat à la maison. C'est un sacré budget, hein. Parfois, bien sûr, il y a des imprévus. On va mettre tout ça au clair. Bonjour Pierre Fabin.
1: Bonjour Valère.
0: Vous êtes vétérinaire et chroniqueur sur notre radio ici.

0: des problèmes, donc les Européens, c'est les chats qui sont pas des chats de race, c'est les chats de gouttière, quoi. Là, sur le persan, on va avoir des problèmes un peu spécifiques qui est dû au fait qu'il a le nez écrasé. Comme ils ont la face très écrasée, c'est un petit peu comme les bulldogs pour ceux qui connaissent les chiens. Et ben, du coup, ils vont avoir des yeux un petit peu plus globuleux, des risques de problèmes d'yeux, des problèmes respiratoires. Donc, c'est juste, choisissez, si vous adoptez un persan, un élevage qui va privilégier un nez pas trop écrasé, parce que plus on va écraser, plus on aura des problèmes de santé. Donc juste vérifier au niveau de la reproduction que ça soit pris en compte. Et pour le persan, il faut savoir, il y a quelque chose en plus que vous aurez par rapport à un chat à poil court, c'est que vous aurez le toilettage à payer en plus et qu'il y a un risque de bourre de poil assez important. Donc il va falloir s'en occuper un petit peu plus en le brossant tous les jours, tous les deux jours.
1: Ah voilà, et en plus c'est du boulot et de l'huile de coude. Bon, ça c'est gratuit.
0: Mais ça c'est gratuit, mais bon, il faut savoir que si on le fait pas, on va devoir payer derrière. C'est donc c'est important. Il y a un toilettage pour chat, ça peut vite être 100 €. Si on a besoin d'endormir un peu l'animal parce qu'il est difficile, donc c'est très important de l'habituer jeune à être toiletté, à être brossé régulièrement, parce que sinon ça va engendrer des frais en plus.
1: Il y a des races de chiens ou de chats qui sont particulièrement résistantes, qui sont plus facilement en bonne santé en quelque sorte?
0: Alors, les chats européens de base, on a cette image du chat plus résistant. Je dis toujours, s'il y a un problème de santé qui est là, on peut pas se baser sur le fait que l'animal va être en bonne santé toute sa vie, parce qu'il y a toujours un risque. Voilà, on a des lignées de chats de gouttières qui sont cardiaques. Voilà, aujourd'hui, donc ils ont tous des petites spécificités. Alors, c'est sûr qu'il y a des chats à la santé beaucoup plus fragile, mais ne partez pas du principe que forcément pour votre animal tout va bien se passer parce que vous avez adopté tel ou tel animal. On n'en sait jamais rien. Okay. Le jour où il est malade, ça peut arriver à tout le monde. C'est comme chez les gens, on peut avoir la meilleure santé pendant 20 ans et puis au bout de 20 ans évidemment, ça peut être compliqué. Donc ça doit pas être forcément le choix. N'allez pas adopter des races problématiques. J'ai été éleveur de bulldogs, je les adore, les bulldogs français, mais je sais que si on adopte un bulldog, on va avoir plus de budget vétérinaire, clairement, qu'un autre chien. Donc il y a des races fragiles, mais ne partez pas du principe que vous allez adopter un animal plus résistant que les autres en choisissant un autre.
1: Pierre Fabien, aujourd'hui, on va faire le point sur nos animaux de compagnie et le budget qui va avec, parce qu'il y a un budget
0: Ça peut être assez conséquent, surtout dans le cas de maladie. Et forcément, c'est à prévoir avant d'adopter, parce qu'aujourd'hui, une des premières raisons d'abandon, mis à part le temps de s'en occuper, le temps que ça prend, c'est le budget aussi. C'est-à-dire qu'à un moment, on n'arrive plus à subvenir. Moi, j'en vois, j'ai des histoires tous les mois d'animaux qui sont abandonnés pour raisons budgétaires.
1: Peut-être qu'on va commencer par le commencement, c'est-à-dire l'acquisition. Ça a un coût, l'acquisition, qu'il faut prendre en compte.
0: Effectivement. Alors, au niveau de l'acquisition, il y a plusieurs choses. Il y a l'animal, déjà, quand on va l'adopter. Ça existe encore qu'on récupère un chat à gauche, à droite, tout ça, mais il y aura toujours des coûts qui vont suivre l'adoption. Si vous adoptez en refuge, c'est là où vous allez avoir, au final, le coût le moins important, je trouve, parce que les refuges ont des partenariats pour les castrations, les stérilisations. Donc, quand on va adopter en refuge, on aura un animal qui sera déjà castré, déjà stérilisé, et qui aurait eu ses premiers vaccins. Et ça, vous allez payer en général, en fonction des associations, entre 100 et 300 euros. Si vous allez, vous, avec votre animal chez le vétérinaire, les premiers vaccins et la stérilisation, ça vous coûtera plus cher. Donc, pour faire une bonne action, on peut adopter et ça coûtera moins
1: plus
0: cher.
1: Plus le coût de l'animal, en plus, ça peut coûter une fortune.
0: Alors, si on adapte un animal de race, on peut être facilement, en fonction de la race qu'on va choisir et des tendances, entre 800 et 2005. Voilà. Et si on veut vraiment des champions, des trucs de beauté, on peut monter à 5000 parfois, quoi, sur certains animaux.
1: Et il ne faut pas se dire que parce qu'on a payé, allez, je sais pas, 500 euros son chat, ça y est, c'est fini.
0: Ah non, et puis
1: c'est
0: fini. Ah non, et c'est pas fini du tout. Et c'est pas parce que vous l'achetez dans un élevage, notamment si vous prenez un chaton, qu'il va pas rentrer chez vous, il va pas vous déclencher une maladie juste après. Ça peut arriver quand même, et c'est pas parce qu'on a payé cher. C'est pour ça, l'animal de refuge, c'est un petit peu plus résistant, je trouve, et ça fait une bonne action en plus.
1: Combien ça coûte en moyenne un chat, un chien par mois, par an?
0: On va atteindre facilement les plus de 1000 euros, entre 1500 et 3000. En fait, ça va dépendre vraiment du budget qu'on veut y mettre. Il y a des postes de dépenses réguliers qu'on ne peut pas zapper. La nourriture pour les chats, les chiens, la litière pour les chats. Les frais vétérinaires, faut pas les zapper parce qu'il faut compter entre 100 et 300 euros par an en fonction du mode de vie de votre animal. Donc, on arrive vite entre 600 et 1500 même en faisant des économies. Voilà, en dessous de 600, on n'y arrivera pas, je pense.
1: Quand on acquiert un chat ou un chien, il y a les petits équipements de départ. Est-ce que vous avez des conseils à nous donner pour pas casser la tirelire, mais qui est quand même ce qu'il faut?
0: Alors, il y a des astuces aujourd'hui, acheter d'occasion, tout simplement. Je sais pas si on peut le dire.
1: Donc mais quoi, collier,
0: collier, panier.

0: Collier, panier,
1: Vinted, le bon coin,
0: toutes ces choses. Faites juste attention à un truc, c'est que quand vous achetez d'occasion, vous pouvez ramener des puces à la maison, parce qu'il peut y avoir des autres puces, donc on lave tout à l'arrivée à la maison. C'est vraiment le risque sanitaire majeur, mais voilà, pour pas ramener des puces à la maison, si vous achetez des couvertures, des paniers, des tout, lavez tout à 60 les tissus et un petit coup de javel sur le reste. On peut acheter un bacalitière d'occasion, hein. Voilà, et il y a des bacalitières qui peuvent coûter très cher parce qu'il y a des bacalitières connectées aujourd'hui. On peut acheter plein de trucs et d'occasion, ça peut être une bonne option. Pareil pour les jouets. Enfin, les jouets sont usés en général, donc c'est pas le bon truc. Mais un arbre à chat, voilà, on peut acheter un arbre à chat d'occasion aujourd'hui. Et on peut faire des arbres à chat maison aussi. C'est-à-dire qu'on peut installer des étagères dans son intérieur. Ça coûtera 10 fois moins cher qu'aller acheter un arbre à chat en animalerie. Donc, faut pas hésiter.
1: J'allais vous demander justement sur les équipements, qu'est-ce qui est réellement nécessaire et qu'est-ce qui est de l'ordre du gadget. Par exemple, pour les chats, on voit des trucs pas possibles, des espèces de constructions.
0: Ouais, mais alors, l'environnement vertical pour le chat, c'est essentiel. Si vous vivez en appart, que votre chat ne sort pas, il a besoin de grimper. C'est un besoin vital. C'est-à-dire que si vous le faites pas grimper chez vous, alors ça peut être des étagères jusqu'à arriver sur le frigo, hein, ça me suffit. Mais le chat a besoin de grimper en hauteur, c'est vraiment un besoin vital. Et il a besoin aussi de regarder à l'extérieur pour être stimulé. Vraiment, moi, mes chats ont vécu en appart pendant très longtemps. Ça se fait très bien d'avoir un chat en appart aujourd'hui, mais il faut lui permettre d'exprimer ses instincts de chat. Donc, si vous lui permettez pas ça, il vous risque même de vous déclencher des problèmes comportementaux ou de santé. C'est-à-dire un chat qui n'a pas d'environnement vertical, il peut faire pipi partout chez vous. Donc, c'est pas super cool. C'est essentiel. Je vous demande pas un truc avec une roue qui tourne dans tous les sens. Hein. Des étagères pour qu'il puisse grimper. Voilà ça. Et poser 5 étagères, c'est suffisant.
1: Et pour le chien, en termes de petits agréments comme ça?
0: Alors moi je suis plus fan du harnais que du collier, parce que le collier a tendance à tirer sur le cou, surtout si on a un chien qui tire un petit peu. Donc un bon harnais avec les épaules bien dégagées, voilà, c'est un budget au début, voilà, mais n'hésitez pas à mettre une bonne centaine d'euros dedans pour avoir quelque chose qui va pas blesser votre chien. Une laisse, ça vous choisissez vraiment ce que vous voulez. Si vous avez un chien qui tire un petit peu, avec un truc qui amortit quand même, c'est mieux, les chocs. Un panier.
1: Voilà.
0: Ça se limite à ça. Ouais, il y a pas besoin de plus pour un chien.
1: Et on garde à l'esprit que l'occasion, ça marche. Ce qu'on fait soi-même, ça marche aussi. Le chien regardera pas la marque.
0: Non, voilà, il s'en fout, lui. Donc, il y a pas besoin de strass sur les colliers, sur les trucs. Et justement, ceux à strass, en général, sont moins bien. Parce qu'en fait, c'est vraiment du collier de je me promène et je fais le beau, quoi. J'ai quelque chose de pratique.
1: On va parler santé, on va parler garde, mais avant ça, alimentation, c'est quand même c'est le premier sujet.
0: C'est le premier sujet. Alors, moi, c'est le sujet où je dis toujours, ne cherchez pas à faire des économies. On peut en faire, on va voir comment, mais ne lésinez jamais sur la qualité de l'alimentation de votre animal, parce que vous allez le payer en frais veto derrière. Et c'est mon boulot d'être veto, donc je devrais vous dire,
1: nourrissez,
0: voilà, c'est ça. Parce qu'en fait, si vous les nourrissez mal, vous allez terminer chez moi, globalement. Et mon but, c'est pas de vous voir en urgence à 3h du matin. Justement, si je peux les éviter et dormir un peu plus, ça m'ira très bien.
1: Alors, comment on fait pour bien nourrir nos animaux sans se ruiner, si possible?
0: Alors, achetez en ligne, globalement. Il y a plein de promos. Allez chercher les promos, en fait. C'est ça qu'il vous faut. Choisissez une gamme avec votre vétérinaire. Votre vétérinaire cherchera pas forcément à vous les vendre. Voilà, parce qu'aujourd'hui, on n'est pas compétitif avec certains trucs en ligne et tout ça. Il y a des plateformes en ligne qui livrent chez vos vétérinaires. Il y a Chronovet, il y a Zooplus, il y a des dizaines de plateformes qui existent.
1: Donc c'est quoi? C'est des croquettes de qualité?
0: C'est des croquettes de qualité.
1: Pour chiens et chats?
0: Pour chiens et chats, à prix réduit, en fait, sur lesquels ils vont faire des promos de temps en temps. Donc, guettez les promos, achetez avec vos voisins, enfin voilà, achetez avec d'autres animaux, pour acheter en gros.
1: On demande à notre vétérinaire, donc là, puisqu'on vous consulte, vous nous conseillez une ou deux marques?
0: Une ou deux marques, voilà. Moi, je peux vous en donner. En fait, le problème aujourd'hui, c'est qu'on a du marketing sur Internet qui est du marketing pur et qui lésine sur la qualité. Moi, j'ai besoin d'une alimentation de qualité. Royal Canin, Hills, Proplan, Virbac. Voilà, c'est quatre marques développées par des vétérinaires. C'est pas forcément vendu par des vétérinaires, c'est vendu sur Internet aujourd'hui. Allez acheter dessus. Utilisez des sites de vente en ligne qui seront moins chers, ou bien qui livrent chez votre vétérinaire. Mais avec ces marques-là, je suis sûr de la qualité de l'alimentation, moi, et je suis sûr qu'ils vous vendent pas du marketing, parce qu'il y a des vraies recherches derrière. Ça, c'est très important pour que vos animaux soient en bonne santé.
1: Justement, la santé. Donc, une fois qu'on les fait bien manger, on est sans se ruiner. Maintenant, il y a quand même les usages, les bons usages. Est-ce qu'il faut aller faire des visites de contrôle régulièrement? Est-ce qu'on attend d'avoir un signal?
0: Non, alors faire des visites. Alors, il y a plusieurs cas. Il y a l'animal qui sort, il y a l'animal qui sort pas. Je parle notamment du chat d'intérieur. Sur le chat d'intérieur, si vous espacez un peu les visites de contrôle à tous les 2-3 ans, ça me va très bien. Pour un animal qui a accès à l'extérieur, les vaccins, c'est tous les ans. vaccin antiparasitaire tous les ans, parce que même si votre chat a pas de puce aujourd'hui, le jour où il en attrape, qu'il vous en met plein la maison, il faut mettre des fumigènes chez vous, il faut faire tout ça, vous en avez pour plusieurs centaines d'euros, là, et vous, ça va être une vraie galère, là où si vous faites de la prévention régulièrement, ça sera bien. Les maladies contre lesquelles on vaccine ne pardonnent pas. Voilà, c'est votre chien.
1: Donc, il faut vacciner.
0: Il faut vacciner, bien sûr. Voilà, s'il sort, c'est primordial. Et on peut ramener des maladies à la maison, même si l'animal n'est pas, ne sort pas. Et si ça arrive, on se retrouve avec un animal qui va peut-être mourir. Et des frais vétérinaires qui vont être de l'ordre de plusieurs milliers d'euros. Là où, si vous faites un vaccin, ça va être 50 euros par an.
1: Il y a une grosse tendance de fond, c'est les mutuelles pour les animaux. Est-ce que vous nous conseillez de prendre une mutuelle pour notre chat, notre chien, une mutuelle santé ?
0: Alors, moi, je suis très fan parce que j'interviens en urgence. Donc, je suis confronté à ces frais qui vont devoir sortir d'un seul coup. En fait, si vous n'avez pas la capacité aujourd'hui de sortir 1000 ou 2000 euros du jour au lendemain, oui, prenez des mutuelles. Parce que les frais vétérinaires sur une opération, sur quelque chose de grave, sur une fracture, sur une torsion d'estomac, un chat qui a un problème urinaire, ça va vite être entre 600 et 2500, 3000, 4000 euros parfois en urgence à débourser sur une semaine. Donc la mutuelle, ça va être entre 15 et 35 euros en fonction des forfaits. Moi, je suis vraiment fan du forfait qui va gérer l'urgence, parce qu'en fait, le reste, c'est de l'échelonnement de paiement pour moi. C'est-à-dire celle qui va couvrir les vaccins. Vous n'allez pas, ça va juste vous permettre d'échelonner.
1: Oui, c'est vraiment l'imprévu.
0: C'est l'imprévu. Moi, c'est assuré pour l'imprévu. C'est ça qui est important pour moi, parce que cet imprévu peut coûter cher.
1: Prenez le temps, regardez les mutuelles, les exclusions, ce qui est garanti. C'est voilà. Comme si on le faisait pour nous-mêmes.
0: Hein, exactement. Et vérifiez les franchises, vérifiez ce qui est pris en compte ou pas, parce qu'il y a des mutuelles qui vont exclure. Il y en a qui demandent des examens vétérinaires pour être sûr que tout aille bien pour prendre tout ça en charge. On peut donner quelques marques, Santé Vet, Bulle Bleue, Dalma, Assuropoil, c'est des marques dont je suis sûr.
1: Assuropoil.
0: Voilà, Assuropoil. Voilà, mais c'est des marques dont je suis sûr et je suis sûr de la qualité. Ça a été fondé avec les VTO en partenariat avec eux et je suis sûr que vous serez bien remboursé.
1: On voit comment économiser sans remettre en question, bien sûr, la santé et le bien-être de nos animaux aujourd'hui avec Pierre Fabin, notre vétérinaire maison. Je voudrais vous dire ce message que j'ai reçu sur les réseaux sociaux. C'est Eric qui nous écrit. Moi, je fais d'une pierre deux coups. Mon chien et mon associé anti-gaspi, il finit tous mes restes. Parfois, je lui fais même une petite portion en plus. C'est malin ?
0: Je suis pas pour. En fait, le problème, c'est que ce que nous, on mange est souvent trop salé, trop gras pour eux. Je suis pas anti reste de table, tout ça. Si c'est quelque chose de très équilibré, avec sans sel et avec une quantité de gras qui est maîtrisée, on va dire, qui est pas blindée de gras, on peut y aller. On peut nourrir un peu son animal, mais il faut surveiller son poids. Parce que s'il commence à être trop gros, c'est pareil, ça va se payer en frais véto derrière. Donc voilà, on peut, mais je suis pas à 100% raccord.
1: Voilà, donc vous nous l'avez dit, l'alimentation, c'est la première des préventions pour éviter des frais de véto derrière.
0: Exactement.
1: Et on prend plutôt de la quantité en allant sur des plateformes spécialisées.
0: Exactement.
1: On retient ça, et puis la mutuelle aussi. Il y a aussi le sujet de la garde de nos animaux de compagnie, notamment quand on s'absente plusieurs jours ou semaines. On va vous faire découvrir dans un instant un système d'entraide hyper malin.
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1: En version magazine, le samedi, le thème aujourd'hui, prendre soin de ses animaux en maîtrisant son budget. Pierre Fabin, vous êtes vétérinaire, chroniqueur sur notre radio, ici donc. Et puis Thibaut Pfeiffer, fondateur d'Empreinte Mon Toutou, nous rejoint. Bonjour Thibaut.
3: Bonjour.
1: Empreinte Mon Toutou, très mignon le nom, mais qu'est-ce qu'il y a derrière ?
3: C'est très simple, en fait, c'est un système qui permet aux propriétaires d'animaux de trouver des bénévoles qui s'occupent de leurs animaux pendant des promenades, des vacances, etc., ce qui permet de trouver un système de garde qui est beaucoup moins cher que les systèmes traditionnels.
1: Alors, des bénévoles, ça veut dire qu'il y a d'un côté des passionnés d'animaux, mais si moi j'ai un chien, un chat et que je veux le faire garder par un bénévole, est-ce que je dois moi aussi à un moment donné devenir bénévole ? Comment ça se passe ?
3: Non, il n'y a pas d'obligation du tout. Vous avez besoin de faire garder vos animaux. Eux, ce sont des bénévoles en fait qui sont, par exemple, en manque de toutou dans leur vie et qui veulent pouvoir passer du temps avec des animaux. Et ça leur permet d'assouvir leur passion tout en rendant service aux propriétaires d'animaux.
1: Donc, on a un système où on fait garder notre animal gratuitement, de manière sécurisée. Il y a quand même un modèle économique derrière la plateforme. Vous nous en dites plus ?
3: Oui, bien entendu. En fait, pour pouvoir financer tout ça, on demande aux propriétaires d'animaux de payer un abonnement qui revient à moins de 5 euros par mois. Donc, c'est pour ça que je vous disais que c'est beaucoup plus économique que les systèmes de garde traditionnels. Et ce qui permet de financer tous les frais de sécurité, puisqu'on a une assistance vétérinaire dédiée 24 heures sur 24 par téléphone. On a une assistance en cas de problème, on a une assurance vétérinaire si un chien se casse la patte pendant une garde. Enfin, tout ça, c'est financé grâce à des abonnements.
1: Et on peut faire appel à ce service, donc qui est très collaboratif, hein, si je comprends bien, à travers votre plateforme Empruntement Toutou, pour des gardes occasionnelles sur plusieurs jours parce qu'on part en vacances, ou plus régulières. Enfin, il y a vraiment tout ce panel de possibilités.
3: Effectivement, sur Empruntement Toutou, en fait, tout est permis à partir du moment où vous trouvez un accord entre le bénévole et le propriétaire de l'animal.
1: Dernière question, il y a toujours la question de la confiance, bien sûr. Moi, je confie pas mon toutou à n'importe qui. Quand je prends un professionnel et que je le paye, je veux dire que je suis rassuré, même si c'est pas fantastique, parce que ça me fait dépenser. Là, il y a des bénévoles en face. Qu'est-ce que vous apportez comme garantie ou comme conseil pour rencontrer la bonne personne?
3: Alors, le plus simple, c'est effectivement de les rencontrer avant de décider de confier. Donc, nous, ce qu'on fait, c'est on fait une validation de tous les profils manuellement. On fait une validation d'identité aussi de tous les profils. Et en plus de ça, on vous permet de les rencontrer ou d'en rencontrer même plusieurs. Leur poser les questions que vous avez à leur poser avant de décider si vous le souhaitez leur confier ou pas. Et vous pouvez même tester pendant une heure, une promenade ensemble, voir comment la personne se comporte avec vos animaux avant de décider.
1: Bon, voilà, c'est très clair. Merci beaucoup en tout cas Thibaut Pfeiffer, vous êtes fondateur d'Empreinte Mon Toutou. Le site c'est empruntemontoutou.com. Pierre Fabin, vous connaissiez Empreinte Mon Toutou ?
0: Bien sûr, moi j'attends désespérément Empreinte Mon Minou. Hein, mais
1: ah oui,
0: voilà,
1: c'est vrai,
0: parce
1: pas
0: que,
1: mal.
0: On en a besoin pour les chats aussi, moi j'ai des chats. Et tout ce qui est collaboratif, en fait, c'est ce qui marche le mieux, je trouve, parce que quand quelqu'un a un chat, il sait s'occuper d'un chat. Voilà, je suis pas contre les 4 sitters et tout ça, les personnes qui vont garder des animaux, mais c'est un budget. Ça revient vite entre 15 et 20-30 euros par jour en fonction des animaux. Donc c'est un budget à rajouter à ses vacances et qu'on va prévoir souvent au dernier moment. Donc tous ces trucs collaboratifs, quand on peut aider et aider en retour, c'est vraiment ce qu'il y a de mieux.
1: Thibaut, Empreinte Mon Minou, c'est ton projet?
3: Ben, vous serez heureux de savoir que depuis la semaine dernière, sur Empreinte Mon Toutou, les chats sont acceptés.
0: Ah ben magnifique, voilà. Ah ben voilà. Je n'étais pas au courant, voilà, c'était pas voulu.
1: Il n'y a que des belles rencontres sur votre radio ici. Et puis il y a aussi pasbête.com, il y a Animal Futé, enfin il y en a tout un tas comme
0: bien
1: ça,
0: sûr,
1: collaboratifs. Merci beaucoup en tout cas Thibaut pour Empreinte Mon Toutou. Pierre, rapidement, si on veut faire garder son chat, parce qu'on n'est pas là toute la journée, c'est une nécessité quand il est en appartement?
0: Non, si on n'est pas là de toute, pour une journée, ça va aller. Par contre, ne laissez pas vos animaux plus de 24, 36 heures, quoi. Parce que s'il y a un problème de santé, ça peut se... Moi, je suis confronté souvent à des animaux qui, on les a laissés seuls 2 jours, il y a une catastrophe après.
1: Pierre Fabin, vous êtes vétérinaire, chroniqueur sur notre radio ici. Avant de nous quitter, vous allez vous prêter au jeu de notre quiz pour finir avec les idées claires sur ce thème. Première question, le plus important pour éviter des dépenses de santé pour son animal de compagnie, c'est qu'il mange sainement, c'est vrai?
0: Exactement.
1: C'est hyper clair. Côté santé, les mutuelles pour les animaux, chiens ou chats, c'est un bon plan pour faire face aux imprévus?
0: Complètement.
1: Et qu'est-ce qu'on regarde en priorité là-dessus?
0: La franchise et les exclusions.
1: Il ne faut pas prendre de mutuelle avant que son animal ait au moins 5 ans, c'est vrai ou c'est faux?
0: Non, il faut la prendre avant 5 ans justement, c'est obligatoire.
1: Et s'il est un peu plus âgé, on peut quand même se tourner vers cette solution?
0: On peut se tourner, mais il faut savoir qu'il y a des risques d'exclusion et certaines maladies pourront ne pas être couvertes.
1: Ma grand-mère me disait ça, vous allez dire si elle avait raison ou pas. Les chats sont heureux en appartement, ils peuvent facilement rester une semaine seuls à la maison tant qu'ils ont à boire ou à manger.
0: Surtout pas, non, s'il y a un problème de santé, ça peut être une catastrophe.
1: Est-ce que lorsqu'on décide d'acquérir un chat ou un chien, la race est vraiment importante pour présumer qu'il sera plus ou moins malade à l'avenir?
0: Alors, c'est pas obligatoire, parce qu'il y a beaucoup de races qui vont très bien, mais renseignez-vous sur les problèmes éventuels, les prédispositions de race.
1: Pour les équipements de départ, on peut prendre de l'occasion, ça marche aussi?
0: Bien sûr.
1: Pierre Fabin, merci beaucoup pour vos éclairages, et j'espère que vous y voyez plus clair, vous aussi, qui nous avez écouté sur votre radio locale ici. 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
1: C'était un jour ordinaire d'été et Charles Del Ostrander, un petit garçon de 12 ans, originaire de Spanaway dans l'état de Washington, se réjouissait d'accompagner l'association des jeunes de la paroisse pour une journée de surf sur une plage de la côte pacifique. Les enfants, encadrés par quelques adultes, avaient déjà bien profité des vagues de l'océan et de l'air iodé en ce jeudi d'août, quand Del Ostrander profita d'une pause pour s'éloigner du groupe avec l'une de ses amies proches, Nicole Kissel. Il invita la petite fille à le suivre dans l'eau pour une promenade en duo. Hélas, au bout de quelques mètres à peine, cet instant d'intimité entre les deux jeunes gens se transforma en cauchemar. Poussée par une vague imprévisible, à contre-courant, Nicole Kissel but la tasse. Quand elle rouvrit les yeux à la surface, elle se rendit compte que Del n'était plus à ses côtés. Une équipe de sauveteurs en mer fut mobilisée en quelques minutes. Parmi eux, un certain Doug Knudsen, qui avait reçu l'alarme par téléphone alors qu'il se trouvait dans son magasin de voiture à quelques mètres de là. L'homme prit spontanément la direction des opérations et tout se passa alors très vite. Il empoigna un jet ski et les autres sauveteurs volontaires l'imitèrent sans poser de questions. Ils suivirent la direction que leur avait indiqué Nicole et inspectèrent avec une extrême concentration la zone où devait avoir dérivé le pauvre enfant. Pendant ce temps, sur la plage, la grande sœur du disparu, Amanda, s'était agenouillée sur le sable en priant avec quelques amis. Hélas, ce ne fut qu'au terme de 15 minutes interminables que les secouristes repérèrent enfin Del. Son corps flottait, inanimé. Eddie Mendez, l'un des volontaires, s'approcha et prit l'enfant dans ses bras. Il le tint fermement sur son jet ski jusqu'au rivage. En voguant sur les flots, il y pensa « Il est tellement jeune, ça pourrait être mon fils. » Une fois sur la terre ferme, les craintes des secouristes se confirmèrent. Del ne respirait plus. Ils vérifièrent alors son pouls. Aucun battement. Doug et Eddie pensèrent alors que c'en était fini pour le garçon de 12 ans. Les membres du SAMU prirent le relais. Ils conduisirent le petit Ostrander à l'hôpital le plus proche où des médecins décelèrent finalement un pouls très très faible chez le patient. Ils décidèrent de le transférer par avion à l'hôpital pour enfants d'Hornbecher, à Portland, dans l'Oregon. Là, Del fut plongé dans un coma artificiel. Quand ses parents arrivèrent à son chevet, l'équipe médicale dut leur faire part de ses craintes quant à l'état de santé de leur enfant. Les médecins redoutaient en effet que son cerveau n'ait subi des dommages irréversibles. Le tableau qu'ils présentèrent à Chad Ostrander et à sa femme était des plus lugubres. Le père a confié qu'après s'être entretenu avec le médecin, ce jour-là, il était préparé à ce que son fils, s'il se réveillait, ne puisse plus jamais marcher, parler, jouer, rire. Et il finit par accepter l'idée comme une fatalité. Honnêtement, a-t-il expliqué par la suite, nous sommes restés fidèles à cette idée que quoi qu'il se passe, nous l'accepterions volontiers parce que nous avons une immense foi en Dieu. Avec son épouse, ils ne quittèrent plus la chambre de leur fils à l'hôpital. Del y avait été accepté le jeudi. Le samedi, le docteur Shipei Shibata, qui avait décidé de mettre le jeune homme en hypothermie afin de réduire au maximum les éventuels dommages supplémentaires dans son cerveau, a appris avec amertume de ses équipes que le patient n'avait pas montré la moindre réaction, le moindre progrès depuis son arrivée. Le docteur Shibata se rendit alors d'un pas décidé à son chevet. En appuyant fortement avec son poing sur sa poitrine, il se mit à crier Del, réveille-toi! Le jeune homme ouvrit alors les yeux et tenta de s'asseoir sur son lit. Un miracle était peut-être en train de se produire sous nos yeux, voulut croire Chad Ostrander. Deux jours plus tard, le jeune homme balbutiait quelques mots. Il récupéra ses capacités avec une rapidité qui étonna tout le corps médical. En quelques semaines, Dell pouvait de nouveau lire, écrire et marcher. Il eut besoin d'un peu de temps pour retrouver l'usage parfait de la parole. Aujourd'hui, le rescapé, surnommé par la presse « The Miracle Boy », poursuit une scolarité normale. Il est en dernière année de lycée, et ses parents, bien sûr, ont hâte de le voir diplômé. Bref, c'est un adolescent comme les autres.
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0: Elis Medeiros sur votre radio ici. Bon réveil avec nous, bien entendu, qui est la radio de votre été et de votre week-end. Bonjour, soyez les bienvenus.
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0: Extrêmement content de vous retrouver aujourd'hui, samedi 25 juillet. En fait, aujourd'hui, les Jacques. Alors, bonne fête à tous les Jacques de France qui se réveillent avec nous ce matin. Voici à l'équipe de votre 6-7 sur votre radio ici, avec Fabien Fourel à la rédaction en chef aujourd'hui. Nous avons Enzo à la réalisation de l'émission. Et au standard ce matin, c'est Marianne qui vous accueille au 0810 055 056. Et pour l'actualité de ce samedi 25 juillet, c'est vous, Féline Leloir-Dur. Bonjour.
2: Bonjour Louis, bonjour à tous.
0: Et à la une aujourd'hui.
2: Eh bien, évidemment, ces incendies en Gironde. On est dans les Landes, plus de 140 000 personnes évacuées et 22 000 hectares parcourus par les flammes. On va évidemment en parler dans un instant.
0: On en parle tout de suite.
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0: Très bon réveil et joli samedi avec nous. Il est pile 6h. C'est parti pour le tour de l'actualité à vos côtés, Féline Leloir-Duhaut et 500 militaires supplémentaires déployés en Gironde et dans les Landes en soutien aux sapeurs-pompiers.
2: En tout, ils seront 1 000 000 de militaires sur le terrain pour lutter contre ces gigantesques incendies. Plus de 140 000 personnes évacuées, 22 000 hectares parcourus sur les deux départements. Une situation inédite avec un feu qui s'auto-alimente, selon le ministre de l'Intérieur, Laurent Nunez. Alors pour protéger les populations, le Premier ministre Sébastien Lecornu annonce l'envoi d'1,5 million de masques FFP2 en Gironde pour protéger les populations exposées aux fumées toxiques et le renfort des gendarmes pour faciliter les évacuations. Car les flammes se dirigent notamment vers la métropole bordelaise. Plusieurs communes sont en train d'être évacuées ou vont bientôt l'être. Mais le maire de Bordeaux, Thomas Cazenave, se veut rassurant.
3: Tout a été organisé pour ne laisser personne sans solution. J'insiste là-dessus, personne ne se retrouvera dans la métropole de Bordeaux sans solution. C'est tout ce que nous avons construit ces derniers jours et ces dernières heures. Il y a bien sûr une inquiétude de la population bordelaise. Mais je tiens à dire, et je profite de votre invitation pour le dire ici, il y a de la fumée dans Bordeaux, mais cette fumée n'est pas le fait de feux qui seraient aux portes de la ville. Le feu n'est pas aux portes de Bordeaux, il est à l'extérieur, il est encore assez loin de la métropole bordelaise, et nous commençons à recevoir là les nuages de fumée de l'incendie, porté par les vents, des vents d'ouest qui d'ailleurs poussent le feu vers chez nous. Mais ce n'est pas parce que nous avons des cendres, ce n'est pas parce que nous avons de la fumée ce soir à Bordeaux que l'incendie serait à nos portes.
2: Et Bison Futé conseille aux automobilistes d'éviter de traverser la Gironde pour laisser les routes libres pour les secours. Comme itinéraire alternatif, il propose sur l'axe France-Espagne les autoroutes A20 et A64. L'autre front de ces gigantesques incendies est dans les Landes. Près de 3000 hectares détruits par les flammes, 25 000 personnes évacuées autour de Biscarrosse, des touristes et des locaux naufragés du sinistre qui ont trouvé refuge sur le front de mer. C'est là que vous les avez rencontrés, Paul Nicolaï.
4: Voilà 20 ans que Michel et Jacqueline habitent Biscarrosse-Bourg. Jamais, disent-ils, ils n'auraient imaginé une telle situation, sortie de leur lit en pleine nuit par les gendarmes afin de trouver refuge à Biscarrosse-Plage pour éviter une catastrophe.
5: Ils nous ont bien conseillé de partir, donc pas de problème. Mais maintenant, on ne sait pas où dormir, quoi. Donc on est venu à la plage, mais où dormir, on ne sait pas.
4: Et comment vous avez fait alors cette nuit ?
5: Dans la voiture. Et ce soir, on ne sait pas non plus. J'ai des amis qui ont leur maison qui a brûlé, quoi. Mais on s'y attendait, hein. On se dit un jour ou l'autre, on va y avoir droit, quoi.
6: Puis il y a des pins partout, il y a des pins partout, ça brûle très très vite, hein, les pins, les écorces de pins, tout ça, ça brûle très vite.
4: Émilie et Laetitia ont-elles dû quitter leur domicile vendredi matin et c'est dans leur petite voiture qu'elles vivent désormais.
7: Voilà, on a fait nos affaires, on a pris nos chats, et voilà, on est venu ici. Hein.
8: De toute façon, là, on a femme, enfant, tout va bien, les animaux, voilà. Le parasol pour se protéger du soleil.
7: Partir effectivement comme ça, quand la police passe et vous dit évacuation immédiate, c'est vrai que ça fait peur.
4: Et les naufragés de l'incendie se posent une question, combien de temps va encore durer leur exil ?
2: Et en France, d'autres incendies font aussi rage, cette fois dans le sud-est. Dans le Var, le feu de Pont-Aves n'est toujours pas fixé. Les pompiers luttent contre les reprises de feu dans les forêts. Un autre incendie déclenché par la foudre dans les Hautes-Alpes a déjà parcouru 460 hectares hier dans un secteur de montagne très difficile d'accès.
0: 6h03 sur votre radio ici, l'Alpe d'Huez, jour 2 pour les coureurs du Tour de France.
2: Après l'étape remportée hier par le maillot jaune Tadej Pogacar, le peloton s'apprête à monter une deuxième fois ce sommet mythique du Tour, mais cette fois via le col de Sarène. Et ça, ce serait après avoir escaladé les redoutables cols de la Croix de Fer, du Galibier et du Télégraphe. Une étape dantesque et sans aucun doute la plus difficile de l'histoire de la Grande Boucle, Fanny Lechevestrier.
9: Hier soir, à l'arrivée, une partie du peloton appréhendait déjà cet ultime rendez-vous en montagne de Kevin Vauclin, grimpeur mais malade.
10: Wow, c'est un truc de fou.
9: À Guillaume Martin Guyonnet, en connaisseur avisé des trois cols hors catégorie au menu du jour.
11: Ça va être une étape une des plus difficiles qu'on aura l'occasion de faire dans notre carrière.
9: Le baroudeur Baptiste Vechtrofer espérait lui juste pouvoir finir dans les délais impartis.
12: Paris, c'est le rêve ultime. Mettre ses deux roues sur les Champs-Élysées, il n'y a rien de mieux. C'est encore loin. Hein.
9: Mais pas de son timon. Cette étape hors norme, c'est un choix délibéré et assumé par Christian Prudhomme, le patron du Tour.
13: D'avoir ce qui est sans doute la plus rude étape de montagne de l'histoire du Tour, avec 5600 mètres de dénivelé, oui, c'est la volonté évidemment que tout puisse encore être chamboulé à la veille de l'arrivée finale.
9: Même si on voit mal, soyons honnêtes, Tadej Pogacar et ses plus de 7 minutes d'avant chamboulé. Reste, c'est vrai, les deux autres places sur le podium, avec pourquoi pas Paul Sexas pour les autres, c'est opération survie, explique Stéphane Goubert, l'un des directeurs sportifs de l'équipe Groupama FDJ.
14: Le Tour, il est fait de sang, mais quand c'est très difficile comme ça, il y aura une solidarité supplémentaire dans le peloton et j'en suis sûr qu'ils vont tous bien passer la chose.
9: Ce matin, ils sont encore 160 coureurs arrivés des Champs-Élysées.
2: Et pour cette 20e et avant-dernière étape, 170 km au programme, départ à 11h20, ce sera à vivre sur votre radio ici.
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2: Et nous, Louis, on va s'intéresser à la météo et je crois que vous nous prévoyez un peu de soleil.
0: Oui, mais pas que. Ah. On est vraiment sur une météo en deux temps aujourd'hui, avec du soleil, je vous l'accorde, pour la moitié nord, voilà, avec un joli soleil généreux tout au long de la journée, aussi bien en matinée que cet après-midi, mais quelques orages tout de même sur une partie de la moitié sud, avec les orages les plus violents qui sont attendus du Languedoc à la région PACA, des coups de tonnerre aussi cet après-midi dans les Midi-Pyrénées et également en Auvergne-Rhône-Alpes. Pour les températures en ce début de journée, elles sont douces, à Strasbourg et Lille, 15 degrés, à Grenoble, 18 degrés, Tours, Poitiers, Limoges, on relève 19 degrés ce matin, 20 degrés à Pau et 23 degrés déjà à Marseille. Cet après-midi, eh bien le soleil, lui, fera monter les températures jusqu'à 31 degrés pour les maximales attendues aujourd'hui, notamment à Paris, Bordeaux et Perpignan.
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0: Pour commencer ce joli week-end d'été à l'écoute de votre radio ici, voici une guitare signée Lenny Kravitz et la voix de Vanessa Paradis qui vous réveille ce samedi. Une chanson d'ailleurs, mais au tout début de leur histoire d'amour qui donne envie de bouger. Bon réveil avec nous.

0: voilà qui donne le sourire ce samedi matin pour commencer le week-end avec Vanessa Paradis, Be My Baby, à l'écoute de votre radio. Soyez les bienvenus.
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0: Et ce samedi commence extrêmement bien puisque notre coach sportif Nordine Atap va nous rejoindre et va nous donner le sourire. Est-ce que vous saviez que l'un des meilleurs endroits pour marcher en été était aussi l'un des plus agréables? L'on va apprendre à ses côtés, Féline, ce matin, que marcher sur le sable, eh bien c'est bon pour notre morale, mais pas que.
2: Et oui, Louis.

0: Johnny Hallyday, j'oublierai ton nom. C'est pour vous, juste avant les infos de 6h30. Pour l'heure, il est 6h11 et place à l'info de nos territoires. Ce matin, direction la Haute-Garonne avec une histoire d'échec, de concentration et de différence. Et vous allez voir une différence qui a été transformée en force, Féline.
1: Et oui, c'est l'histoire de Lilio. Il a 15 ans, il vit près de Toulouse et il est devenu champion de France d'échecs des moins de 16 ans.
0: C'est génial. Il a décroché ce titre-là à Albi. Mais derrière la victoire, il y a surtout un parcours. Lilio vit avec un trouble du spectre autistique, une différence qu'il assume et qu'il met surtout à profit sur l'échiquier. Aux échecs, il faut observer, anticiper, calculer. Et pour Lilio, eh bien, cette façon de penser est devenue un véritable atout car il vient en plus d'obtenir un tout nouveau titre.
1: Et oui, le titre de maître FIDE, c'est une distinction international qui le place parmi les plus grands espoirs français de sa génération, tout simplement.
0: Une très jolie histoire, je vous l'accorde, Féline, qui commence pour Lilio, qui ne souhaite pas en plus s'arrêter là. Il rêve de devenir un jour grand maître international. C'est tout ce qu'on lui souhaite.
1: Évidemment.
0: Forcément. Et au passage, il véhicule un formidable message de détermination et de résilience. Une belle histoire signée par nos confrères d'ICI Occitanie, que je vous invite à aller lire et retrouver directement sur notre site internet, ici.fr.
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0: 6h12, bon réveil avec nous. Marcher sur le sable l'été, c'est oui. Écoutez votre radio ici, c'est le meilleur choix. Et pensez à ceux qui vous entourent, c'est important. Et merveilleusement bien chanté ce matin pour vous avec J'aimerais mi frérot, tout de suite avec nous sur votre radio ici.
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0: Ici, dès 6h, vos chansons préférées sur votre radio ici, aux côtés de Jérémy Frérot à 6h15. Retrouvons sans plus tarder notre coach sportif Nordine Attab qui a décidé de nous donner le sourire ce samedi. Bonjour Nordine.
1: Bonjour.
0: L'été, c'est la période de l'année où l'on aime justement se balader sur le sable. Et en plus d'être apaisant, c'est bon pour notre santé. Mais alors pourquoi Nordine ?
1: On l'oublie souvent, mais marcher ou

0: bouger sur le sable demande davantage d'efforts que sur un sol dur. Les muscles des jambes, les chevilles, l'équilibre sont davantage sollicités. Eh, bonne nouvelle, il n'est pas nécessaire d'être un grand sportif ou une grande sportive pour en profiter. On débute tranquillement en marchant sur le sable. L'idée, c'est de profiter d'une balade sur la plage pour marcher quelques minutes en déroulant bien le pied et en accompagnant le mouvement avec les bras. Et bien entendu, on va dérouler le pied en passant par le talon, le milieu et la pointe de pied. Et grâce à votre pied qui va s'écraser dans le sable, ça va solliciter encore plus, notamment les mollets. Allez, on avance, on déroule les pieds. Et bien sûr, on n'oublie pas de prendre des virages pour travailler l'intérieur des pieds et l'extérieur. Allez, on continue. Et grâce à cette promenade, vous allez solliciter d'une manière générale les mollets, les cuisses et bien entendu développer l'équilibre. Vous pouvez effectuer une promenade de 5 à 10 minutes.
1: Donc Nordine, une simple promenade peut déjà faire travailler le corps entier.
0: Exactement, et le sable permet aussi de solliciter les muscles en douceur grâce à son instabilité naturelle. Tiens, en parlant d'instabilité, on va effectuer un mouvement qu'on connaît tous, un mouvement de squat, c'est-à-dire des flexions de jambes, mais qu'on va effectuer avec les appuis, les pieds posés sur le sable. Allez, on inspire, on fléchit les jambes. Oula, il y a un peu d'instabilité. Et on souffle, on revient en position initiale. J'inspire, je fléchis les jambes, je souffle, je remonte. Et si vous êtes facile, vous pouvez constituer deux petits châteaux de sable et vous posez les pieds dessus. Et là, l'instabilité sera plus grande. Et grâce à cet exercice-là, vous allez solliciter d'une manière générale les cuisses, renforcer les fessiers et les muscles profonds. Vous pouvez effectuer 3 séries de 15 répétitions. Au final, pas besoin d'abonnement ni d'équipement sophistiqué pour bouger pendant les vacances. Allez, à vous de jouer.
1: Merci beaucoup mon cher Nordine pour ces conseils. Là, vous nous avez donné le sourire. Et d'ailleurs, tiens, pour découvrir d'autres pratiques sportives et bien-être, c'est hyper simple. Rendez-vous directement sur notre site internet ici.fr et bien entendu, votre application ici. 6h18, vos coulisses TV aux côtés de Johan Rock dans quelques instants. Zoom sur les rencontres du Papotin ce soir à la télé. Mais pour l'heure, vous profitez de la musique d'ici qui vous réveille avec ce merveilleux tube des années 80 aux côtés de Nick Kershaw.

0: 6h20 sur votre radio, ici aux côtés de Nick Kershaw.
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0: Johan Rock tout de suite nous rejoint avec de nouveaux Coulisses TV. Bonjour Johan, ce samedi vous nous emmenez en cuisine à l'occasion du nouvel épisode des Rencontres du Papotin diffusé ce soir sur France 2.
2: Il s'appelle Yannick Aleno. Ce soir, le chef étoilé le plus récompensé au monde, l'ambassadeur de la gastronomie française à travers le monde, ouvre les portes de son établissement et passe à table pour répondre aux questions des journalistes atypiques de l'émission de France 2.
3: Alors, ma première question, est-ce que le guide Michelin est un guide pratique de référence, sympa, pratique, richement varié pour toute la famille?
2: Avant d'être adapté à la télévision par les réalisateurs Éric Toledano et Olivier Nakache, Le Papotin, c'était d'abord un journal papier, né au début des années 90 dans un hôpital de jour. Aujourd'hui, avant la venue de chaque invité, le comité de rédaction se réunit pour passer en revue tous les sujets qui seront abordés au cours de l'émission. Et au Papotin, la promesse, l'unique, c'est de pouvoir aborder tous les sujets, et ce même si ces rencontres sont programmées à une heure de grande écoute, comme l'a confirmé Julien Bancilon, rédacteur en chef du programme.
4: Et effectivement, la parole y est très libre. Alors après, on a forcément un travail de sélection. Il y a au moins une cinquantaine de journalistes qui écrivent, qui font des interviews, et avec ça, on a une matière immense, énorme. Et donc, on va choisir les choses les plus intéressantes, les plus vivantes, les plus joyeuses, et aussi les plus atypiques pour les partager aux lecteurs et aux téléspectateurs.
2: C'est ce ton atypique qui crée la singularité de ces rencontres. Car au Papotin, au détour d'une question simple, il arrive aux journalistes d'obtenir de leurs invités des réponses et des réactions d'une vérité inédite, de celle qu'on ne voit ni n'entend jamais sur aucun autre plateau télé. À ce propos, j'ai demandé au producteur de l'émission, Clément Chauvin, si cette prise de risque pour les personnalités s'accompagnait parfois d'une petite inquiétude de leur part.
5: Comme tout est libre, comme tout est sans filtre, comme le questionnement survient chez chaque journaliste d'une manière singulière, tout peut arriver et tout peut être dit. Et c'est vrai que ce principe-là, pour certaines personnalités, peut être un principe qui va à l'encontre de leurs convictions personnelles. Raconter sa famille, son histoire, c'est pas forcément l'obligation pour chaque artiste de le faire. C'est pas non plus une nécessité ou quelque chose de simple. Il y a une barrière naturelle qui s'opère pour certains invités.
2: L'émission mensuelle du service public qui achève cet été sa quatrième saison, une saison durant laquelle se sont succédés Muriel Robin, Pierre Niney, Aurel San, Catherine Deneuve et même Gad Elmaleh. Et ce soir, donc, c'est au tour du chef Yannick Aleno d'être cuisiné. Les Rencontres du Papotin, c'est à voir sur France 2 à 20h30.
0: Merci beaucoup, Johan Rock. Rendez-vous donc ce soir et on vous retrouve demain dimanche à 6h20 pour de nouveaux Coulisses TV. Il est à 6h23, zoom sur l'info du jour à vos côtés à 6h31, Féline.
6: Oui, et toujours évidemment ces incendies en Gironde et dans les Landes avec 22 000 hectares déjà parcourus. Et on sera en direct de la Canoë à 6h31 pour faire le point sur les évacuations.
0: Rendez-vous dans moins de 10 minutes, bien entendu, à vos côtés. L'horoscope de Catherine Viguier aussi arrive pour vous juste avant les infos de 6h30. Et tout de suite, vous profitez de la musique d'ici qui vous réveille avec ce magnifique duo Johnny Hallyday et Carmel. J'oublierai ton nom.

0: J'oublierai ton nom avec Johnny Hallyday, Carmel sur votre radio ici. Très bon week-end avec nous. 6h28, juste avant les infos de 6h30, il est l'heure de regarder ce que les astres vous réservent avec l'horoscope de Catherine Viguier ce samedi 25 juillet. Bonjour à vous Catherine, alors quel mouvement des planètes pour ce week-end ?
1: La Lune est dans le signe du Sagittaire, signe de feu. Bélier, vous êtes en rythme détente, certains sont tenus de se déplacer, les deux vous sont profitables. Taureau, quelque chose cloche côté finance, mais c'est passager, vraiment. Gémeaux, une personne occupe vos pensées et vous cherchez comment l'aborder, comment lui parler. Cancer, de toute évidence, vous ne pouvez pas tout dire ni agir comme vous le souhaitez, encore un peu de patience. Lion, vous éprouvez de la passion pour une personne ou pour vos enfants ou pour une activité artistique. Vierge, alors ça remue dans votre vie, mais vous êtes là pour tout canaliser et vous le ferez bien. Balance, une escapade à deux, en solo ou à plusieurs sera la bienvenue, changez-vous les idées. Scorpion, il faut privilégier votre bien-être intérieur, y mettre le prix et le temps. Sagittaire, alors ça se passe à deux et il faut trouver un terrain d'entente absolument. Capricorne, vos émotions sont fortes, déstabilisantes et tout se passe en vous. Verseau, très belle journée et malgré les petites angoisses, vous trouvez les moyens de rire et de sourire. Poisson, vous devez faire face, prendre votre place au sein de la famille ou vous familiariser avec un lieu. Et pour nous tous, l'estime de soi n'est pas monnayable.
0: C'est très bien dit, merci beaucoup Catherine Viguier, horoscope que vous retrouvez dès à présent signe par signe sur notre site internet ici.fr et bien entendu sur votre application ici. Samedi 25 juillet, une météo en deux temps aujourd'hui, du soleil pour la moitié nord, un temps nettement plus orageux du côté de la moitié nord cette fois-ci, du soleil pour la moitié sud, votre météo complète juste après le tour de l'actualité puisque tout de suite il est 6h30, l'actualité en français dans le monde, c'est avec vous, Féline Leloir-Duhaut.
2: De nouvelles évacuations en Gironde face à la progression des incendies. Ça concerne les habitants des communes de Saint-Médard-en-Jalles, Saint-Jean-d'Illac, Martignas-sur-Jalles et Saint-Aubin-de-Médoc dans la métropole bordelaise. Mérignac et Essine, deux villes limitrophes de Bordeaux, sont aussi partiellement concernées. Le feu a déjà parcouru plus de 19 000 hectares. En trois jours, un autre incendie est aussi en cours dans les Landes. Cette fois, près de 3 000 hectares de forêt parcourus. Face à cette situation d'une ampleur inédite dans le sud-ouest, le Premier ministre Sébastien Lecornu annonce l'envoi de 500 militaires supplémentaires en appui des sapeurs-pompiers. Au total, 1 000 000 de militaires sont déployés sur ces incendies et 1,5 million de masques FFP2 acheminés pour protéger les populations des fumées toxiques. En ce week-end de chasse et croisée des vacances, Bison Futé déconseille aux automobilistes de traverser la Gironde pour laisser travailler les secours. Au niveau national, la journée est classée rouge dans le sens des départs sur l'ensemble du territoire et orange dans le sens des retours sur le quart nord-ouest et le bassin méditerranéen. Dans le Pas-de-Calais, un surveillant d'un collège près de Béthune mis en examen pour viol et agression sexuelle sur mineurs de moins de 15 ans. Deux victimes l'accusent pour des faits datant de l'année scolaire qui vient de s'achever. 20e et avant-dernière étape du Tour de France, aujourd'hui la plus difficile de toutes. Le peloton s'attaque à nouveau à l'Alpe d'Huez, mais aussi à trois redoutables cols. Départ à 11h20. Hier, le maillot jaune Tadej Pogacar a creusé l'écart avec son dauphin Remco Evenepoel.
0: 6h31 et vous en parliez de ces feux, Féline, et ce sont plus de 22 000 hectares brûlés en Gironde et dans les Landes.
2: Une situation critique et la mobilisation s'organise. 500 militaires doivent arriver pour soutenir les sapeurs-pompiers sur le terrain. En tout, ils seront 1 000 000 mobilisés dans les prochaines heures en Gironde. Les flammes se rapprochent de plus en plus de la métropole bordelaise. Une dizaine de communes sont partiellement ou entièrement évacuées. Bonjour Nicolas Joly.
3: Bonjour.
2: Vous suivez ces incendies pour le réseau ici en Gironde et vous vous trouvez dans la salle des fêtes à Lacanau où sont accueillis les sinistrés.
3: Oui, une salle des fêtes qui s'est transformée en grand dortoir pour accueillir notamment les habitants du Porge, une commune voisine qui a été évacuée dans la nuit de jeudi à vendredi. Les pompiers qui reviennent du feu sont aussi stationnés ici. Alors, j'ai qu'à lire les plaques d'immatriculation, hein. 86, la Vienne, la Saône-et-Loire, le Morbihan. Des pompiers qui sont en train de faire un petit point d'ailleurs, tous en cercle sur la journée de combat qui les attend. Ce lieu, si vous voulez, c'est un peu une petite ville dans la ville désormais avec des tables, des chaises à boire et à manger, mais aussi un pôle médical avec trois médecins. Un peu comme un micro-hôpital de campagne installé par les élus comme Corinne Fritsch, adjointe à la mairie de Lacanau.
4: On avait quelques personnes un peu vulnérables, et, donc qui ont été bilantées, dont on s'est occupé, des ordonnances qui ont été faites pour qu'ils puissent prendre leurs médicaments, car il y a des personnes qui avaient besoin de médicaments, qui étaient parties sans ordonnance. On a réceptionné des personnes assez avec des problèmes médicaux quand même assez lourds. Donc on a réussi à renvoyer sur la clinique à l'ESPAR. Donc voilà, on a fait ça toute la journée d'hier.
3: Et outre les soins d'urgence physique, on s'occupe ici aussi de la tête, les blessures de l'âme, car parmi les personnes évacuées, plusieurs ont déjà fait des crises d'angoisse ces dernières heures.
2: Merci Nicolas.
4: C'est normal quand vous êtes évacué 3h du matin chez vous en courant, que vous ne pouvez rien prendre, que vous arrivez dans un lieu que vous ne connaissez pas, c'est sur une personne âgée, c'est très anxiogène quand même. Ils ont besoin d'avoir une écoute, de décharger, enfin c'est normal.
3: Et je vous confirme que les personnes que j'ai croisées ce matin n'ont déjà plus la même attitude que la veille ou le jour d'avant. Deuxième nuit, troisième pour certains à dormir sur des lits de camp. Les traits du visage sont plus tirés, tous disent la même chose. On n'en peut plus, on veut rentrer chez nous. Malheureusement, de ce côté-là, aucune information pour le moment. Et voir de plus en plus de communes alentour évacuées, ça ne fait évidemment rien pour rassurer ces personnes.
2: Merci Nicolas Joly. Vous êtes donc en direct de Lacanau en Gironde. Et même si le feu se rapproche de plus en plus de Bordeaux, le maire Thomas Cazenave se veut rassurant. Nous ne sommes pas encore directement menacés par le feu, affirmait-il hier soir sur France Info. Et nous, Louis, on va se pencher sur la météo. Et vous nous disiez une météo en deux teintes aujourd'hui.
0: Exactement, Féline, avec du soleil sur la moitié nord du pays et quelques orages sur une partie de la moitié sud. Les orages les plus violents, eux, sont attendus du Languedoc à la région PACA. Des coups de tonnerre aussi sont à prévoir du côté des Midi-Pyrénées en région Auvergne-Rhône-Alpes. Et puis pour les températures de ce début de journée, elles restent tout de même agréables à Strasbourg et Lille. Un petit peu de fraîcheur avec 15 degrés ce matin. À Grenoble, 18 degrés. À Tours, Poitiers et Limoges, 19 degrés. Pour On relève 20 degrés et Marseille 23 degrés. Ces températures vont monter cet après-midi avec le soleil et iront jusqu'à 31 degrés pour les maximales aujourd'hui. 31, c'est ce que l'on attend au meilleur de la journée à Paris, Bordeaux et Perpignan. 6h35.
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0: Tiens, une petite dose de soul pour vous réveiller ce samedi. Bonne humeur, bien sûr, en 74, ce titre est monté jusqu'à la première place aux États-Unis. Voici pour vous Billy Preston avec Nothing from Nothing sur votre radio ici. Bon week-end.

0: Ça fait du bien de bouger avec Billy Preston et Nothing for Nothing sur votre radio ici. Bon réveil avec nous.
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0: 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Et avant les infos de 7h côté musique, c'est Jacques Higelin qui nous rejoint.

0: Jacques Higelin avec Tombé du ciel, c'est pour vous dans quelques instants, puisque tout de suite il est 6h39, place à votre chronique Valentine Lethèse, vie numérique, vie privée. Bonjour à vous ce matin, vous nous parlez des risques du chat renting. Pour faire simple, chat renting, ne postez pas de photos de vos enfants sur les réseaux.
1: Désolé pour les puristes, mais il n'y a pas d'équivalent en français. Le charenting, c'est le fait de partager des photos et des vidéos de son enfant sur les réseaux sociaux. Une pratique très largement répandue de parents et de grands-parents, très fiers de leurs petits, mais c'est franchement déconseillé. Selon la police nationale, 50% des photos trouvées sur les ordinateurs des pédocriminels sont des photos postées par l'entourage familial de l'enfant. Des photos anodines peut-être pour vous, comme celle de votre neveu qui joue dans son bain. D'autres utilisent même l'intelligence artificielle pour modifier l'original et dénuder l'enfant sur la photo. L'exposer sur les réseaux, c'est donc mettre son image en danger. Même si votre compte est privé, vos proches sont toujours susceptibles de partager cette photo trop mignonne de votre petite fille sur leur profil public ou avec des amis qui en réalité n'en sont pas.
0: Donc Valentine, on ne doit donc jamais partager de photos de nos enfants sur les réseaux.
1: Au minimum, flouter ou cacher leur visage avec une émoticône. Mais le plus sûr, c'est d'utiliser des réseaux de messagerie comme WhatsApp ou Messenger où le partage n'est pas possible en un clic. Dites-vous aussi que ce n'est pas sans conséquences pour les enfants. Même s'il est difficile pour vous d'en mesurer l'ampleur, à chaque intervention de la Commission nationale de l'informatique et des libertés dans une école, la CNIL, les jeunes se plaignent des photos d'eux postées par leurs parents sur les réseaux. Dans leur quotidien d'ado, c'est aussi le risque de subir les moqueries des autres et même du cyberharcèlement. Surtout, vos enfants ont des droits sur leur image. Avant de publier une photo d'eux, vous devez donc leur demander leur accord. Et en tant que parent, protéger leur image. Des mesures de justice peuvent même être prises contre vous depuis une modification du Code civil en 2024.
0: Concernant les droits à l'image de vos enfants à l'école, notamment, on vous en dit plus dans une autre chronique disponible sur notre site internet ici.fr, page vie numérique, vie privée. Valentine, que nous retrouverons demain, dimanche, à 6h40.
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0: Il est 6h42, en vous souhaitant un bon réveil avec nous ce samedi matin. Et comme chaque week-end à cette heure-ci, vous avez rendez-vous avec l'histoire, le meilleur des chroniques de Voyage dans le Temps proposé par Stéphane Bern, qui ce matin nous emmène au temps de Vauban et des canons.
6: Et si on construisait un château au milieu de la mer? Une idée royale jugée impossible, mais reprise par Napoléon, achevée sous Louis-Philippe et sauvée par le père Fouras. À la fin du XVIIe siècle, Louis XIV s'inquiète. Entre l'île d'Aix et Oléron, les Anglais peuvent filer droit sur Rochefort. Il demande à Vauban, son architecte militaire, de bâtir un fort sur le banc de sable. Vauban le regarde, pince sans rire. « Sire, il serait plus facile de saisir la lune avec les dents. » Rideau. Un siècle plus tard, Napoléon ressort le projet de son bicorne. En 1804, on coule des tonnes de pierres dans la mer. Mais construire en plein océan, c'est comme bâtir un château de sable. Les marées emportent tout. Les blocs s'enfoncent, les échafaudages cèdent, les ouvriers pestent, les ingénieurs désespèrent et les finances coulent avec le reste. Game over. Le chantier est abandonné. Puis revient Louis-Philippe qui relance le bazar en 1841. 20 ans plus tard, miracle, le Fort Boyard est debout. 68 mètres de long, 74 canons, 250 hommes à loger. Sauf que depuis Louis XIV, les techniques ont évolué et les canons des côtes tirent désormais assez loin pour couvrir la zone. Plus besoin donc d'un mastodonte au milieu de l'eau. Le Fort Boyard n'a donc plus vraiment d'intérêt militaire. Bref, on a enfin fini de le construire pour découvrir qu'il ne sert à rien. Prison, cible d'entraînement, puis simple perchoir à mouette, il rouille tranquillement jusqu'en 1989, quand la télévision le transforme en temple du père Fouras et de Passepartout. Dans ses rêves, Louis XIV ne pensait sûrement pas que son idée finirait en star de la télé.
0: Merci beaucoup Stéphane Bern Fort-Boyard. D'ailleurs, c'est ce soir à 21h10 sur France 2 avec Cyril Ferraud. Voyage dans le temps, par contre, votre chronique, elle, vous la retrouvez dès demain dimanche à 6h43. Tout de suite, Féline, un zoom sur la une de la presse. Ce matin, on s'intéresse à nos objets connectés.
3: Les montres, les bracelets connectés, on les voit partout et sans cesse, ils collectent des données sur notre santé. Mais est-ce que ce sont vraiment des indicateurs fiables ? Le magazine Femme Actuelle y consacre un dossier cette semaine.
0: Que nous allons développer dans quelques instants aux côtés de Sabrina Nadja, rédactrice en chef de Femme Actuelle, qui sera avec nous dans moins de 5 minutes après la musique d'ici qui vous réveille ce samedi matin. Voici Christophe Maé, La Lune, issue de son album Fête foraine, sorti cette année.

0: Christophe Maé avec la Lune sur votre radio ici. Excellent samedi matin avec nous, 6h48. Ouvrons ensemble un nouveau dossier.
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0: Un dossier à la une de Femmes Actuelles cette semaine. Sommeil, activité physique, fréquence cardiaque. Peut-on vraiment se fier aux trackers de santé? Pour répondre à la question, j'ai le plaisir de recevoir une nouvelle fois Sabrina Nadjar, rédactrice en chef de Femmes Actuelles, qui est en ligne avec nous. Bonjour Sabrina.
3: Bonjour Louis.
0: Sabrina, alors ces montres et bracelets connectés, on les voit partout. Elles sont de plus en plus nombreuses à nos poignets. On les utilise notamment pour le sport, mais d'un point de vue santé cette fois-ci, est-ce que ce sont vraiment des outils fiables?
3: Alors oui, fiables, ils le sont sur un certain nombre d'éléments, mais toutes les fonctions ne se valent pas. Parmi les possibilités, vous l'avez dit, suivre son activité physique, surveiller son sommeil ou encore préserver son cœur. Ces indications peuvent être très intéressantes pour se motiver, notamment à bouger, pour garder une régularité d'horaire de sommeil et aussi effectivement pour faire attention à sa santé. Mais comme toujours, c'est l'excès qui n'est pas bon, c'est-à-dire que c'est bien de se fier à toutes ces indications, mais avant tout, il faut s'écouter.
0: Ouais, ça ne remplace pas du tout en fait notre propre ressenti à nous. En revanche, il y a un domaine où ces objets connectés font leurs preuves. Ce sont justement les, enfin en tout cas, ils ont bonne réputation. Ce sont les données liées à notre sommeil.
3: Tout à fait, parce qu'ils permettent notamment de mesurer des constantes et d'avoir des éléments qui permettent le cas échéant d'alerter et de consulter, notamment en cas de problème cardiovasculaire. Donc c'est vraiment intéressant parce que vous avez des éléments, par exemple au niveau de la fréquence cardiaque ou de la saturation de sang en oxygène, qui sont intéressants à connaître et qui vous permettent effectivement de prévenir avant de guérir.
0: Ce qui en fait un bon allié finalement pour notre santé. Autre indicateur consulté de plus en plus et qui a plutôt bonne réputation. Alors, c'est ce sommeil, c'est plutôt pas mal ou pas?
3: Oui, tout à fait. En fait, ça permet de mesurer les cycles veille-sommeil, la durée du sommeil. En fait, c'est pas tellement ça qui est intéressant, c'est-à-dire surveiller son sommeil à la virgule près, ça n'a pas grand intérêt. En revanche, d'essayer de respecter les heures de coucher, d'acquérir ou garder une régularité d'horaire, c'est essentiel à un bon sommeil. On s'est rendu compte que les gens qui étaient assez réguliers, qui se couchaient tout le temps à la même heure, se levaient tout le temps à la même heure, avaient un sommeil de meilleure qualité. Après, on vous permet aussi de voir l'architecture de votre sommeil. Là, disons que c'est un petit peu plus aléatoire. C'est pas très intéressant à connaître vos phases de sommeil léger. De toutes les manières, vous vous en rendez assez compte. C'est-à-dire que quand le matin, vous vous réveillez fatigué, vous vous doutez bien que les fameuses phases de sommeil profond n'ont pas été récupératrices. Et puis après, on parle aussi des apnées du sommeil. Alors là, franchement, il vaut mieux pacifier. Là, il faut, quand on a un doute d'apnée du sommeil, là, il faut aller voir un médecin, consulter et utiliser les outils de mesure de l'apnée du sommeil qui sont des outils médicaux et qui sont vraiment faits pour ça.
0: Et vous faites bien de le souligner. Merci beaucoup Sabrina Nadjar. Vous retrouvez ce dossier complet sur les objets connectés dès maintenant dans votre magazine Femmes Actuelles, disponible chez votre marchand de journaux. Et vous Sabrina, eh bien, on vous retrouve dès la semaine prochaine.
3: Merci Louis.
0: 6h51 sur votre radio ici. Willy Rovelli va nous rejoindre dans un instant pour sa revue de presse décalée sur l'actualité. On le retrouve juste après Jacques Higelin. Voici pour vous, Tomber du ciel.

0: Jacques Higelin avec Tombé du ciel sur votre radio ici en vous souhaitant un excellent samedi avec nous. Et Féline, tout de suite, on file dans la Somme retrouver Julie. Bonjour Julie.
1: Bonjour Louis, bonjour Céline.
2: Bonjour Julie.
0: Première fois à la radio pour
1: tout
0: Julie.
1: Tout à fait.
0: Ah, c'est gentil. Qu'est-ce qui vous a poussé à nous appeler?
1: Écoutez, le matin, le fait d'être toute seule réveillée à la maison, je me suis dit, tiens, je vais tenter ma chance.
2: En plus, vous faites des petites tâches ménagères, je crois, là. Un petit peu de repassage.
1: Ah, exactement, avant de partir travailler à la fraîche.
0: Mmh. Ah, vous bossez dans quoi?
1: En pharmacie.
0: D'accord, ok, directement dans la Somme chez vous. Vous avez un coup de cœur, d'ailleurs, pour votre région, c'est bien ça?
1: Tout à fait, exactement.
0: Ah, on aime les visites, on vous écoute.
1: Du coup, avec les enfants, cet été, on va aller visiter le parc du Marcantaire, une superbe réserve ornithologique, où vous pouvez faire une très belle balade d'au moins 6 km, et puis avec plusieurs points de vue pour admirer les oiseaux, en fait, hein, la nature.
2: Ça nous donne envie avec Louis, on va se joindre à vous. Hein.
0: Il vous reste combien de places? On n'est que deux. Hein. On se fera discret, c'est promis en tout cas. Et franchement, je ne connais pas du tout. Vous connaissez, vous, Céphéline?
2: Moi, je connaissais juste de nom, mais je ne suis jamais allée.
0: Et ben voilà, ce sera l'occasion. Tiens,
1: je vous invite.
0: Celles et ceux qui passent du côté de la Somme cet été, une belle idée sortie justement à signer à Julie ce matin. Et vous savez quoi? On vient embellir cet été puisqu'on vous offre votre pack de l'été ici, Julie, avec votre sac collector et le livre aussi.
2: Et oui, le livre Prime Time de Maxime Chatham que vous pourrez lire lors de votre visite du Marcantaire. Hein, petite pause, pause lecture. Et aussi les lunettes.
0: Les lunettes pour l'éclipse. L'éclipse qui aura lieu le 12 août prochain. Merci beaucoup Julie, c'était un plaisir de vous avoir ce matin. Et puis on vous souhaite bien entendu un très bel été. À bientôt.
1: Merci Julie. À vous aussi, au revoir.
2: Au revoir Julie.
0: À 6h57, il est là comme chaque week-end avec sa revue de presse décalée sur l'actualité et pour nous mettre les points sur les i. Bonjour Willy.
3: Bonjour, bonjour. Et on commence avec ces scandales à la télévision. D'abord, l'animatrice Émilie Trenguyen, virée de l'émission C'est à vous, après qu'elle ait été mise en garde à vue pour consommation de cocaïne. On sait maintenant ce que veut dire le C de C'est à vous. Télévision, toujours un acteur de la série de TF1. Ici, tout commence. Viré Manu Militari après une violente altercation entre deux comédiens. Et oui, pour lui, c'est ici, tout s'arrête. Ah, c'est con, hein, pour une fois qu'il y avait un rebondissement dans cette série, il a fallu que ce soit pour une grosse connerie. Là, c'est vraiment... Il y a un an, disparaissait Thierry Ardisson. Après, tout le monde en parle, tout le monde en pleure. Son cœur avait cessé de battre un 14 juillet, mais alors, est-ce que cesser, c'est tromper? Thierry Ardisson mort, magnéto au cierge. Alors là, pour le coup, Thierry, ça fait un an qu'il ne bouge plus pendant le jingle. Le taux du livret A passe le 1er août à 1,7% sur un livret rempli au plafond. La hausse représente 44,90 € de plus par an, soit 3,82 € par mois. Franchement, qu'est-ce qu'on va foutre de tout ce pognon là? Oh, moi j'ai des rêves plein la tête là, c'est dingue. Attention, du jambon sec vendu partout en France chez Intermarché, contaminé à la listeria. Là, si vous en mangez, c'est vous hein, qui deviendrez tout sec. Intermarché, les mousquetaires de la constipation. Bel hommage des joueurs de l'équipe de France de foot au tennisman français en perdant 6-4. François Hollande se déclare prêt à acter sa candidature à l'élection présidentielle 2027. Là, mais il faut qu'il soit élu. En même temps, on n'a plus le choix. Hein. Il faut qu'il pleuve dans ce pays. Hein. Ah, oui. Cette semaine, cela faisait 3 ans déjà que Jane Birkin nous quittait. Audi doudi doudi doudead. Et oui, 3 ans déjà qu'elle est dans la cercueil. Vu l'hygiène corporelle de Gainsbourg, Birkin, c'était surtout une ex-fan des cystites. Enfin, le saviez-vous? Non, Jean-Luc Mélenchon n'est pas antisémite, mais il n'aime pas les films d'Alain Chabat. Allez, passez un bon samedi! Et à tout à l'heure midi.
0: À tout à l'heure Willy, midi vient déjeuner chez vous cet été. 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Merci beaucoup Féline, vous, on vous retrouve dans quelques instants pour l'actualité en France et dans le monde.
2: Et oui, à 7h30.
0: Et tout de suite, bien entendu, votre week-end commence. Et ce, avec le sourire et les équipes d'ici matin. Et ça se passe bien entendu dans votre région.
4: Eh oui, bienvenue, vous écoutez Ici Normandie, bonjour tout le monde, on débarre le week-end ensemble, toute l'équipe est là et en pleine forme ce matin. Mika est derrière sa console pour réaliser l'émission, salut Mika, et Bradley de Souza est là aussi, bonjour Bradley.
5: Salut Tino, bonjour à tous, Mika derrière les platines, c'est ça?
4: Ouais, en mode DJ ce matin.
5: C'est DJ Mika.
4: Nous sommes le 25 juillet, oui Mika, tu voulais nous dire quelque chose?
6: Bonjour.
4: On t'entend au loin. 25 juillet déjà, et oui, hein, ça passe vite. Les infos, c'est dans quelques petites secondes. Allez, bon réveil.
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4: Votre radio en Seine-Maritime et dans l'heure, c'est bien sûr ici Normandie, il est 7h. Les infos, c'est avec Bradley de Souza. 10 ans après, les habitants de Saint-Étienne-du-Rouvray s'en souviennent encore.
6: De ce drame qui a touché leur commune près de Rouen le 26 juillet 2016, deux terroristes rentrent dans l'église et assassinent le père Jacques Hamel qui célébrait une messe. Égorgé au pied de son autel, les deux assaillants, deux jeunes radicalisés de 19 ans, ont été abattus par la police. Et alors que tout ce week-end se tiennent des commémorations pour les 10 ans de cet attentat, les Stéphanais que vous avez rencontrés, Christine Wurtz, n'oublieront jamais ce qui s'est passé.
7: Un souvenir gravé pour la vie dans la mémoire d'André qui a vu débarquer la police ce matin-là dans sa rue.
8: J'étais en train de bricoler, puis d'un seul coup, vous voyez la police, vous me dites qu'est-ce qui se passe ? Fermez tout de suite, on n'oublie pas. Ouais.
7: Pour les anciens, comme Gracinda, qui fréquentait régulièrement l'église, l'évocation du père Hamel est toujours difficile.
9: Je l'adorais, je l'adorais, il ne méritait pas ça. Je n'ai pas parlé parce que moi, ça me fait pleurer, moi, Excusez-moi.
7: Le quartier reste marqué par le drame, mais Rosamé, qui tient la boulangerie de la rue Léon Gambetta, retient surtout que l'épreuve a soudé les habitants du vieux Saint-Étienne.
10: Une plaie, ça ne se referme jamais vraiment. Mais il faut garder l'espoir, comme tout Stéphanais, que y a une solidarité qui s'est créée entre la paroisse, la municipalité, les Stéphanais dans leur globalité. On n'a fait qu'un, en fin de compte.
7: Sœur Danielle, qui assistait à la messe ce jour-là et a réussi à s'enfuir pour donner l'alerte, a pardonné, dit-elle. Elle a même reçu une lettre de l'un des trois hommes condamnés en 2022 pour avoir aidé les meurtriers du père Hamel.
11: Il y en a un qui m'a écrit pour me demander pardon pour ce qu'il nous avait fait vivre. Et la lettre, je l'ai toujours.
7: Danielle sera au premier rang pour la messe commémorative, mais pas à la place qu'elle occupait il y a 10 ans. Elle ne peut plus s'y asseoir depuis l'attentat.
6: Sœur Danielle, qui faisait partie des trois religieuses présentes ce 26 juillet 2016, lorsque les terroristes sont entrés dans l'église. Il y avait aussi un couple de paroissiens dont l'un était poignardé, Guy Coponnet, que l'on entendra dans le journal de 8h. Pour ce qui est des commémorations, il y a donc cette messe demain. Elle aura lieu à 11h dans l'église de Saint-Étienne du Rouvray, célébré par l'archevêque de Marseille et diffusé sur France 2 dans le jour du Seigneur. Mais avant dès 9h30, il y aura une marche silencieuse pour refaire le dernier trajet du père Hamel jusqu'à l'église. À 9h45, le parvis père Jacques Hamel sera inauguré. L'ancien président de la République, au moment de ce drame, François Hollande est attendu, tout comme le Premier ministre Sébastien Lecornu.
4: Les commémorations et des temps forts qui commencent dès ce matin.
6: Avec des débats, des échanges autour des jeunes et de la religion. Religion musulmane et catholique, dès 10h à la maison paroissiale de Saint-Étienne-du-Rouvray. Un livre d'or est mis à disposition dans l'église également. Il y a aussi un temps de mémoire à partir de 16h avec les témoins de cet attentat. Et puis, cette inauguration ce soir à 18h à la cathédrale de Rouen d'une exposition consacrée à la vie du père Hamel. Cette panneau raconte les origines, la vocation du prêtre jusqu'à sa mort dans son église. Le père Alexandre Géraud est le recteur de la cathédrale de Rouen.
12: C'est en ce lieu où le 30 juin 1958, il a été ordonné prêtre. Et si précisément le père Hamel a été assassiné, c'est parce qu'il était prêtre. Donc il semblait tout à fait naturel que l'exposition puisse aussi se dérouler à la cathédrale. C'est une exposition qui raconte sa vie en tant qu'homme, sa vie en tant que prêtre, un homme qui ne se faisait pas remarquer, quelqu'un qui était plutôt discret, pour même ne pas dire qu'il, à la limite, était invisible aux yeux de beaucoup. Et en même temps, aujourd'hui, c'est un homme qui est connu dans le monde entier, dont le visage nous est familier. Et quand je vois un petit peu à la fois le côté un peu invisible de Jacques Hamel durant sa vie et ce qu'il est aujourd'hui, je peux pas m'empêcher de penser à cet extrait de la parole de Dieu que les prêtres disent tous les jours dans l'office du soir. Il abaisse les puissants et il élève les humbles.
6: Cette exposition est visible jusqu'à la fin de l'été. Tout le programme des commémorations est à retrouver sur ici.fr.
4: 7h04 sur Ici Normandie, la congrégation des frères des écoles chrétiennes demande pardon.
6: Pardon aux anciens élèves du réseau Lassalien, victimes d'agressions sexuelles ou de violences physiques entre les années 50 et le début des années 90. Des faits prescrits. 4 établissements dans l'agglo rouennaise, dont Jean-Baptiste de Lassalle à Rouen, sont concernés. Une trentaine de victimes recensées, quelques 300 en France, selon un collectif d'anciens élèves. Un audit va être lancé, annoncé hier les frères administrateurs des écoles chrétiennes. Il sera confié à une commission indépendante. Un accident entre une voiture et un utilitaire sur l'A29 dans le pays de Bray a fait 3 blessés hier. Il a eu lieu au niveau de la commune d'Illoua, entre Neufchâtel et Aumale. Un homme et deux femmes sont légèrement blessés. Le conducteur de l'utilitaire, lui, a été laissé sur place. Un camion s'est encastré dans les rambardes du pont de Tancarville hier en début de soirée. Le pont a été fermé 2 bonnes heures dans le sens Le Havre-Paris. Les poids lourds de plus de 19 tonnes ont désormais l'interdiction de circuler sur le pont des Andelys dans l'heure. Et pour les autres, vous devez rouler 30 km en dessous de ce qui est indiqué. Le département a pris un arrêté en ce sens. Hier, le métal du pont a gonflé à cause des dernières vagues de chaleur. Des investigations doivent être menées, mais en attendant, ces restrictions courent jusqu'au 30 septembre prochain.
4: Il n'y a pas que le pont des Andelys qui a eu chaud, nos fruits et légumes aussi.
6: Il y en a un petit peu moins déjà, et surtout, ils sont plus petits. Ils n'ont pas beaucoup bu ces dernières semaines, et ça, vous l'avez constaté, lors d'un marché à Auffay entre Rouen et Dieppe, Emmanuel Grabé.
13: Sur le stand de Pierre, il ne manque rien pour l'instant, mais la suite de la saison va être rude, nous confie ce producteur.
14: Il y a beaucoup de casse. Il y a vraiment beaucoup de casse.
13: Et quand on lui demande ce qui souffre le plus...
14: L'haricot, pomme de terre, c'est ce qui va y avoir le pire.
15: Ce qui pique.
14: Le blanc, pas trop. Le rouge, il y aura moins de rendement, donc il y aura forcément un impact. Forcément, c'est obligé tout ça.
13: Un impact sur les prix. Aloïs, maraîcher à Belle-Ménil, est obligé de les répercuter déjà.
16: Il y a certains produits comme le haricot que j'ai dû remonter aujourd'hui. 2 euros du kilo, là, j'ai remonté ce matin.
13: Pour arriver à un prix de...
16: 14,90 là ce matin.
13: Mais sur le marché, les clients jouent le jeu.
16: Ils sont assez compréhensifs aussi du fait qu'on soit producteur, donc que ce soit local, on joue beaucoup là-dessus.
13: C'est le cas d'Eric.
17: J'avoue que je regarde pas trop le prix quand c'est de la qualité du goût. Quand on appuie les enfants, on se fait plaisir.
13: Venu chercher ce qu'il n'arrive pas à produire dans son petit potager maison.
17: Cette année avec la sécheresse, ça n'a pas été facile, même avec un système d'arrosage automatique, les lapins ont mangé mon système d'arrosage.
13: Et qu'il ne veut pas acheter en grande surface.
17: Des bonnes tomates, parce que les tomates de supermarché sont quand même vraiment de piètre qualité, certainement trop dans le frigo, et puis ils ne poussent pas dans la terre. Mais des tomates de terre, c'est quand même autre chose.
13: Sur un autre étal, une productrice nous a confié avoir dû augmenter le prix de ses tomates de 30%.
6: Emmanuel Grabé, enfin, les promeneurs et randonneurs ont de nouveau accès au GR2 à Rive-en-Seine, pas très loin d'Yvetot. Le sentier a fait l'objet de travaux de renaturation depuis plusieurs mois. 3 cours d'eau ont été connectés, près de 2000 arbres et arbustes vont être plantés. Des travaux évalués un peu plus d'1 500 000 euros.
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6: Il fait encore beau et bon aujourd'hui.
4: Oui, exactement. C'est une belle journée qui nous attend aujourd'hui en Normandie. Le réveil est doux ce matin. On a en moyenne 15 degrés partout sur le territoire. On attend 22 degrés à Rouen et à Évreux dans la matinée. 20 degrés pour Dieppe et Le Havre. Le ciel s'annonce totalement ensoleillé, dégagé, bleu, que ce soit dans l'heure ou en Seine-Maritime. Pareil pour cet après-midi, avec des températures qui vont monter un petit peu. Hein, 22 degrés au Havre et à Dieppe. 28 dans les terres pour Rouen et Évreux. Et puis côté trafic, il risque d'y avoir pas mal de monde hein, aujourd'hui sur la route. C'est le premier week-end de chasse et croisée entre les juilletistes et les zaoussiens. Et le trafic des transports rouennais aussi devrait être légèrement perturbé en raison d'une grève. Mais le réseau Astuce annonce que 78% du trafic sera assuré.
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4: Il est 7h09, vous écoutez votre radio locale ici, Normandie. Bon début de week-end, bon samedi, voici Florent Pagny. Si tu veux, mais...

0: Il est 7h12 avec Florent Pagny. Si tu veux m'essayer.
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0: Et bon début de journée à tous. Nous sommes le 25 juillet et nous fêtons les Jacques aujourd'hui. Donc bonne fête aux Jacques qui nous écoutent. Et pour la petite anecdote aujourd'hui, ça fait tout juste 117 ans que l'homme a réalisé la toute première traversée de la Manche en avion. C'était un Français hein, d'ailleurs, Louis Blériot. Et je trouve ça assez fascinant parce que ça va trop vite en fait. Ça va trop vite l'évolution. Il y a deux jours là, je sais pas si vous avez entendu parler, il y a un vol qui a fait Toulouse-Melbourne en Australie, sans escale, 19 heures de vol. Alors c'est un test, hein, mais c'est un test qui a fonctionné et c'est une compagnie australienne qui l'a réalisé. Le but, c'est que ce vol soit accessible dès l'année prochaine au grand public pour relier Londres à Sydney, ce qui en ferait du coup le vol commercial direct le plus long au monde. Et je trouve ça assez dingue parce qu'en un peu plus de 100 ans, on passe de juste traverser la Manche à traverser le monde entier sans s'arrêter. En tout cas, j'ai hâte de voir ce qui va se passer dans les années à venir. Alors peut-être pas dans 100 ans parce que je garantis pas que je sois toujours là, mais ça va tellement vite que d'ici même 30 ans, à mon avis, on va voir des choses assez incroyables. Dans quelques instants, on va en apprendre un peu plus sur notre langue française et ses expressions grâce à Jérôme Prodhomme. On va se balader sous les étoiles aussi, du côté de Goderville, à Houctot précisément, dans la demi-heure. 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
0: Et avec Jérôme Prodhomme, on plonge dans l'univers savoureux des expressions françaises et de leurs origines, parfois totalement inattendues.
7: Pourquoi on dit un sandwich ? Laissez-moi vous présenter Sir John Montagu, quatrième comte de Sandwich.
8: Enchanté, je suis...
7: D'après la légende, ce monsieur qui vivait au XVIIIe siècle était un passionné de jeux. Il y passait des heures et des heures à jouer aux cartes chaque jeudi dans son château.
8: Me refaire, je dois. J'ai perdu une fortune, n'est-il pas ?
7: Et pour ne pas quitter la table quand il avait la main heureuse ou tout simplement parce que le jeu le passionnait, Lord Sandwich a pris l'habitude de commander un repas facile à prendre tout en continuant à jouer. Un truc simple, deux tranches de pain avec une tranche de roast beef.
8: Excusez-moi, on m'a appelé ?
7: Ben non, pourquoi ?
8: Mais roast beef, vous dites ?
7: Ah oui, non, je parle de la viande, là. Notez que le comte Sandwich a aussi donné son nom aux îles Sandwich, découvertes par le capitaine Cook, le capitaine cuisine en français, îles qui lui furent funestes d'ailleurs à ce capitaine puisqu'il est mort dévoré par des cannibales sur les îles Sandwich.
8: Il avait l'esprit d'à propos.
7: Ah bah si on veut, oui. En tout cas, voilà pourquoi on dit Sandwich alors qu'on ne sait plus vraiment pourquoi.

0: vous. Vous savez.
1: Et oui, on sait, c'est grâce à vous. Merci beaucoup, Jérôme Prodhomme. On vous retrouve demain à 7h15 sur votre radio, ici Normandie. Allez, on joue à notre blind test de l'été, Boujou. On joue dans quelques instants, juste après Marine, avec son dernier titre, Escroc.

0: Le dernier Marine sur votre radio, ici Normandie, ça s'appelle Escroc. Et nous sommes à Humbleville. Bonjour Lydie.
1: Bonjour.
0: Comment ça va ce matin, de bon matin, à
1: 7h20? Ah bon, ça va.
0: Ouais.
1: Ça va bien.
0: Bah oui, j'entends de l'énergie dans la voix. Qu'est-ce qu'on a prévu pour aujourd'hui, pour ce week-end?
1: Ah, je vais manger chez ma petite sœur aujourd'hui.
0: Ok, très cool. Elle habite où, la petite sœur?
1: Ah, au fait.
0: Ah, au fait, très bien. Bon, bah, ça va, ça s'annonce comme une bonne journée. Alors,
1: ah, oui,
0: sous le soleil. Vous allez manger en terrasse, j'espère.
1: Ben, j'espère.
0: Ben oui, ben, je pense aussi, vu le soleil qui nous attend, ce serait quand même bien sympa. On joue ensemble,
1: Lydie?
0: Oui,
1: on peut jouer.
0: Bien sûr, on joue notre blind test de l'été pour potentiellement gagner des places de cinéma pour le film de votre choix au cinéma Kinépolis de Rouen. On va jouer avec le thème été 86.
1: Oui.
0: Est-ce que c'est un thème qui vous inspire, Lydie?
1: Ben, peut-être, oui.
0: Eh ben, on va vérifier ça. Je vous rappelle, je veux uniquement le nom des artistes ou du groupe.
1: D'accord.
0: Les titres, ça ne me regarde pas. Voilà.
1: D'accord.
0: C'est bon? Deux bonnes réponses pour gagner sur les trois. Mais si on fait un perfect, c'est encore mieux. On est parti, Lydie?
1: On est parti.
0: Allez, été 86.

0: Madonna, oui, Madonna.
1: Ben, j'ai bien l'impression que c'est un perfect, Lydie.
0: Ah,
1: en plus, c'est bien parce que vous m'avez à chaque fois verrouillé votre réponse. Vous l'avez dit une première fois et vous l'avez répété, histoire qu'on soit sûr. Ben oui, c'est bien entendu Niagara avec L'amour à la plage en première place. Indochine ensuite avec Tes yeux noirs et Madonna, Papa Don't Preach pour terminer. Bravo, bravo Lydie, c'est pour vous. C'est pour vous ces deux places de cinéma au cinéma Kinépolis de Rouen. Je vous souhaite une très belle journée. Dites-moi quelle est votre radio en Seine-Maritime et dans l'heure, Lydie.
0: Normandie.
1: Oui, très bonne réponse. Allez, très bon samedi, très bon week-end, Lydie. À bientôt.
0: Merci, vous aussi.
1: À bientôt, Lydie. Je vous emmène en balade du côté d'Ouctot dans un instant. Vous restez avec nous, vous écoutez Ici Normandie. Il est 7h22.
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1: Aujourd'hui, je vous emmène dans le pays de Caux, en balade à la tombée de la nuit, pour une promenade nocturne présentée par Côté Nuit. Bonjour Marie Bertin.
4: Bonjour.
1: Vous êtes chargée tourisme pour Campagne de Caux. Alors Côté Nuit, c'est 17 balades tout au long de l'été entre nature, terroir et imagination.
4: Oui, tout à fait. On organise quasiment tous les lundis et jeudis de juillet août des balades à thème avec des distances assez courtes pour qu'elles soient le plus familiales possible. Et on part à la découverte à chaque soirée d'un thème différent qui peut être en lien avec la nature, en lien avec le crépuscule, en lien avec le bien-être. On a vraiment du choix pour tous les goûts.
1: Et en l'occurrence, celle qui nous intéresse aujourd'hui, c'est la prochaine. Donc c'est celle de lundi. Elle s'appelle Balade Histoire d'étoiles. Donc j'imagine qu'on est sur un thème cosmique.
4: Oui, tout à fait. On va profiter du crépuscule et de la nuit tombante pour parler de ce qu'on peut voir quand on lève les yeux. On va faire aussi un petit teaser, on va dire, des Nuits des Étoiles qui arrivent après au mois d'août. Mmh. Et on va parler, on va raconter des histoires autour des étoiles. Alors, soit des histoires qui racontent les constellations, par exemple l'histoire de Callisto pour la Grande Ourse, mais aussi des contes un peu d'autres pays qui racontent comment sont apparues les étoiles. On va voir voyager en Afrique, on va voyager au Canada pour avoir comme ça plein d'enchantements autour des étoiles.
1: Une promenade douce et fascinante, oui, parce que elle est pas très très longue comme vous nous l'avez dit. On parcourt combien de distance sur celle de lundi?
4: On fait un peu plus de 4 km et ouais. C'est du plat. On fait toujours le choix de parcours qui font entre 2,5 et 4,5 km pour que ce soit accessible aux enfants.
1: Oui, on vient avec
4: aussi
1: toute la
4: aux
1: famille.
4: Personnes qui n'ont pas forcément l'habitude de marcher. Mmh. Faut que ça reste vraiment tout public, très familial. Et on fait 2 heures environ de balade, puisque on va compter 1 heure de marche et 1 heure de compte.
1: Et en plus, on n'a pas précisé où on était, mais on est à Ouctot. On est à Ouctot,
4: oui.
1: Pour cette balade.
4: Oui, on est à Ouctot parce qu'à Ouctot, le parcours sillonne des champs assez ouverts et on va du coup avoir vraiment une belle vue sur le ciel étoilé.
1: Le rendez-vous, il est à 20h30 pour toute la famille, on l'a dit. Est-ce qu'il reste encore des places?
4: Alors, des places vont s'ouvrir là prochainement parce qu'on fait toujours un petit tour des inscriptions et il y a souvent des personnes qui ont réservé et qui se désinscrivent, donc on va avoir de la place, il n'y a pas de souci.
1: Pour réserver, alors comment ça se passe? On va directement sur votre site?
4: Alors, il y a sur le site de Campagne de Caux, sur la page d'accueil, il y a toute la liste des balades côté nuit. Et sinon, un petit coup de fil au 02 27 30 39 62.
1: Très bien, bah merci beaucoup. En tout cas, Marie, on se retrouve demain puisqu'on va présenter une autre balade, la prochaine à venir après celle de lundi, présentée donc par Côté Nuit et la Campagne de Caux. Et d'ailleurs, Ouctot, c'est chez mes grands-parents, donc j'en profite pour souhaiter un très bel anniversaire à mon papy, c'est aujourd'hui. Gros bisous, grand-père. Ah, il va détester, il déteste quand je l'appelle comme ça. Vous restez avec nous, voici maintenant Supertramp.

0: 7h29 avec Supertramp, The Logical Song. Toute l'actu, ça arrive dans une minute.
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0: Du changement à venir sur les quais rive droite à Rouen.
6: Pour qu'il soit plus sécurisé le long des bars et restaurants du pont Guillaume le Conquérant au pont Flaubert. Le but, Tino, c'est d'éviter les noyades mortelles comme Owen il y a un peu moins de 2 ans.
0: Et ces travaux vont commencer cet été. On y revient après le 90 secondes ce matin avec Féline Leloir-Duhaut.
7: 500 militaires supplémentaires déployés en Gironde et dans les Landes en soutien aux sapeurs-pompiers. En tout, ils seront 1 000 000 sur le terrain pour lutter contre ces gigantesques incendies. Plus de 140 000 personnes évacuées, 222 000 hectares parcourus sur les 2 départements. Le Premier ministre Sébastien Lecornu annonce l'envoi d'1,5 million de masques FFP2 en Gironde pour protéger les populations exposées aux fumées toxiques et plusieurs unités de gendarmes pour faciliter les évacuations. D'autres incendies font rage aussi. 600 hectares parcourus aux portes de Castres, des canadaires et des renforts sont attendus dans les prochaines heures. Et dans le Var, le feu de Pontevès n'est toujours pas fixé. Les pompiers luttent contre les reprises dans les forêts. Le Var, qui est aussi placé en vigilance orange pour les orages avec les Bouches-du-Rhône. Vigilance à partir de cet après-midi. 5 nouvelles victimes présumées de Jacques Leveugle ont porté plainte après l'appel à témoins lancé par le parquet de Grenoble. Cet homme de 79 ans est mis en examen pour viol et agression sexuelle sur mineurs. En tout, les enquêteurs ont recensé 79 victimes. Des faits étalés entre les années 70 et 2023. Seulement 2 plaintes ne sont pas prescrites. Et sur le Tour de France, une étape dantesque pour l'avant-dernière journée. 170 km, 3 cols hors catégorie. Le Télégraphe, le Galibier et le Croix de Fer avant une arrivée à l'Alpe d'Huez, cette fois par le col de Sarène. Départ à 11h20 au classement général. Tadej Pogacar affiche 7 minutes d'avance.
6: De nouvelles échelles, un nouvel éclairage et des bouées installées. Ce sont les quelques changements qui vont avoir lieu sur les quais rive droite à Rouen, le long des bars et restaurants. C'est une information ici Normandie. Des changements après la mort d'Owen en 2024 alors qu'il rentrait de soirée. Alors tout ça n'aurait pas sauvé le jeune homme, mais le but c'est bel et bien de sécuriser cette zone très fréquentée, Théophile Pedrola.
8: Les nouvelles échelles sont jaunes fluo. Elles attendent dans les locaux du port de Rouen d'être installées. Plus visibles, plus nombreuses et plus longues, Caroline Pizard-Vandenevel, chef du service territorial au port de Rouen.
9: On va changer les échelles qui se trouvent en boraquet, plus résistantes, d'une qualité différente, plus visibles, puisqu'elles seront jaunes fluo. Et on va les rapprocher, c'est-à-dire qu'il y aura approximativement une échelle tous les 100 mètres, là où il y avait à peu près une échelle tous les 200 mètres auparavant.
8: 19 échelles au total, éclairées sur le rebord pour les voir dans l'eau. 19 bouées seront aussi installées en bord de Seine.
9: On voulait une couleur spéciale pour qu'elles soient bien visibles, même de nuit. On voulait qu'elles soient équipées d'un feu notamment. Et on voulait qu'elle puisse conserver un lien avec le quai pour que la personne ne parte pas à la dérive. On a beaucoup de courant, mais aussi pour éviter que des gens ne les jettent pour s'amuser et qu'on puisse pas les récupérer.
8: L'éclairage au sol sera également refait, plus fort, plus clair. L'éclairage public, lui, est rallumé la nuit depuis le drame d'Owen. Les travaux débuteront cet été jusqu'à l'hiver. Un soulagement pour Tiffany Herbert, la maman d'Owen, qui demandait de longue date cette sécurisation.
10: C'est des idées qu'on a aussi nous données et qui ont été pris en compte. Ça me tenait à cœur parce que c'est important pour moi. Je me dis que il est arrivé ça à Owen. C'est un drame que je souhaite à personne. Il faut justement que tout le monde prenne conscience que ça peut arriver. Owen, c'était monsieur tout le monde. En fait, je veux qu'Owen soit l'exemple que ça n'arrive plus. Et c'est quelque chose qui me tient très à cœur, en fait.
8: Des aménagements qui satisfont également Nicolas Lamotte, le dirigeant de la boîte de nuit Le Sceau, là d'où était parti le jeune homme. Il a participé aux discussions.
11: C'était un port maritime. Aujourd'hui, c'est devenu une zone très sensible, enfin sensible commerciale, on va dire, avec parfois des centaines, voire des milliers de personnes chaque jour. Il y avait un problème de sécurisation sur ces quais. On a toujours eu la crainte, quand on est arrivé ici il y a 10 ans, qu'il puisse y avoir un danger par rapport au quai de Seine. Il y a eu ce drame, il y en a eu d'autres. Il est essentiel de sécuriser les quais de Rouen.
8: Ces travaux seront financés à parts égales par Aropaport, la ville et la métropole de Rouen, d'abord uniquement rive droite. Un point sera fait un an après l'installation pour éventuellement l'étendre sur la rive gauche.
6: Un reportage à retrouver sur ici.fr.
0: À la une du journal de 8 heures.
6: Le témoignage de l'un des survivants de l'attentat terroriste de Saint-Étienne-du-Rouvray qui a visé le père Jacques Hamel. Guy Coponnet était dans l'église ce 26 juillet 2016. En ce week-end de commémoration des 10 ans de cette attaque, une exposition retrace la vie du père Hamel à la cathédrale de Rouen. Et puis Mathieu Bonnemer remet les points sur les i et les barres sur les t après son départ surprise du Havre.
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0: Au niveau de la météo, c'est une belle journée.
6: Avant le trafic,
0: oui, on y viendra juste après. C'est une belle journée qui s'annonce aujourd'hui avec un réveil, avec une moyenne de 16 à 17 degrés actuellement partout sur le territoire. On attend 22 degrés à Évreux et à Rouen dans les heures à venir. 20 degrés pour Dieppe et Le Havre. Un ciel qui s'annonce totalement bleu et dégagé, que ce soit en Seine-Maritime ou dans l'Eure. Pareil pour cet après-midi avec des températures qui vont légèrement monter. On attend 22 degrés au Havre et à Dieppe, 28 degrés dans les terres pour Rouen et Évreux. Et alors justement, côté trafic, il risque d'y avoir un peu de monde aujourd'hui sur les routes. C'est le premier week-end de chassé-croisé entre les juilletistes et les zaoussiens. Et puis en ce qui concerne Rouen, le trafic des transports devrait être légèrement perturbé en raison d'une grève, mais le réseau Astus annonce que 78% du trafic sera assuré.
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0: Bon samedi à tous, vous écoutez votre radio locale, ici Normandie. Il est 7h35, 36, allez, on peut dire 36, à quelques secondes près. Merci d'être avec nous ce matin, très belle matinée. Voici la Gitane, Félix Gray.

0: La Gitane, Félix Gray sur votre radio ici Normandie. Il est 7h40.
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0: Et avant 8h, on va faire un point sur l'étape du jour du Tour de France. C'est bientôt la fin, l'arrivée c'est demain. Et aujourd'hui, les coureurs repartent à l'assaut de l'Alpe d'Huez. Moi, je vous donne également des idées de sortie pour votre week-end. Mais maintenant, on retrouve quelqu'un que j'aime beaucoup, c'est Gaëlle Lapeyre. Tout l'été, elle nous donne ses recommandations littéraires en partenariat avec Lire à la plage. Et ce matin, elle nous présente un monument de la littérature japonaise.
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3: Embarquez à bord du manga le plus vendu au monde, le fameux One Piece d'Eiichiro Oda, édité chez Glénat. L'histoire, c'est celle de Luffy, un gamin coiffé d'un chapeau de paille et dont le corps est devenu élastique après avoir mangé un fruit du démon appelé Gum Gum. Luffy n'a qu'un but, c'est de retrouver le trésor du pirate Gold Roger, le légendaire One Piece. Avec son équipage, il part explorer Grand Line, une mer aussi mythique que redoutable. Dans cette quête, il ne sera pas seul et il devra affronter des pirates prêts à tout pour récupérer le mythique butin et devenir les rois des océans. Ce manga, c'est un phénomène vendu à plus de 600 millions d'exemplaires à travers le monde et qui va souffler en 2027 ses 30 bougies. Un carton éditorial qui a conquis plusieurs générations de lecteurs. C'est le manga à lire si l'on veut commencer ce genre de BD japonaise. Pourquoi ? Parce que c'est généreux, l'univers est très riche, on est en immersion avec les personnages, on cherche avec eux le trésor. Chaque île accostée déploie des tonnes d'aventures avec son lot d'exploration, de conflits et de nouveaux héros. Pas de place à l'ennui, ça fonctionne terriblement et l'univers est extrêmement attachant. Parce qu'ils aspirent au même rêve que nous, ces pirates. Déjà, ceux de les poursuivre, ces rêves, dans un esprit de justice, de solidarité, d'amitié et de courage qui nous fait du bien. C'est porté par un dessin extraordinaire, très expressif, qui a déjà fait du chapeau de paille et du sourire de Luffy des classiques de la pop culture. Avant de prendre le large avec Luffy et ses acolytes, sachez que vous partez pour la plus belle aventure au long cours qui soit. Elle n'est pas terminée, loin de là. L'auteur a prévu 150 tomes et à l'heure actuelle, 115 sont parus au Japon. C'est un joli souffle créatif que je vous conseille de prendre de plein fouet. Et c'est à conseiller à partir de 9 ans.
0: C'est si bien vendu, je vais m'y mettre un jour, promis, moi aussi je veux le retrouver, ce fameux One Piece. Merci beaucoup Gaëlle. On vous retrouve demain à la même heure, aux alentours de 7h40. Allez, dans quelques minutes on fait un point Tour de France, ce sera après Benabar qui arrive dans moins de 2 minutes avec Quoi qu'on dise.
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0: Benabar, quoi qu'on dise sur votre radio locale, ici Normandie, il est 7h47. Le bouquet final, ou presque, aujourd'hui sur la route du Tour. Avant l'arrivée demain à Paris, le peloton repart à l'assaut de l'Alpe d'Huez, comme hier, mais par un autre itinéraire. Les détails, c'est avec Christian Prudhomme, le directeur de l'épreuve, en compagnie d'Emmanuel Collardet.
1: Bonjour Christian Prudhomme.
2: Bonjour.
1: 11 jours après la fête nationale, vous nous avez préparé un nouveau feu d'artifice. Hein. Rien qu'à passer en revue l'école légendaire au programme aujourd'hui, il y a vraiment de quoi avoir le vertige.
2: À la veille de l'arrivée finale du Tour de France, on n'a en effet jamais fait aussi dur. Bourdoisant l'Alpe d'Huez, 14 km par les fameux 21 lacets, mais là on va faire tout le tour de la montagne. Les coureurs vont d'abord escalader la Croix de Fer, un col interminable, l'un des plus rudes de France, puis le Télégraphe, marche-pied vers ce géant qu'est le Galibier, le plus haut col du Tour de France 2026. C'est là où il y a le monument à Henri Desgranges, créateur du Tour, un sommet à 2642 mètres. La descente aujourd'hui, ensuite jusqu'au lac Chambon, vous avez à gauche la station des Deux Alpes, et à droite la montée vers le col de Sarène et donc vers la station de l'Alpe d'Huez. Notre envie depuis longtemps était de faire une arrivée à l'Alpe d'Huez par une autre route que les 21 lacets. C'est une envie qui germe depuis 2010. Sur le Tour de France, ce sera la première fois. Avec un contraste total entre la folie, la ferveur, la passion, l'envie des 21 lacets et le silence de la montagne dans le col de Sarène, puisque sur quasiment 10 km, il n'y aura pas de public. Pour des raisons de sécurité, il y a des à pic, pour des raisons aussi d'environnement, bien évidemment, puisque le Tour de France se nourrit des beautés de la France et n'a pas envie d'abîmer les beautés de la France. Mais les champions seront, eux, face à eux-mêmes, face à la montagne, face à leur destin, avant de retrouver dans les derniers kilomètres les quatre derniers kilomètres de la veille. Donc, ils seront quand même sur une toute petite partie classique du Tour pour ce qui va être un sommet du Tour de France, sans aucun doute, au bord de la route et à la télévision et entre les champions, sans doute.
1: On va se régaler. Très belle journée à vous sur la route du Tour de France, Christian Prudhomme.
0: Et bon courage à eux. Merci beaucoup à vous. 7h49, vous écoutez ici Normandie. Je vous donne quelques idées de sortie pour aujourd'hui, pour votre week-end, dans un instant. Mais avant ça, on danse un petit peu. Allez, voici Diana Ross, Upside Down.

0: fait du bien, ça. Ça réveille un petit peu. Diana Ross.
1: Down.
0: Allez,
2: c'est la suite de Paranador.
0: Ah, j'attendais la suite.
2: Alors, quand même pas.
0: Upside down, en tout cas, évidemment, sur votre radio. Ici, Normandie, il est 7h54 et je vous donne quelques idées de sortie pour votre week-end. Si vous ne savez pas quoi faire, on commence avec du sport, de la découverte et de la détente en famille ou avec des copains. Pour ça, direction Fleury-sur-Andelle, puisque je vous propose de descendre l'Andelle en canoë-kayak. C'est une magnifique balade de 5 km, 1h30 à 2h au fil de l'Andelle jusqu'au site remarquable de l'abbaye de Fontaine-Guérard. Kayak biplace, triplace, c'est accessible à partir de 10 ans. Casque et gilet obligatoire, mais ne vous inquiétez pas, tout est fourni. C'est aujourd'hui à 14h, c'est 32€ le prix de participation pour une balade. Alors, oui, je sais, ça peut paraître un peu cher.
2: Ouais,
0: comme
2: ce que j'allais vous dire, par personne, 32€?
0: Ben oui, mais j'ai vu votre regard. Oui, ça peut paraître un peu cher, mais c'est une balade qu'on fait pas tous les jours.
2: Oui, c'est vrai.
0: C'est une balade hors du temps et vous pouvez la réserver auprès de l'Office de Tourisme Lyons-Andelle. Et puis également, à l'occasion de la Fête de la Mer, un marché animé est organisé sur le front de mer de Quiberville aujourd'hui. Vous pourrez profiter d'un marché terroir avec nos producteurs locaux. Ce sera animé par une fanfare, par également des déambulations et des cracheurs de feu. Et au coucher de soleil, on pourra profiter d'un joli spectacle sur l'eau avec le feu d'artifice.
2: Il y a des coquilles Saint-Jacques?
0: Bah, c'est la Saint-Jacques en plus aujourd'hui. Hein.
2: C'est pour ça.
0: Bah, j'espère qu'il y a de la coquille Saint-Jacques. Je le souhaite en tout cas. Bah, moi aussi j'adore ça, un peu snacker là comme ça, c'est délicieux. En tout cas, il y a de la restauration sur place. Je croise les doigts pour qu'il y ait de la Saint-Jacques. Vous irez y faire un tour, hein, moi, de les.
2: Ouais, je pense. Ouais. Bah, s'il y a de la Saint-Jacques, j'y vais. Absolument. Ouais.
0: Bon bah, on va les appeler tout à l'heure.
2: Snacker puis, comme vous, un petit peu de curry aussi dessus.
0: Ah, franchement, c'est pas mal. Pas, ouais. Le curry. Ah,
2: tester.
0: Bah, vous allez me cuisiner ça très rapidement. J'ai hâte. En tout cas. C'est aujourd'hui, toute la journée, puis vous pouvez aussi y aller demain hein, pour la traditionnelle suite de cette fête de la mer. Et puis, puisqu'on parle de mer, pourquoi pas s'y balader directement. À Fécamp, il y a le millepatte et le tente fine. Alors, à l'origine, le millepatte, il est conçu pour la pêche en mer d'Irlande et le tente fine était prévu pour la pêche à la langouste. Aujourd'hui, les deux gréements, pas si vieux que ça, puisqu'ils n'ont pas 70 ans, propose des balades sur l'eau au large de Fécamp. Vous avez le choix entre plusieurs formules, des sorties découvertes de 2 heures, des sorties au soleil couchant et des mini-croisières de 4 heures. Pour caler votre balade en mer, il y a juste à se rapprocher de l'Office de Tourisme de Fécamp. Vous restez avec nous, il est 7h56. Vous écoutez votre radio locale ici Normandie. Toute l'actu locale, ça arrive dans 4 minutes, et puis dans un peu moins d'une minute, on retrouve Fred Ballard et ses humoristes pour l'humour en tube.
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0: Les filles sont-elles plus festives que les garçons? Vous en pensez quoi, Bradley?
2: Ah, je sais pas. Moi, je dirais l'inverse. Les garçons sont plus festifs.
0: Et bah justement, quand il s'agit de faire la fête, on a longtemps pointé du doigt les garçons et leur sens de la démesure. Mais depuis quelques années, les filles rattrapent leur retard. Et dans l'humour en tube, Fred Ballard on a rencontré une qui pour qui la vie doit être une fête permanente.
8: Oh, je viens d'adiner, c'est des gens qui boivent pas.
9: Ah oui, pour certaines, sans alcool, la fête est moins folle. Hein. Et quand les chignons restent bien en place dans un dîner, c'est que la soirée va être longue et molle, ce qui n'est pas du tout du goût d'Elisabeth Buffet, qui préfère les ambiances explosives et calientes.
8: Mais pas d'alcool. Ah non, mais moi je savais pas qu'il buvait pas. J'avais hésité, alors apporter une bouteille de champagne ou un bouquet. Oh, bah, elle était bien contente avec ses roses. Ah, mais dès l'apéro. Enfin, l'apéro. J'ai compris que ce serait un cauchemar. Quand ils m'ont proposé un large choix de jus de fruits.
9: Alors, c'est très bon, hein, les jus de fruits, mais pour désinhiber une assemblée, c'est pas ce qu'il y a de plus efficace, quoique il y a aussi des filles festives qui arrivent à s'ambiancer toutes seules jusqu'au bout de la nuit et que même les garçons festifs n'arrivent plus à les contrôler.
10: Si la Caro, elle accepte de te suivre et qu'entre-temps, une de ses copines lance un Céline Dion, t'es baisé, t'es mort.
1: La Caro, elle se saisit d'une bouteille de vin vide en guise de micro, elle est partie pour 2 heures de live. Du coup, qu'est-ce que tu fais, toi? Ben, tu te retrouves sur le paillasson dans l'entrée, avec son sac à main et manteau. Elle, elle est pleine de « j'irai où tu iras ». Mais moi je vais à la baraque, hein. Allez.
9: Voilà, plus fort que la vodka, j'irai où tu iras. C'est la chanson qui transforme toutes les filles en divas du dancing. Donc pas la peine de lutter, hein, les gars, sur ce coup-là, il y a rien à faire. Vous avez Joe Dassin et Michel Sardou pour partir en vrille. Nous, qu'importe la place, qu'importe l'endroit, un Céline Dion, 50 fou rire et l'addition.
0: Merci beaucoup, Fred Ballard, Bradley. Vous êtes fêtard, vous?
2: Autant que vous, je crois.
0: Oula, qu'est-ce que vous voulez dire?
2: On s'est croisés dans un bar il y a pas très longtemps.
0: C'est vrai que c'est vrai, ouais, qu'on s'est croisés, mais on n'était pas ensemble.
2: Non, on était séparés, j'étais avec une bande de potes, vous aussi. Et voilà, on s'est salués.
0: Oui, loin, mais c'est vrai que j'ai l'impression qu'on aime bien la fête tous les deux. Ouais. Mais toujours avec modération.
2: Mais pour décompresser un petit peu de la semaine de boulot, c'est.
0: Mais c'est ça, pas mal, on se lève tôt, donc on a le droit de profiter un petit peu.
2: Comme ce matin, à 4h du matin, vous aussi.
0: Ouais, c'est ça,
2: à peu près. Ouais. Ouais.
0: C'est bien, on est matin. Allez, comment on dit? On est matinalier, on est.
2: Matino, on est matino, on est matino. Très, très tôt, et on est matinalier de par ce qu'on fait.
0: Bien sûr, et matino.
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0: Merci d'être avec nous, vous écoutez Ici Normandie, il est 8h. Bradley de Souza pour les infos. Saint-Étienne du Rouvray commémore ce week-end les 10 ans de la mort du père Hamel.
2: Le prêtre assassiné par deux terroristes dans son église le 26 juillet 2016, égorgé au pied de son autel en présence de 3 religieuses et d'un couple de paroissiens, Janine et Guy Coponnet. Lui a été poignardé par les terroristes. Il avait à l'époque 87 ans, il a 97 ans aujourd'hui. Sa femme est décédée et sa famille veut le préserver. Il ne sera pas à ces commémorations, mais en 2022, lors du procès de 3 hommes qui ont été condamnés pour avoir aidé les assaillants. Guy Coponnet était revenu sur cette attaque.
10: Le père Jacques, qui était lui allongé par terre, s'est défendu lui avec ses pieds comme il pouvait. C'est à ce moment-là que... Alors j'ai entendu, il a commencé à dire « arrière Satan » et ensuite d'un ordre « Satan, va-t'en ». Alors là, ça s'est terminé parce que le gars, il a ouvert la gorge. Et alors là, bien sûr, puis j'ai vu le flot de sang qui sortait par la bouche, quoi. Alors, ils sont occupés de moi. Ils ont commencé par ouvrir, par là, le dos, le bras, et puis m'ont jeté sur le côté de l'autel, enfin de l'estrade. Alors, j'ai serré le mieux que je pouvais la gorge pour éviter que ça saigne de trop. Et puis, j'ai fait le mort. J'ai surtout évité de bouger. J'ai pas voulu surtout bouger pour qu'ils viennent pas me finir. Dieu merci.
2: Guy Coponnet garde une cicatrice de 21 cm au cou. Les deux assaillants, eux, avaient été tués par la police. Les témoins de cet attentat il y a 10 ans qui vont échanger et discuter entre eux à partir de 16h cet après-midi. C'est l'un des temps forts de ce week-end de commémoration. Il y a ce matin, dès 10h, une prise de parole autour des jeunes et de la religion musulmane et catholique à la maison paroissiale de Saint-Étienne-du-Rouvray. Et puis, en début de soirée à 18h, l'inauguration d'une exposition consacrée à la vie du père Hamel à la cathédrale de Rouen. C'est là où en 1958 il a été ordonné prêtre. 7 panneaux qui retracent toute sa vie jusqu'à ses dernières paroles avant de mourir devant les assaillants. Va-t'en Satan, le père Alexandre Géraud est le recteur de la cathédrale.
11: Je les entends vraiment comme une parole où il y a eu, je dirais, un discernement entre ce qui était bon et ce qui était mal. Quelque part, à travers cette parole « Va-t'en Satan », il y a à la fois le fait de rejeter celui qui est l'adversaire, celui qui est le diviseur, celui qui est la source de l'assassinat, et ceux qui l'ont mis à mort, en l'occurrence les deux personnes, mais qui étaient complètement fanatisées, qui finalement avaient été le jouet du diviseur de l'ennemi. Et donc, quelque part, cette parole « Va-t'en Satan » à la fois dénonce le mal avec un grand M, et en même temps reconnaît la dignité de ces deux hommes qui, certes, en cet instant, étaient deux bourreaux pour lui, mais dont la vie ne peut pas se résumer au simple fait d'avoir un jour assassiné un prêtre.
2: L'exposition est installée jusqu'à la fin de l'été à la cathédrale de Rouen. Le parvis de l'église de Saint-Étienne-du-Rouvray portera à partir de demain le nom de Père Jacques Hamel. L'inauguration aura lieu à 9h45 demain matin. À 11h, une messe sera célébrée dans l'édifice religieux et retransmise à la télévision sur France 2. François Hollande, président à l'époque du drame, est attendu, tout comme le Premier ministre Sébastien Lecornu.
0: Un autre audit va être lancé dans les écoles catholiques lassalliennes menées par une commission indépendante.
2: C'est ce qu'annonce hier la congrégation des frères des écoles chrétiennes de ce réseau qui compte 150 établissements privés sous contrat. Elle fait suite aux révélations en début d'année sur des violences physiques et sexuelles commises sur d'anciens élèves. À Rouen et dans son agglo, 4 établissements sont concernés par ces faits prescrits car commis entre les années 50 et le début des années 90. Une trentaine de victimes, quelques 300 en France, selon un collectif d'anciens élèves du réseau lassallien. Dans l'heure, la préfecture annonce porter plainte. Des stèles militaires ont été profanées au cimetière Saint-Louis à Évreux avant-hier jeudi. Une enquête est en cours. Elles poursuivaient leurs investigations encore hier soir pour comprendre pourquoi il y a eu cette panne électrique à LAT Nitrogène. Les équipes techniques de l'usine de Grand-Queville, classée Céveso Seuil Haut, ont également réalisé des diagnostics sur des installations. Hier matin, plusieurs unités de fabrication ont été arrêtées après cette panne. Il y a également eu pas mal de bruit, explique la direction.
0: 8h04 sur votre radio ici Normandie. Il s'explique une nouvelle fois sur son départ du HAC.
2: Mathieu Bodmer, le nouveau directeur sportif de Caen, veut désormais tourner la page ciel et marine après son départ surprise. Souvenez-vous, juste après le maintien contre Lorient en mai dernier, personne ne s'y attendait. Hier, il a tenu sa première conférence de presse pour parler de la saison cannaise, mais on lui a quand même posé une question sur les véritables raisons de son départ du HAC.
12: Il faut que les gens comprennent, je voulais partir du Havre, pas pour signer autre part. Je l'ai dit, je le répète, j'avais des clubs bien avant, dans la saison, et il n'y avait pas cette manière. C'était d'autres clubs français de Ligue 1 notamment, qui m'ont contacté en janvier, en février. Et je leur disais, non, je suis très bien au Havre. Maintenant, il y a des choses qui ont été faites en interne, qui ne m'ont pas plu, et ma volonté, c'était de marquer mon départ. Mais j'étais fatigué, la vérité elle est là, donc je voulais partir de ce club. Ça n'empêche que j'ai eu 4 ans fantastiques, que j'ai kiffé beaucoup de gens, je les ai toujours au téléphone pour plein de choses, etc. C'est un top club, formateur aussi dans ce que j'aime faire. On a eu une aventure humaine qui était extraordinaire, mais elle a dû s'arrêter pour plein de raisons. Comme j'ai dit, j'ai pris ma décision, et après j'ai emmené Julien Momo dans ma connerie. Même s'il était au courant, quand j'ai fait mon truc, je l'ai fait tout seul. J'ai pas fait pour le président, j'ai pas fait pour Julien pour Momo, j'étais peut-être un peu égoïste sur ce coup-là, mais c'est pas grave, parce que pendant 4 ans, j'estime en tout cas moi, j'ai tout donné pour ce club et pour tous ceux qui étaient dedans.
2: Julien Momo, c'est celui qui analysait le jeu et les données, les datas pour le HAC et que Mathieu Bonnemer a pris à Caen. Les Ciel et Marines qui jouent contre le Red Star aujourd'hui au centre d'entraînement Soquence. Match à huis clos, deuxième match de préparation avant la reprise de la Ligue 1 prévue le 23 août prochain. De leur côté, le FC Rouen affronte Boulogne en amical et QRM joue contre Avranches. En Formule 1, ce sont les qualifications cet après-midi du Grand Prix de Hongrie. Ça commence à 16h et ça déterminera les positions des pilotes demain pour le Grand Prix. Pour l'instant, les essais libres sont dominés par Ferrari. Au classement mondial, Pierre Gasly avec Alpine est 9e avec 42 points. Esteban Ocon avec As, 17e avec seulement 3 petits points. La 20e et avant-dernière étape du Tour de France. Aujourd'hui, on est encore dans l'Alpe d'Huez avec des mollets qui vont encore et encore chauffer. Plus de 5450 mètres de dénivelé pour un peu moins de 171 km de course. Une étape entre le Bourdoisan et l'Alpe d'Huez. Et puis, c'était la fiesta, la grande fête hier soir sur le front de mer à Dieppe pour le concert d'Offenbach du duo de musique électro. Humaine, à en croire cette chanson reprise à l'unisson et les vidéos qu'a posté le groupe sur les réseaux sociaux, des milliers de personnes. L'an dernier, c'était Kenji qui avait ambiancé le front de mer diepois.
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2: Ça marche toujours ces concerts-là à Dieppe. Franchement,
0: c'est trop bien. C'est gratuit, profite devant le front de mer.
2: Et hier, il faisait bon et aujourd'hui, il fera encore bon, mais il n'y a pas de concert ce soir à Dieppe.
0: Ouais, non, malheureusement, c'était hier. Il fallait être là. Vous y étiez pas, vous?
2: Non, j'y étais pas, non.
0: Je
2: dormais.
0: Vous aviez bien raison pour être en forme ce matin. En tout cas, au niveau de la météo, très belle journée aujourd'hui en Normandie. Ce matin, actuellement, on a une moyenne de 16 degrés partout sur le territoire. On attend 22 degrés dans la matinée pour Rouen et Évreux, 20 degrés pour Dieppe et Le Havre. Un ciel qui s'annonce totalement dégagé et ensoleillé, que ce soit dans l'Eure ou en Seine-Maritime. Pareil pour cet après-midi, avec des températures qui vont légèrement monter. 22 pour Le Havre et Dieppe, 28 dans les terres. Saint-Omer, à Rouen et à Évreux. Et au niveau du trafic, alors pour le moment, il n'y a toujours rien à signaler. J'ai toujours un œil évidemment sur mes cartes, mais c'est plutôt vert. Mais il risque quand même d'avoir pas mal de monde sur les routes, puisque c'est le premier week-end de chassé-croisé entre les juilletistes et les aoussiens.
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0: Et on continue de se réveiller ensemble sur votre radio ici Normandie. Il est 8h09 et voici Renaud avec Miss Maggie.

0: Renaud avec Miss Maggie sur Ici Normandie.
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0: Et belle matinée à l'écoute de votre radio locale ici Normandie. Je suis ravi d'être avec vous. Et tiens, aujourd'hui, c'est un jour de lune à son apogée. C'est-à-dire que c'est le moment où la lune est le plus éloignée de la Terre, à environ 405 500 km. Une belle occasion de vous rappeler que cette même lune passera devant le soleil le 12 août prochain pour une éclipse quasi totale. Un événement rare qui mérite évidemment d'être vu. Et en plus, si vous avez vos lunettes ici, c'est encore mieux. C'est magnifique. Venez les chercher d'ailleurs tous les jours à la radio. On en a encore à vous offrir. Mais ce que je vous offre maintenant, alors c'est pas des lunettes, mais c'est très sympa quand même, puisqu'on va jouer ensemble dans quelques minutes. Boujou, on joue notre blind test de l'été. Je vous offre une carte cadeau tout enseigne d'une valeur de 50 euros. C'est pas mal, 50 euros pour choper des petits accessoires de plage pour cet été par exemple. Je vous diffuse trois extraits de chansons à la suite. À vous de me trouver l'artiste ou le groupe qui chante. Je vous en dis pas plus. Vous nous appelez 02 35 07 66 66.
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0: Et avant de jouer ensemble, on retrouve Valentine Le Test pour Vie numérique, vie privée. Ne postez pas de photos de vos enfants sur les réseaux. Valentine Le Test, vous nous parlez des risques du charenting ce matin.
4: Désolé pour les puristes, mais il n'y a pas d'équivalent en français. Le charenting, c'est le fait de partager des photos et des vidéos de son enfant sur les réseaux sociaux. Une pratique très largement répandue de parents et de grands-parents, très fiers de leurs petits, mais c'est franchement déconseillé. Selon la police nationale, 50% des photos trouvées sur les ordinateurs des pédocriminels sont des photos postées par l'entourage familial de l'enfant. Des photos anodines peut-être pour vous, comme celle de votre neveu qui joue dans son bain. D'autres utilisent même l'intelligence artificielle pour modifier l'original et dénuder l'enfant sur la photo. L'exposer sur les réseaux, c'est donc mettre son image en danger. Même si votre compte est privé, vos proches sont toujours susceptibles de partager cette photo trop mignonne de votre petite fille sur leur profil public ou avec des amis qui en réalité n'en sont pas.
0: Mais alors on ne doit donc jamais partager de photos de nos enfants sur les réseaux.
4: Au minimum, flouter ou cacher leur visage avec une émoticône. Mais le plus sûr, c'est d'utiliser des réseaux de messagerie comme WhatsApp ou Messenger où le partage n'est pas possible en un clic. Dites-vous aussi que ce n'est pas sans conséquences pour les enfants. Même s'il est difficile pour vous d'en mesurer l'ampleur, à chaque intervention de la Commission nationale de l'informatique et des libertés dans une école, la CNIL, les jeunes se plaignent des photos d'eux postées par leurs parents sur les réseaux. Dans leur quotidien d'ado, c'est aussi le risque de subir les moqueries des autres et même du cyberharcèlement. Surtout, vos enfants ont des droits sur leur image. Avant de publier une photo d'eux, vous devez donc leur demander leur accord. Et en tant que parent, protéger leur image. Des mesures de justice peuvent même être prises contre vous depuis une modification du Code civil en 2024.
0: Les droits à l'image de vos enfants, à l'école notamment, on vous en dit plus dans une autre chronique de vie numérique, vie privée, qui est à retrouver sur votre site ici. .fr, 8h17, vous écoutez ici Normandie et on joue à notre blind test de l'été. Boujou, on joue dans un instant, juste après Shakira et Burna Boy.

0: Shakira, Burna Boy avec Die Die sur votre radio ici Normandie. Il régale tout le monde, ce son vraiment. Tout le monde l'aime là dans le studio, on l'a mis à fond.
1: Est-ce que comme moi, Tino, vous faites partie de ceux qui ont commencé à aimer ce son-là, cette chanson-là, vers la fin du mondial? Ce qui est très frustrant pour moi, sinon j'aurais fait des milliards de vidéos avec la Corée qui va avec.
0: Attendez, je ne connais même pas la Corée. On danse comment là-dessus?
1: Vous allez un peu à droite avec votre jambe, un peu à gauche, vous faites des trucs. Mais je vous montrerai si vous voulez.
0: Vous faites un cours tout à l'heure, je veux tout
1: ça. Tout ça sur les réseaux sociaux d'ici.
0: On va prendre la traîne un peu plus tard, tant pis, c'est pas grave, on s'amuse. Allez, on part à Marom pour jouer avec François, notre candidat du jour, pour peut-être remporter une carte cadeau toute enseigne d'une valeur de 50 euros. Bonjour François.
1: Bonjour François.
2: Bonjour à tous.
0: Alors François, on se détend ce week-end, on a travaillé toute la semaine et là c'est repos.
2: Absolument, ouais, c'est repos, c'est le week-end, il fait beau, on en profite.
0: Bah bien sûr, vous avez bien raison, donc vous avez rien de prévu, on profite vraiment du soleil.
2: Exactement, on profite avant les vacances.
0: Ah, c'est quand vos vacances?
2: Alors c'est dans 2 semaines.
0: Dans 2 semaines, et vous partez?
2: Pour l'instant, je ne sais pas encore.
0: Ah, bon, ce sera de la dernière minute, mais c'est limite mieux. Moi, je sais que j'adore partir au dernier moment comme ça sur un coup de tête. C'est toujours, ça fait toujours des beaux souvenirs. Bon, François,
2: exactement.
0: C'est la Saint-Jacques aujourd'hui, donc on va jouer avec que des Jacques.
2: D'accord.
0: Tous les artistes, ce seront des Jacques. À vous de me les trouver. Je vous rappelle, il me suffit de 2 bonnes réponses sur les 3 pour remporter cette carte cadeau toute enseigne d'une valeur de 50 euros. Les titres, on s'en fout. On veut les artistes.
2: Très bien, entendu.
0: C'est bon François?
2: C'est bon pour moi.
0: Allez, que des Jacques.

0: qui vient peut-être, je sais pas.
1: C'est très très fort, c'est une très belle performance, François.
2: On est sur un perfect là ou pas?
1: Ah, on est complètement sur un perfect.
2: Bravo François.
1: Eh ouais, bravo François, en effet.
2: J'en avais aucun.
1: Mais c'était Jacques Dutronc en premier.
2: Eh oui.
1: Jacques Dutronc avec Merde in France, voilà. Jacques Brel en deuxième place, la valse à mi-temps, évidemment. Mais ça, vous l'aviez, Bradley?
2: Non.
1: Ah, vous n'avez pas vous avez
2: celui-là
1: un petit
2: de
1: peu
2: Brel,
1: dans
2: ouais.
1: Oh, il a aucun Jacques Bradley ce matin. Et Jacques Higelin pour terminer avec Champagne. Bravo François, elle est pour vous cette carte cadeau de 50 euros. Bah justement, si vous partez en vacances au dernier moment, bah ça peut être sympa pour faire les petits achats de dernière minute.
0: Ça peut être utile.
1: Bah oui, c'est sûr. En tout cas, merci beaucoup. Je vous laisse profiter de votre week-end pour vous détendre. Merci d'avoir été avec nous ce matin, François. Et dites-moi, quelle est votre radio en Seine-Maritime et dans l'heure?
0: Ici Normandie.
1: Très bonne réponse.
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1: Et ce que j'aime le plus dans le fait de faire de la radio, c'est de vous rencontrer. Parfois, je prends mon micro sur moi et ça me permet de capter un peu nos échanges et surtout vos plaisirs de l'été. Et à chaque fois, ça me régale.
4: Ça peut être souvent moi, bien sûr. Ah bien sûr que oui.
5: Bonjour, moi c'est Eric et mon plaisir de l'été, c'est de m'installer en terrasse et de discuter avec les gens autour de moi, de profiter d'une bonne bière fraîche, de l'agréabilité de la ville qui est magnifique. Tout est bien, tout est heureux, c'est calme, c'est tranquille.
1: Tu dis que tu rencontres des gens quand t'es en terrasse comme ça pour boire un coup. T'as un souvenir d'une belle rencontre que t'as fait à ce moment-là?
5: La femme de ma vie, c'est ça le but de la vie. Faire des rencontres, on sait pas sur quoi ça nous amène, il faut pas avoir peur, on va vers l'autre et l'autre vient vers nous et c'est magnifique.
1: L'objectif de cet été, c'est justement de faire une nouvelle rencontre comme celle-là.
5: Bien sûr, il faut provoquer le destin, sinon il vient pas nous chercher chez nous.
1: Et où est-ce que tu préfères te poser pour boire un coup justement en été comme ça en terrasse?
5: Typiquement un endroit que je connais pas, parce qu'on peut pas me reconnaître forcément, mais surtout aussi je peux découvrir. Et quand on est dans un milieu où on n'est pas de nos habitudes, on est loin du confort, c'est là qu'on est les meilleurs.
1: Parce que t'as peur que les gens ils te reconnaissent?
5: Non, mais parfois on a des habitudes, il y a des habitudes. Alors, parfois on va être tranquille, les gens ils viennent te parler parce que salut, ça va depuis la dernière fois. Et parfois on a plus d'envie de ça, on a envie de s'échapper de tout ça, de ce quotidien en fin de compte.
1: Et des fois c'est toi ce gars-là justement qui va chercher.
5: Oui, ça peut être souvent moi. Bien sûr. Bien sûr que oui.
1: Qu'est-ce que tu peux souhaiter aux auditeurs d'ici pour leur été?
5: Qu'ils soient merveilleusement riches en rencontres et fructueux en bonheur, de tous ces petits instants qu'on rate tout le reste de l'année. Parce qu'on court, parce que si, parce que ça. De prendre le temps de se redécouvrir et de redécouvrir les choses, même si c'est notre ville, à Rouen, que je suis là depuis 40 ans et que je redécouvre à chaque instant, grâce aux gens que je rencontre.
1: Et pour faire de belles rencontres, il faut une invitation. Voici le

0: ma raison. Louise Attaque avec ton invitation sur votre radio ici Normandie. Toute l'actu, c'est dans 2 minutes.
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0: Et c'est rouge dans le sens des départs en vacances ce samedi.
6: On imagine aussi que vous voyez rouge lorsque vous passez à la pompe pour mettre de l'essence. Les prix sont repassés au-dessus de 2 euros le litre cette semaine. Et ça pèse encore plus pour ceux qui partent en camping-car, car qui dit gros véhicule dit grosse consommation d'essence.
0: Ben oui, j'imagine. Et on les a croisés sur une aire d'autoroute. Ce sera... juste après, le tour de l'actualité en France et dans le monde, le 90 secondes qui vous est présenté ce matin par Féline Leloir-Duhaut.
7: Une dizaine de communes de la métropole bordelaise évacuées cette nuit à cause de la progression des incendies. Saint-Médard-en-Jal, Le Haillan, Saint-Jean-d'Illac, Martignas-sur-Jal et Saint-Aubin-de-Médoc, mais aussi 2 communes limitrophes de Bordeaux, Mérignac et Aisine. 42 sapeurs-pompiers ont été blessés en luttant contre les flammes en Gironde. Le feu a déjà parcouru 19 000 hectares et 3 500 hectares dans les Landes. Face à cette situation d'une ampleur inédite, le Premier ministre Sébastien Lecornu a annonce l'envoi de 500 militaires supplémentaires en appui des sapeurs-pompiers. Au total, ils seront 1 000 sur le front des incendies dans le sud-ouest. Et pour protéger les populations des fumées toxiques, 1,5 million de masques FFP2 doivent être acheminés dans les prochaines heures. Bison Futé, de son côté, déconseille aux automobilistes de traverser la Gironde pour laisser travailler les secours. On vous en parlait il y a une heure, le feu à Castres est désormais fixé. Il a parcouru plus de 600 hectares depuis jeudi dans les Hautes-Alpes. 460 hectares parcourus par les flammes dans le massif des Écrins, un incendie déclenché par la foudre. Dans le Pas-de-Calais, un surveillant d'un collège près de Béthune mis en examen pour viol et agression sur mineurs de moins de 15 ans. 2 victimes l'accusent pour des faits datant de l'année scolaire qui vient de s'achever. Et puis, 20e et avant-dernière étape du Tour de France aujourd'hui, la plus difficile de toutes. Le peloton s'attaque à nouveau à l'Alpe d'Huez, mais aussi à 3 nouveaux cols. Départ à 11h20, une étape à suivre sur votre radio ici.
6: On pensait avoir une accalmie, au niveau des prix, mais finalement, ils repartent à la hausse. On a dépassé cette semaine les 2 euros le litre d'essence. Encore une fois, ce qui pèse dans le portefeuille de ceux qui partent en vacances, des camping-caristes notamment, que vous avez croisés sur l'aire d'autoroute, l'aire de Bosgué, sur la 13, Emmanuel Crabé.
8: Sur la borne, Jérémy regarde un peu dépité. Le tarif défilait 2 fois plus vite que les litres, déjà plus de 100 euros.
9: C'est une première pour nous, alors.
8: Une première en camping-car, les vacances cette année pour ce nordiste.
9: Bon. Bah, on fait avec, hein, on n'a pas le choix. Quand j'arrive à la moitié, je refais un complément. Parce que des stations, ils sont à 2 euros passés, hein, 2,23 euros.
8: Un prix exorbitant pour nous, mais qui fait relativement du bien au porte-monnaie de Robert. Ce Hollandais descend vers l'Espagne et le Portugal. Dans son pays, aux Pays-Bas, nous dit-il, le litre tourne autour des 2,50 euros. Donc pour lui, c'est moins cher ici. Et en plus, il a une application sur son téléphone pour voir les stations où l'essence est la moins chère. Mais il ne fera pas un détour de 20 km pour s'y rendre. Il arrêtera son voyage et rentrera en Hollande dès qu'il aura dépensé son budget essence. A l'inverse, Chris a tout prévu avant de partir de Manchester. Il a calculé son trajet avec les prix britanniques. Plus élevé qu'en France, pour aller près d'Angers, comme tous les ans, ça lui permet de calculer large et ainsi de faire face à une brusque augmentation du prix de l'essence, même en cours de voyage. Mais quel que soit le pays d'origine, le prix du carburant pèse sur les budgets. Stéphanie avait prévu 500 euros juste pour l'essence, sans compter la location de son camping-car. Elle sait désormais que ce sera plus pour pouvoir aller sur l'île d'Oléron.
10: Ça, c'est cher à louer.
1: le camping-car. Et ça, c'est plus lourd qu'une voiture. Donc, j'ai pas pensé très bien. Nous allons manger chez nous plus et pas aller au restaurant.
8: Vous regrettez ?
1: Non, parce que c'est une aventure pour mon fils. Et moi ?
8: Selon le baromètre été 2026 de Camping Car Park, la Normandie est la troisième région française préférée des camping-caristes derrière la Bretagne et la Nouvelle-Aquitaine.
6: Reportage d'Emmanuel Grabé.
0: À la une du journal de 9h, Bradley.
6: 10 ans après l'assassinat du père Jacques Hamel, les habitants de Saint-Étienne-du-Rouvray sont toujours marqués par cet attentat. Et puis la sécheresse qui touche nos fruits et légumes et les prix qui commencent déjà un petit peu à augmenter. Il va faire chaud ?
0: Il va faire chaud, il va faire beau. Ouais. C'est une très belle journée qui s'annonce en Normandie. Ce matin, les températures commencent légèrement à monter. On est à peu près à 17 degrés partout sur le territoire. On attend 22 degrés pour Évreux et Rouen dans la matinée. 20 degrés pour Dieppe et au Havre. Le ciel qui s'annonce totalement dégagé, que ce soit en Seine-Maritime ou dans l'Eure. Pareil pour cet après-midi, ça va être une très belle après-midi avec des températures un peu supérieures à celles de ce matin. 28 degrés pour Rouen et Évreux et 22 sur la côte au niveau de Dieppe et du Havre.
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0: J'ai toujours un œil sur mes cartes de l'infotrafic. Pour l'instant, c'est vert partout, mais attention puisqu'il risque d'avoir pas mal de monde aujourd'hui sur la route puisque c'est le premier week-end de chassés-croisés.
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0: 8h35 et encore un matin, vous vous réveillez en écoutant votre radio ici Normandie. Belle matinée à tous, voici Jean-Jacques Goldman. Encore.

0: Ah, et ça fait du bien de se réveiller avec un bon Jean-Jacques Goldman. Encore un matin sur Ici Normandie.
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0: Je serai avec Samuel Leroux, notre jardinier, dans une vingtaine de minutes. Ce sera juste après le journal de 9h pour répondre à toutes vos questions sur vos plantes. Et d'ailleurs, comme nous sommes un jour de lune à son apogée, j'ai lu qu'il fallait éviter de jardiner. Alors, moi, je suis pas du tout expert sur le sujet. J'ai aucune idée de si c'est vrai ou pas. Mais justement, Samuel, il est là pour ça. Alors, je lui poserai la question. Mais avant tout ça, il nous reste encore plein de choses à faire. On va se remettre en forme avec notre coach Nordinatab. On passe également en revue notre horoscope du jour avec Catherine Viguier. Mais tout de suite, c'est l'événement d'ici, puisqu'aujourd'hui, c'est Festivelette à Aveul-les-Roses, un beau festival de musique. Et Serge Baillivet était avec le trésorier de l'association organisatrice, c'était il y a quelques jours.
3: Éric Molinet, bonjour.
4: Bonjour Serge, et bonjour à tous.
3: Vous êtes le trésorier de l'association Forme the Culture, l'homme à tout faire de ce festival qui prend de l'ampleur d'année en année, hein, sixième édition déjà. On va rappeler un petit peu ce que c'est que Festivelette, une journée où on va pouvoir s'amuser, profiter de bonne musique et le tout face à la mer.
4: À côté de la mer, à 100 mètres de la plage, de cette belle digue de Velette. On peut écouter de la très bonne musique, éclectique. Entre deux groupes, on peut se baigner, ou entre deux baignades, on peut écouter de la musique. C'est vraiment juste à côté.
3: On démarre les festivités à partir de 16h pour la musique. Hein.
4: 16h, effectivement. On va commencer par le groupe Galgos. Galgos, c'est vraiment des locaux. Ils sont tous dans un rayon de 10 km de Velette.
3: Hein. Oui. Alors c'est plutôt rock. Hein.
4: Plutôt rock, ouais. Plutôt rock progressif. Une demi-heure, trois quarts d'heure entre chaque groupe. Qui va être animé par une fanfare qui s'appelle Norsemen Brass, régionale, de très belle qualité, qui vont déjà commencer par faire une déambulation sur la digue de Velette avant le festival.
3: Pour
4: ramener un peu tout le monde. Et qui vont permettre, entre deux groupes, pendant que les techniciens s'affairent au changement de plateau et que les groupes se mettent en place, ils vont déambuler dans le périmètre du festival.
3: Alors, Galgos, donc ça c'est à 16h, ensuite 18h, c'est Oscar Ferdinand.
4: C'est du jazz latino, normand, rouennais, normand, enfin assez local aussi. Enfin, nous on n'a que des artistes locaux. C'est quelqu'un qui a un bagage musical très très très poussé. Il a fait beaucoup d'études de violoncelle au Conservatoire de Paris. Elle a appris la clarinette, le piano, la guitare. Il se produit dans de nombreux pays, notamment en Allemagne, en Espagne et au Portugal, et à Festivelette.
3: Bon, alors on commence avec du rock, ensuite on est plutôt, on va dire, univers jazz, et là on arrive dans le pop-rock avec, à 20h, Queen Killers.
4: Queen Killers, là c'est le top du tribute de Queen. On les a vus en prestation, ils sont vraiment extraordinaires. Ils mettent une ambiance folle.
3: Bon, alors si vous aimez Queen, vous aimerez Queen Killers. Voilà. 20h à Festivelette. Et puis on termine à 22h, Gigi Load.
4: Gigi, c'est Jean-Jacques. Ouais. C'est le nom du créateur du groupe, Jean-Jacques Aublet. C'est quatre musiciens, des copains pratiquement d'enfance, hein, ils se connaissent depuis 20 ou 30 ans, pour faire des reprises de Deep Purple, de Hendrix, ZZ Top.
3: Donc, à partir de 16h, ça démarre, buvette, restauration sur place, et puis tout est prévu parce qu'il y a un espace enfant aussi.
4: Exactement. Depuis l'année dernière, on a créé un espace enfant qui a eu beaucoup de succès, avec un château gonflable, pêche au canard, du maquillage.
3: Rendez-vous à Velette-sur-Mer pour la sixième édition de Festivelette. Merci Éric Moulinet, trésorier de l'association Forme de Culture, et merci Hélène, la présidente de l'association, qui était à vos côtés, qui restait très silencieuse. Hein. Elle a surveillé que vous ne disiez pas de bêtises, Eric. Bon festival 2026.
4: Merci à tous et à bientôt.
0: 8h42, vous écoutez Ici Normandie, et puis on va se remettre en forme dans un peu plus de 5 minutes avec notre coach sportif Nordine à table. Ce sera juste après Laurent Voulzy qui arrive, lui, dans moins de 2 minutes, je vous le dis.
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0: 8h49 avec Laurent Voulzy. Le soleil donne. Et l'un des meilleurs endroits pour bouger cet été se trouve certainement sous nos pieds. Dans 2 minutes pour être en forme, notre coach sportif Nordine Attab nous explique pourquoi le sable peut devenir une véritable salle de sport gratuite.
1: On l'oublie souvent, mais marcher ou bouger sur le sable demande davantage d'efforts que sur un sol dur. Les muscles des jambes, les chevilles, l'équilibre sont davantage sollicités. Bonne nouvelle, il n'est pas nécessaire d'être un grand sportif ou une grande sportive pour en profiter. On débute tranquillement en marchant sur le sable. L'idée, c'est de profiter d'une balade sur la plage pour marcher quelques minutes en déroulant bien le pied et en accompagnant le mouvement avec les bras. Et bien entendu, on va dérouler le pied en passant par le talon, le milieu et la pointe de pied. Et grâce à votre pied qui va s'écraser dans le sable, ça va solliciter encore plus, notamment les mollets. Allez, on avance, on déroule les pieds. Et bien sûr, on n'oublie pas de prendre des virages pour travailler l'intérieur des pieds et l'extérieur. Allez, on continue. Et grâce à cette promenade, vous allez solliciter d'une manière générale les mollets, les cuisses et bien entendu développer l'équilibre. Vous pouvez effectuer une promenade de 5 à 10 minutes.
0: Donc une simple promenade finalement, ça peut déjà faire travailler tout le corps.
1: Exactement. Et le sable permet aussi de solliciter les muscles en douceur grâce à son instabilité naturelle. Tiens, en parlant d'instabilité, on va effectuer un mouvement qu'on connaît tous, un mouvement de squat, c'est-à-dire des flexions de jambes, mais qu'on va effectuer avec les appuis, les pieds posés sur le sable. Allez, on inspire, on fléchit les jambes. Oula, il y a un peu d'instabilité. Et on souffle, on revient en position initiale. J'inspire, je fléchis les jambes, je souffle, je remonte. Et si vous êtes facile, vous pouvez constituer 2 petits châteaux de sable et vous posez les pieds dessus. Et là, l'instabilité sera plus grande. Et grâce à cet exercice-là, vous allez solliciter d'une manière générale les cuisses, renforcer les fessiers et les muscles profonds. Vous pouvez effectuer 3 séries de 15 répétitions. Au final, pas besoin d'abonnement ni d'équipement sophistiqué pour bouger pendant les vacances. Allez, à vous de jouer.
0: Mais merci beaucoup Nordine Attab pour ces conseils. Et quand on est en vacances, qu'on se bouge un petit peu, c'est toujours mieux de le faire en musique. Et pourquoi pas sur un Bruno Mars. Aïe, Just Might.

0: On est obligé d'avoir le sourire quand on écoute un bon Bruno Mars comme ça. I just might sur votre radio. 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Et tiens, si vous cherchez quoi faire ce week-end, c'est la fête du cheval aujourd'hui et demain à Forges-les-Eaux. Un très bel événement qui est souvent très attendu chaque année. Deux jours de fête, de défis hippiques, de concerts, d'animations en tout genre. Les portes, elles s'ouvrent dans quelques minutes. Dans 5 minutes, ça ouvre à 9h. Et d'ailleurs, je vous informe que le feu d'artifice prévu demain soir pour cette fête du cheval est malheureusement annulé pour des questions de sécurité liées évidemment aux chaleurs des dernières semaines. En tout cas, on évoquera en détail le programme de cette 46e édition de la fête du cheval tout à l'heure à partir de 10h dans le grand agenda du week-end. Mais n'hésitez pas, c'est totalement gratuit, c'est à Forges-les-Eaux aujourd'hui. Et demain, vous restez avec nous. Oh, ça c'est beau ça. Ça c'est pas mal. J'adore quand Mika il me surprend comme ça avec des petits bruits que j'étais pas prêt. Ah, il est magnifique. C'est pile dans le thème. La fête du cheval donc à Forges-les-Eaux aujourd'hui et demain. Il est 8h56. Dans 4 minutes, c'est toute l'actu locale. Mais avant ça, dans une minute, on va retrouver notre horoscope du jour avec Catherine Viguier.
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0: Notre horoscope du jour nous est donné par Catherine Viguier. Catherine, quel mouvement des planètes pour ce week-end ?
5: La Lune est dans le signe du Sagittaire, signe de feu. Bélier, vous êtes en rythme détente, certains sont tenus de se déplacer, les deux vous sont profitables.
6: Taureau, quelque chose cloche côté finance, mais c'est passager, vraiment.
7: Gémeaux, une personne occupe vos pensées et vous cherchez comment l'aborder, comment lui parler.
8: Cancer, de toute évidence, vous ne pouvez pas tout dire ni agir comme vous le souhaitez. Encore un peu de patience.
9: Lion, vous éprouvez de la passion pour une personne ou pour vos enfants ou pour une activité artistique.
10: Vierge, alors ça remue dans votre vie, mais vous êtes là pour tout canaliser et vous le ferez bien.
11: Balance, une escapade à deux, en solo ou à plusieurs sera la bienvenue. Changez-vous les idées.
12: Scorpion, il faut privilégier votre bien-être intérieur, y mettre le prix et le temps.
13: Sagittaire, alors ça se passe à deux et il faut trouver un terrain d'entente absolument.
14: Capricorne, vos émotions sont fortes, déstabilisantes et tout se passe en vous.
15: Verseau, très belle journée et malgré les petites angoisses, vous trouvez les moyens de rire et de sourire.
16: Poisson, vous devez faire face, prendre votre place au sein de la famille ou vous familiariser avec un lieu.
17: Et pour nous tous, l'estime de soi n'est pas monnayable.
0: Eh bien, c'est noté. Merci beaucoup, Catherine Viguier. Allez, dans quelques minutes, juste après le journal de 9h qui arrive, Samuel Leroux, notre expert au jardin, sera avec nous pour répondre à toutes vos questions. Vous pouvez nous appeler au 02 35 07 66 66 ou nous envoyer un message sur le WhatsApp de l'émission. Ça se passe au même numéro, 02 35 07 66 66. Et c'est pratique. Le WhatsApp, ça vous permet de nous envoyer une photo et des fois c'est un peu mieux pour pouvoir voir vraiment le problème. On attend vos appels. Samuel arrive juste après les infos.
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0: Belle matinée à tous, vous écoutez Ici Normandie, il est 9h. Les infos, c'est avec Bradley de Souza. Les habitants de Saint-Étienne-du-Rouvray, toujours marqués 10 ans après par l'assassinat du père Jacques Hamel.
18: Le 26 juillet 2016, deux terroristes rentrent dans l'église et assassinent le prêtre qui célébrait une messe, égorgé au pied de son autel. Les deux assaillants, deux jeunes radicalisés de 19 ans, ont été abattus par la police. Et alors que tout ce week-end se tiennent des commémorations pour les 10 ans de cet attentat, les Stéphanais que vous avez rencontrés, Christine Wurtz, n'oublieront jamais ce qui s'est passé.
19: Un souvenir gravé pour la vie dans la mémoire d'André qui a vu débarquer la police ce matin-là dans sa rue.
20: J'étais en train de bricoler, puis d'un seul coup, vous voyez la police, je me dis, qu'est-ce qui se passe ? Fermez tout de suite, on n'oublie pas, ouais.
19: Pour les anciens, comme Gracinda, qui fréquentait régulièrement l'église, l'évocation du père Hamel est toujours difficile.
21: Je l'adorais, le prêtre, je l'adorais, il ne méritait pas ça. Je n'ai pas parlé parce que moi, ça me fait pleurer, moi, je... Excusez-moi.
19: Le quartier reste marqué par le drame, mais Rosamé, qui tient la boulangerie de la rue Léon Gambetta, retient surtout que l'épreuve a soudé les habitants du vieux Saint-Étienne.
22: Une plaie, ça ne se referme jamais vraiment. Mais il faut garder l'espoir, comme tout Stéphanais, que y a une solidarité qui s'est créée entre la paroisse, la municipalité, les Stéphanais dans leur globalité. On n'a fait qu'un, en fin de compte.
19: Sœur Danielle, qui assistait à la messe ce jour-là et a réussi à s'enfuir pour donner l'alerte, a pardonné, dit-elle. Elle a même reçu une lettre de l'un des trois hommes condamnés en 2022 pour avoir aidé les meurtriers du père Hamel.
23: Il y en a un qui m'a écrit pour me demander pardon pour ce qui nous avait fait vivre. Et la lettre, je l'ai toujours.
19: Danielle sera au premier rang pour la messe commémorative, mais pas à la place qu'elle occupait il y a 10 ans. Elle ne peut plus s'y asseoir depuis l'attentat.
18: Elle faisait partie des 3 religieuses présentes ce 26 juillet 2016, lorsque les terroristes sont entrés dans l'église. Il y avait aussi un couple de paroissiens dont l'un était poignardé, Guy Coponnet. Pour ce qui est des commémorations, il y a donc cette messe demain. Elle aura lieu à 11h dans l'église de Saint-Étienne-du-Rouvray, célébrée par l'archevêque de Marseille et diffusée sur France 2 dans le jour du Seigneur. Mais avant, dès 9h30, il y aura une marche silencieuse pour refaire le dernier trajet du père Hamel jusqu'à l'église. À 9h45, le parvis père Jacques Hamel sera inauguré. L'ancien président de la République au moment de ce drame, François Hollande, est attendu, tout comme le Premier ministre Sébastien Lecornu. Des commémorations et des temps forts qui commencent dès ce matin avec des débats, des échanges autour des jeunes et de la religion musulmane et catholique qui commence dans une heure. C'est à la maison paroissiale de Saint-Étienne-du-Rouvray. Un livre d'or est également mis à disposition dans l'église. Et puis, il y a aussi cette exposition inaugurée ce soir à 18h à la cathédrale de Rouen. Elle retrace la vie du père Hamel.
0: La congrégation des frères des écoles chrétiennes demande pardon
18: aux anciens élèves du réseau lassalien victimes d'agressions sexuelles ou de violences physiques entre les années 50 et le début des années 90. Des faits prescrits, 4 établissements de l'agglo rouennaise, dont Jean-Baptiste de la Salle à Rouen, sont concernés. Une 30aine de victimes recensées, quelques 300 en France, selon un collectif d'anciens élèves. Un audit va être lancé, annonce hier les frères administrateurs des écoles chrétiennes. Il sera confié à une commission indépendante. Un camion s'est encastré dans les rambardes du pont de Tancarville. C'était hier soir, en début de soirée. Le pont a été fermé pendant 2 bonnes heures dans le sens Le Havre-Paris. Les poids lourds de plus de 19 tonnes ont désormais l'interdiction de circuler, eux, sur le pont des Andelys dans l'heure. Et pour les autres, vous devez rouler 30 km en dessous de ce qui est indiqué. Le département a pris un arrêté en ce sens hier. Le métal du pont a gonflé à cause des dernières vagues de chaleur. Des investigations doivent être menées, mais en attendant, ces restrictions courent jusqu'au 30 septembre prochain.
0: Et il n'y a pas que le pont des Andelys qui a eu chaud, nos fruits et légumes aussi.
18: Il y en a un petit peu moins déjà comparé à d'habitude, constatent les maraîchers qui remarquent aussi qu'ils sont beaucoup plus petits. La mauvaise nouvelle, c'est qu'il faut s'attendre à ce que les prix augmentent un petit peu, comme nous l'explique Fanny, primeur sur le marché d'Auffay.
24: Les tomates, c'est très compliqué. Tout ce qui est abricots, les fruits sont petits. Ça souffre avec la sécheresse, la chaleur qu'il y a pu avoir dans les serres. Ça est très compliqué. On est à 30% de plus quasiment sur les prix au niveau d'achat. Donc c'est assez conséquent, du coup il faut répercuter le prix et ça commence à faire cher pour nous et pour les clients.
25: Est-ce qu'ils vous en parlent ?
24: Oui. Oui, bien sûr, surtout dans la conjoncture actuelle, le prix est très important.
18: Près de 5 euros le kilo de tomates sur les têtes de Fanny, au micro d'Emmanuel Grabé. Enfin, les promeneurs et randonneurs ont de nouveau accès au GR2 à Rive-en-Seine, pas très loin d'Yvetot. Le sentier a fait l'objet de travaux de renaturation depuis plusieurs mois. 3 cours d'eau ont été connectés. Près de 2000 arbres et arbustes vont être plantés. Des travaux évalués à un peu plus d'1 500 000 euros.
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18: Nos fruits et légumes qui souffrent de la chaleur.
0: De la chaleur qui aura.
18: Qui va continuer encore.
0: Ouais, cet après-midi. Hein,
18: encore plus la semaine prochaine, milieu de semaine prochaine, ouais. On attend encore des 30-35 degrés. Quoi.
0: Ouais, ça va faire mal. ça va être un peu dur, mais il va falloir s'arrêter. Ouais. Et profiter un petit peu du peu de vent qu'on peut avoir, ou alors partir sur la côte, hein, parce que sur la côte, notamment ce matin, il fait toujours plus frais hein, que dans les terres. On a 20 degrés actuellement au Havre et à Dieppe, 22 pour Évreux et Rouen. Un ciel sur la journée qui s'annonce totalement ensoleillé, dégagé, bleu, que ce soit en Seine-Maritime ou dans l'Eure. Cet après-midi, ce sera pareil partout, avec des températures qui vont monter, mais qui seront toujours plus fraîches hein, du côté du littoral. Hein, 22 degrés au Havre, 22 également à Fécamp et à Dieppe, et 28 degrés dans les terres pour Évreux ou pour Rouen. Au niveau du trafic, j'ai toujours rien à vous signaler. C'est plutôt vert partout. Attention tout de même, puisqu'il y aura du monde aujourd'hui. Premier week-end de chassé croisé entre les juilletistes et les zaoussiens.
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0: Et il est 9h06, vous écoutez Ici Normandie. Dans un instant, Samuel Leroux sera avec nous pour répondre à toutes vos questions. Vous nous appelez dès maintenant 02 35 07 66 66. Toute première fois, voici Jeanne Masse.

0: Jeanne Masse sur votre radio Ici Normandie avec toute première fois.
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0: Et ça y est, il est arrivé, il est avec nous, Samuel Leroux. Bonjour Samuel. Alors Samuel, on t'entend pas.
3: Bonjour Tino.
0: Oui, c'est bien mieux comme ça. Le micro était pas allumé. Samuel, alors j'ai plein de questions, d'interrogations. Déjà, aujourd'hui, 25 juillet, la Lune est à son apogée, donc on évite de jardiner. J'ai lu ça ce matin. Qu'est-ce que ça veut dire? Est-ce que c'est vrai? Est-ce que c'est faux? Et est-ce qu'on a des précautions à prendre par rapport à cette Lune?
3: Alors, il n'y a rien qui est scientifiquement prouvé, comme je vous le disais tout à l'heure. En fait, c'est le fruit d'une longue expérience d'observation qui est d'une qualité particulière des jardiniers, parce qu'effectivement, en observant, on vérifie des phénomènes qui s'avèrent vrais dans le temps, dans la durée, ou pas. Et pour le coup, la Lune, il y a effectivement beaucoup de véracité sur la probabilité d'un lien avec la culture et la Lune. Donc l'influence lunaire. Donc en l'occurrence aujourd'hui, quand elle est à son apogée, c'est-à-dire qu'elle est très très haute dans le ciel,
0: le plus éloigné de la Terre.
3: Voilà, il y a une influence gravitationnelle qui fait qu'en fait ça affaiblit la vitalité des végétaux. En l'occurrence, quand on sème, ça vient pas bien. Quand on repique, ça vient pas bien non plus. Donc il y a une influence sur la vitalité. Voilà, c'est la même chose quand on est sur le périgée. C'est-à-dire que quand elle est vraiment très très proche.
0: En fait, ah oui, ça fait la même chose.
3: Ça fait un petit peu comme un nœud lunaire, quand on est sur un nœud lunaire où la

0: dire, pour traiter les pucerons, ouais, en l'occurrence. Et ça permet de faire d'autres choses, un petit coup de nettoyage, reprendre les outils, préparer les semis, enfin voilà, faire d'autres choses, mais ne pas travailler les végétaux.
1: Et dès demain, par contre, c'est bon.
0: Et de demain, effectivement, peut-être même d'ailleurs dès ce soir, hein, pour ceux qui veulent commencer juste à arroser, et peut-être même éventuellement le soir arroser, puis semer et arroser juste dans la foulée, je pense que ça va pouvoir fonctionner.
1: Bon, en tout cas, si vous aussi vous avez des questions à poser à Samuel, vous n'hésitez pas, vous nous appelez dès maintenant, on a de la place hein, ce matin, 02 35 07 66 66, vous pouvez également poser votre question sur le WhatsApp de l'émission, c'est au même numéro et ça vous permet d'envoyer une photo avec votre message, et c'est parfois pratique hein, pour Samuel, pour qu'il puisse vraiment voir un petit peu où se situe le problème. Donc je vous le rappelle, 02 35 07 66 66. On revient dans un instant. Vous écoutez Ici Normandie, et voici Queen.

0: I want to break free de Queen sur votre radio ici Normandie. Je suis toujours en compagnie de Samuel Leroux, évidemment, jusqu'à 10h pour répondre à toutes vos questions jardinage. Moi, j'avais une question parce que je suis en plein déménagement, Samuel. Je vis dans les cartons, j'en peux plus. Voilà. Et j'ai pas mal de plantes à la maison. Comment je fais pour justement pour bien les déménager sans qu'il y ait de problème? Est-ce qu'il y a des méthodes particulières? Comment ça se passe?
1: Alors, les plantes, quand elles sont dans un appartement, elles ont une certaine habitude. Mm-hmm. Si elles se plaisent dans cette habitude-là, il faut retrouver la même habitude dans l'autre appartement ou dans l'autre maison. En l'occurrence, tout ce qui a trait à la lumière, particulièrement. L'idée, c'est que dans le déménagement, qu'on ne laisse pas une plante en plein soleil, parce que sinon, c'est un petit peu comme vous, si vous allez torse nu et que vous êtes tout blanc

0: à midi en plein soleil, bah, vous allez prendre un coup de soleil.
1: Ah,
0: alors,
1: oui,
0: vous, c'est réversible dans le sens effectivement, ça va passer et puis on met un peu de crème et puis voilà.
2: Et on met la plante de biafine sur les plantes.
0: Voilà, la plante, ça va pas passer. Hein. Les feuilles vont cramer et ça va atteindre les tissus de manière profonde ou moins profonde. Et pour le coup, la physiologie de la plante va être atteinte jusque parfois à un point de non-retour. Donc, soyez vigilants par rapport à ça. C'est pareil pour les courants d'air. Il y a des plantes qui n'aiment pas les courants d'air. Par exemple, le Médinilia, une plante qui fait des bractées roses avec des boutons floraux roses, qui est très sympa, qui est une très jolie plante, elle n'aime pas les courants d'air. Si jamais vous la changez de place et qu'il y a un courant d'air, bah, du coup, elle peut arriver jusqu'à mourir parce qu'elle a pris un courant d'air et ça lui convient pas. Il y a d'autres plantes comme ça aussi, par exemple. Donc, bien faire attention au type de plante qu'on a. Pourquoi pas les mettre dans un carton? Mais vaut mieux qu'elles soient pas à la lumière pendant juste quelques heures ou une journée, plutôt qu'elles soient exposées à trop de lumière. Voilà, c'est
2: peut-être où est-ce qu'on trouve des cartons, parce que moi j'ai des plantes immenses.
0: Dans les grands magasins, vous trouvez des cartons.
2: C'est vrai, dans les grands magasins.
0: Pour déménager.
2: Je suis allé en bas de chez moi à la Supérette, mais voilà. Je pense pas qu'ils aient des si gros cartons. On a une question de Sylvie pour vous à Sotteville-lès-Rouen. Bonjour Sylvie. Sylvie, vous êtes avec nous et bonjour. On vous entend.
3: Oui, bonjour.
0: Bonjour.
3: Donc, moi, je vais envoyer des photos. J'ai un citronnier qui est dans un pot depuis des années. Il est super. Il me donne des citrons, plein. C'est un cas de saison. Mais depuis quelque temps, il me donne des citrons qui sont longs. Alors là, je viens d'en ouvrir un. Il n'y a rien dedans. Donc, c'est bien pour faire des citronnettes, mais pas pour avoir du jus de citron.
0: Ouais, c'est curieux parce que sur la photo que je viens de voir là, il y a un citron normal, je dirais, avec une forme normale et d'autres citrons avec des formes longues. Ouais, c'est assez curieux.
3: C'est ça.
0: J'ai jamais vu ça. Bah, j'ai pas d'explication. Alors, est-ce que ce serait un virus, la piqûre d'un insecte qui ferait qu'en fait la forme du fruit se déformerait à la base et pour le coup prendra cette forme-là.
2: Ça arrive, ça.
0: Ouais, ça arrive. Bah, c'est comme sur les tomates. Hein. Il y a des viroses régulièrement suite aux piqûres d'insectes. Oui, ça arrive. Hein, ça arrive. Donc après, voilà, c'est potentiellement ça ou alors c'est une nouvelle forme de citron pour le coup. qui va falloir multiplier et mettre sur le marché parce que finalement c'est une forme assez inédite.
2: Ah bah oui, là il y a un marché à faire.
0: Ouais, carrément. Là j'ai pas laissé vraiment d'explication. Je vois plutôt ça en genre de virose, mais pour déformer la forme du fruit. Est-ce que vous avez observé pour le coup quand la fleur elle est pollinisée et que les pétales coulent et que le fruit se noue, est-ce que vous avez observé qu'effectivement le fruit est déjà long à la base ou pas?
3: Non, ça j'ai pas vu. Bah, c'est-à-dire que je regarde pas trop. Il y en a beaucoup qui coulent parce que je les retrouve tout noirs, donc je les enlève. Mm-hmm. Non, j'ai pas vu. Non.
0: Ok.
3: Non. Bah, là, j'ai cueilli tous ceux qui sont longs, je les ai cueillis. Il reste plus que 3 citrons normaux, on va dire.
0: Alors, autre hypothèse, est-ce que c'est pas le porte-greffe qui aurait pris le dessus sur le greffon?
3: Bah non. Il n'a pas bougé, le tronc il n'a pas bougé. Okay. Et c'est un peu partout, c'est pas sur une branche en particulier.
0: D'accord, ouais, donc ce serait probablement plus effectivement le fait d'une virose. Je poserai la question à ma collègue de Nice, là, qui est spécialiste dans les agrumes, parce qu'effectivement, je n'ai jamais vu ça.
3: Là, sous les yeux, là, j'en ai deux qui sont verts, qui sont tout jeunes. Il y en a un qui est un peu rond et l'autre qui est long.
0: Ah oui, non, mais c'est sur la photo.
3: Ils sont à côté.
0: Bien sûr. Ouais, j'ai vu.
3: Là, ils sont à côté.
0: Ouais, mais moi je ne vois que ces explications-là. Après, il y a peut-être d'autres explications. Je vais prendre votre téléphone et puis à l'occasion, si j'ai des infos, je vous repasserai un petit coup de fil et puis j'essaierai de vous expliquer le fait. Mais quoi qu'il en soit, en fait, le zeste, vous pouvez l'utiliser quand même, hein, le citron.
3: Oui.
0: Hein, donc
3: voilà. Oui, le zeste, il n'y a pas de jus dedans, mais le zeste, oui, je peux faire des citronnettes.
0: Ouais, ou une tarte au citron, tout simplement. Hein.
3: Oui,
0: ça marche bien.
3: Oui,
0: avec le zeste, on fait de très belles choses. Ou un petit poisson avec un zeste de légumes comme ça, c'est très sympa aussi.
2: Ah là, arrêtez, ça donne faim.
0: Bon, mais écoutez, merci beaucoup pour votre photo et puis pour votre question qui est inédite, pour le coup.
2: Merci beaucoup, Sylvie.
3: Merci à vous. J'attends
0: vos nouvelles. Ça marche.
2: Oui,
0: bonne journée,
2: vers vous si on a des informations. Merci beaucoup, Sylvie. Très bon week-end à vous. Si, comme Sylvie, vous avez une question à poser à Samuel, 02 35 07 66 66. Et également sur le WhatsApp, hein, au même numéro, 02 35 07 66 66.
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0: Le dernier grand corps malade avec Stilto, ça s'appelle Le Prochain Rêve.
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0: Et Samuel, on a Colette qui est avec nous à Beaumontel. Bonjour Colette.
3: Bonjour.
0: Et vous avez une question pour Samuel qui concerne vos piments.
3: Oui, j'ai un pied de piment violet. C'est la première fois que j'achète ça. Je voudrais savoir quand est-ce qu'on peut les récolter. Parce que là, ils sont tout violets et il y en a qui commencent à blanchir.
4: Bah écoutez, ça dépend de la variété. Je pense que quand ils sont...
3: Je ne sais pas, il n'y a pas de... J'ai acheté un jardinier, mais ouais. Pas de papier, j'ai rien.
4: Alors la couleur violette, déjà, c'est une indication dans le sens où effectivement, c'est un degré de maturité. Donc je pense que quand ils sont violets, ils ont un certain degré de maturité. Et peut-être que quand ils vont mûrir encore plus, ils changent de couleur. Et pour le coup, soit ils deviennent plus piquants ou soit ils deviennent moins piquants. Après, il va pas falloir non plus les laisser trop mûrir, dans le sens où après, ils vont devenir trop mous, ils risquent de s'abîmer. Donc vaut mieux les récolter en mi-maturité. Ouais, entre violet et blanc, pour le coup. Voilà. Attention, par contre...
3: Oui.
4: Ouais, goûtez-les quand même un petit peu avant parce que parfois on est surpris sur les piments.
5: Bah, des fois ça arrache.
4: sur l'échelle de Scoville.
3: Il m'a dit que c'était des piments forts.
4: Ça dépend si vous avez un panier de piments, mais ouais, goûtez avant en petite quantité et mettez pas les graines si c'est possible. Gardez les graines pour la semaine prochaine, mais mettez pas les graines parce que sinon c'est ce qui pique le plus, ouais, parfois.
3: Mais j'aime bien le piment.
4: Oui, moi aussi, mais avec relativité.
3: Ok. Très bien.
4: Mais gardez les graines pour reproduire l'année prochaine. En général, les piments sont assez fidèles.
3: Oui, on m'en a demandé aussi.
4: Ouais. Et puis après, si jamais vous avez l'occasion de retrouver le jardinier qui vous les a vendus, essayez de lui demander le nom, parce que parfois on a les variétés, c'est intéressant de garder justement la graine et puis de mettre un nom sur la variété. Parce qu'après on peut identifier.
3: Je voulais lui demander au marché samedi et il n'y était pas.
4: La prochaine fois peut-être.
3: Peut-être.
4: Voilà, ça permet d'identifier en fait la variété, l'intensité plus ou moins du piment. Donc on sait à peu près à quoi se tenir.
3: J'ai regardé sur Internet, mais il y en a qui...
4: Non, vous oubliez Internet. Ouais, mais en fait, le violet, vous en avez retrouvé des tonnes et puis des tas de messages à un peu tout et n'importe quoi. Donc non, il faut se fier à la personne qui sait. Voilà.
3: Parce que c'est surtout, ils mettent qu'il y en a qui ne sont pas comestibles.
4: C'est bon, les piments qui ne sont pas comestibles, c'est parce qu'ils piquent de trop, je pense, c'est pour ça.
3: Ah, d'accord.
5: Oui, c'est vrai qu'en général, ça se mange le piment.
4: C'est ça. Bon, merci Colette, en tout cas, d'avoir été avec nous ce matin.
0: Bonne journée à vous, Colette. Merci,
5: bonne journée. Très bon week-end. On a encore plein d'autres questions pour vous, Samuel. Mais avant ça, je vous donne un bon plan pour aujourd'hui.
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5: Puisqu'aujourd'hui, c'est jour de moisson participative à Saint-Martin de Beaucherville. Une journée authentique et conviviale au cœur des jardins de l'abbaye. Vous pouvez participer à la moisson des céréales anciennes aux côtés de l'association Triticum. C'est de 10h à 16h, donc ça commence dans 30 minutes. Plongez dans les gestes d'autrefois. Initiez-vous au fauchage traditionnel guidé par des passionnés. Une occasion unique de découvrir des savoir-faire ancestraux, de mieux comprendre les céréales anciennes et de prendre part à une expérience collective en pleine nature. Alors que vous soyez curieux, amateur de jardinage ou simplement en quête d'un moment hors du temps, cette moisson participative, elle est ouverte à tous. Les faucilles et les gants sont mis à disposition pour vous permettre de participer en toute simplicité. Une journée qui se prolonge dans un esprit chaleureux et festif, puisque chacun est invité à apporter un pique-nique à partager. Toutes les infos, vous les avez sur le site jardindelabbayesaintgeorges.fr.
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5: Il est 9h31, vous écoutez Ici Normandie et dans un instant nous serons à Jumièges avec Marie-Josée qui a une question pour vous, Samuel. Pour le moment, voici Étienne Daho avec Bleu comme toi.

0: Bleu comme toi, Étienne Dao sur Ici Normandie. Tiens, je vous informe qu'il y a un bouchon de 2,7 km sur la 29 en ce moment même, dû à un accident de caravane, visiblement, entre le kilomètre 151 et le kilomètre 149 dans le sens est-ouest, évidemment. Prudence si vous passez dans le secteur. Bonjour Marie-Josée, vous êtes à Jumièges.
1: Oui, bonjour. Oui, j'appelle aujourd'hui pour des seringas. Je ne sais pas si c'est un arbuste ou quoi. Je voudrais savoir comment l'entretenir parce qu'il pousse, mais il a mauvaise mine.
2: Bonjour Marie-Josée. Votre seringa, oui, effectivement, c'est un arbuste à floraison printanière. Donc, qui dit floraison printanière dit taille après la floraison. Voilà, pour le coup, pour oui. Les arbustes. Voilà. Le seringa dont vous me parlez, il est en terre ou il est en pot?
1: En terre.
2: En terre, ok, ça marche.
1: Depuis longtemps.
2: Voilà.
1: Depuis toujours.
2: Donc, le seringa, à savoir que si on taille fort le seringa, on n'a quasiment pas de fleurs l'année d'après, puisqu'effectivement, ça fleurit sur le bois de 2 ans. D'accord? Donc, pour le coup, il faut faire un petit peu comme les hortensias. Il faut tailler une branche sur deux. Les branches qui sont les plus à l'extérieur, on revient vers l'intérieur pour redimensionner l'arbuste et laisser une branche sur deux, donc laisser les autres branches. Et puis, on peut éventuellement ébouter un petit peu. L'objectif étant de laisser des branches qui ont une année pour qu'elles fleurissent l'année prochaine. Et on fait ça tous les ans. Après, si vraiment on n'arrive plus à avoir quelque chose d'équilibré, on fait ce qu'on appelle un recépage. Voilà. Après la floraison, on coupe à 20 cm et on laisse l'arbuste repousser. Donc, l'année prochaine, on n'aura pas de floraison. Par contre, effectivement, on va permettre à l'arbuste de se régénérer et de porter une nouvelle forme pour laquelle on aura peut-être plus de facilité de suivre si on n'a pas suivi jusqu'alors.
1: Je pourrais quand même le couper un peu plus haut pour.
2: Oui, c'est ce que je vous expliquais. Si vous taillez une branche sur deux, vous prenez les branches qui sont les plus hautes ou les plus à l'extrême, en fait, que vous ramenez vers l'intérieur. Voilà, c'est pour redimensionner l'arbuste. Voilà, exactement. Mais sachez qu'effectivement, si vous coupez trop, vous aurez beaucoup moins de fleurs.
1: C'est sûr.
2: Voilà, mais taillez surtout à la bonne époque, après la floraison. Si vous taillez maintenant, vous allez compromettre aussi la floraison pour l'année prochaine.
1: Très bien.
2: D'accord.
1: Il y avait encore des fleurs dedans.
2: Oui, du coup, vous pouvez, tant qu'il y a des fleurs, qu'elles ne sont pas freinées, vous pouvez tailler, en fait. Voilà. Ça dépend des variétés, ça dépend de l'espèce, ça dépend comment ils sont exposés, ça dépend du sol, ça dépend de plein de choses. Voilà.
1: D'accord, merci beaucoup.
2: Je vous en prie, Marie-Josée, avec plaisir.
0: Très bon week-end, très très bon week-end à vous, Marie-Josée. Merci d'être avec nous ce matin. On continue jusqu'à 10h. Les experts au jardin avec Samuel Leroux. On sera avec Jean-Pierre dans un instant au Col Sainte-Beuve. Voici Etty Mitchell.

0: Out de Memphis, Eddie Mitchell sur votre radio ici Normandie. Nous sommes avec Samuel Leroux jusqu'à 10h et bonjour Jean-Pierre.
1: Bonjour.
0: Jean-Pierre, vous avez une question pour Samuel ce matin?
1: Oui, j'ai acheté un paradis il y a un an et demi, il y avait 3 feuilles à peu près. Maintenant, il est magnifique, mais quand est-ce qu'il va fleurir?
2: Bonjour Jean-Pierre. Eh ben, bonjour. Écoutez, il se fait désirer, hein, l'oiseau de paradis. Vous voyez, les plantes, elles prennent leur temps parfois. Il faut qu'elles s'installent, il faut qu'elles aient les bonnes conditions, les bons substrats, les bonnes expositions, les bons volumes, les bons engrais. Donc, ça peut prendre un petit peu de temps. Donc, faut être patient. C'est ça le jardinage aussi. Hein. C'est comme pour la mer. Il faut être patient. Faut prendre le temps de faire les choses. Donc, ne vous énervez pas. Ça va arriver. Si c'est pas cette année, ce sera l'année prochaine. Par contre, il faut peut-être l'aider un petit peu. Donc, pour le coup, mettez-lui un engrais organique, plutôt petit à type potassique. Si je peux vous aiguiller là-dessus, voilà, c'est ce que je vous proposerai. Et faites-le régulièrement, faites-le tous les 3 mois, comme je le précise régulièrement. Et pour le coup, la plante va faire ses réserves, va faire des belles feuilles, va avoir un beau feuillage, une belle forme. Et normalement, l'année prochaine, si les conditions sont bonnes et que vous arrosez suffisamment et que vous continuez à mettre l'engrais de manière récurrente et régulière, vous obtiendrez la première fleur très probablement l'année prochaine.
1: D'accord. Merci bien.
0: Merci à vous Jean-Pierre, très bon week-end à vous, très bon samedi. Nathalie est également avec nous pour une question sur les géraniums. Bonjour Nathalie.
3: Bonjour.
0: Bonjour Nathalie.
3: Oui, je vous appelle pour des géraniums donc qui sont en jardinière, des géraniums hier. Mm-hmm. Et cette année, je trouve beaucoup moins beau que les autres années. Alors à savoir, à l'origine, les fleurs, elles étaient plutôt rose-rouge, enfin mm-hmm. pour une belle couleur. Et là, les fleurs blanchissent, elles mm-hmm. sont un rose, mais très très pâle, à limite blanc. Mm-hmm. Et les tiges, elles sont pareilles, elles sont translucides un peu, elles sont vert pâle, elles sont pas d'un beau vert comme habituellement.
2: Alors il y a plusieurs choses qui sont liées à ce phénomène, en l'occurrence la variété. Donc pour le coup, le géranium, il y a des variétés comme le roi des balcons qui parfois effectivement rapport à des stress, des manques d'eau, une exposition très ensoleillée, très chaude, du coup les fleurs elles viennent assez et un manque d'engrais, un manque de suivi d'engrais, donc du coup les fleurs elles blanchissent assez facilement et puis les tiges elles deviennent un peu plus claires. Donc c'est probablement ce fait-là. L'idée c'est d'avoir un substrat neuf, un bon substrat adapté, pas un terreau de bas de gamme du supermarché. Et puis bien évidemment, d'avoir de l'eau et des éléments minéraux, c'est la condition. L'idée, c'est qu'on renouvelle tellement en fait la floraison et le feuillage qu'en fait les fleurs fanées, on va plus les voir. Donc les fleurs qui vont blanchir vont se faire manger en fait par les fleurs qui vont de nouveau pousser en bouton. Et pour le coup, il faut pousser en engrais. Donc là, il faut bien évidemment avoir un substrat qui va bien avec, hein, arroser régulièrement, avoir un substrat qui soit toujours un peu limite. Pas mouillé, mais frais, humide. Et surtout, si jamais on loupe un arrosage et que ça sèche, on repart à l'eau. Et après, on repart à l'engrais. D'accord? Donc, le matin, vous arrosez à l'eau, ou le soir, vous arrosez à l'eau. Et le matin, si le substrat est humide, vous mettez de l'engrais. Vous arrosez avec de l'engrais. Vous mettez une dose. La semaine d'après, vous mettez 2 doses, 3 doses, jusqu'à 4 doses. Voilà. Et si vous êtes jusqu'à 4 doses, vous continuez ces 4 doses-là. L'idée, c'est d'avoir effectivement un renouvellement hyperactif de la plante, puisqu'effectivement, c'est une annuelle. Donc, il faut la pousser tant qu'on est en saison. Puisqu'après, en octobre, soit on fait des boutures là, soit on la renouvelle, soit on la garde, on la recèpe ou on la vire, quoi, peu importe. Mais l'idée, c'est ça, d'accord? Faut pousser.
3: Et l'arrosage, donc, pour combien de fois la semaine, en ce moment?
2: Eh ben, je dirais que, fonction de la jardinière, ça peut être tous les jours, parfois. Ça peut être tous les jours.
3: D'accord.
2: Voilà, ça peut être 5 litres, 10 litres, tous les jours. Ouais. L'eau, c'est la clé, hein, la clé. Et l'autre clé, c'est l'engrais, bien évidemment.
3: D'accord. Alors, j'ai un engrais, alors je ne sais pas le dosage, c'est 15-5-30.
2: Alors, c'est pas le dosage, c'est le NPK, 15-5-30. Très très bien, parfait. Faut juste le doser, donc vous partez dans un arrosoir, par exemple, avec une cuillère à soupe d'engrais, voilà, quand le substrat est mouillé, et puis la semaine prochaine, vous mettrez 2 cuillères à soupe, et la semaine d'après, 3 cuillères à soupe, et ensuite 4 cuillères à soupe, vous voyez, le dosage un petit peu.
0: Voilà, vous avez toutes les infos. Merci beaucoup, en tout cas, Nathalie, d'avoir été avec nous ce matin. Je vous souhaite un excellent week-end à l'écoute de votre radio, ici Normandie, il est 9h44, et on continue jusqu'à 10h avec Samuel Leroux pour répondre à toutes vos questions. D'ailleurs, il nous reste de la place, hein. Vous pouvez nous appeler, nous serons à Montivilliers dans quelques instants avec David pour une question sur ses pieds de concombre. Mais si vous aussi vous avez une question, appelez-nous 02 35 07 66 66. Et c'est l'été, il fait beau. Et l'été, on va où? On va sur la plage. Voici Jean-Louis Aubert.

0: Quand ça sonne été, j'aime bien quand ça sonne comme ça. Jean-Louis Aubert avec Les Plages sur Ici Normandie.
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0: Et qu'est-ce qui se passe pour les pieds de concombre de David? David, vous êtes à Montivilliers, bonjour.
3: Bonjour à vous.
4: Bonjour David.
3: Bonjour. Alors oui, on a un petit souci au potager, donc j'ai des pieds de concombre, et c'est vrai qu'arrosage c'était un peu compliqué au départ. Et du coup, ils ont blanchi par endroits, comme s'ils avaient pris un coup de soleil, mais en fait, ils n'ont pas rougi comme nous, ils ont blanchi.
4: Alors, il y a plusieurs explications possibles. Hein. Effectivement, le coup de soleil peut en être un. Moi, ce que je vois aussi, c'est la maturité, parce que les concombres, dès l'instant où on dépasse un certain phénomène de maturité, en fait, du coup, ils perdent en vert, et ils passent un peu en couleur un peu vert pissouille, là, jaune, et puis ça blanchit un petit peu. Et puis ça peut être aussi les stress, donc les stress par rapport général lié à l'eau et aux oligo-éléments qui se trouvent dans le sol. Voilà, donc aux conditions de culture. Donc voilà les trois paramètres sur lesquels il va falloir chercher pour pouvoir essayer de solutionner le phénomène.
3: Et du coup, il reste comestible ou...
4: Bien sûr. Simplement, c'est peut-être un petit peu moins goûtu, c'est peut-être un petit peu moins ferme. C'est comme une courgette, hein, quand vous allez l'accueillir jeune, qui fait grosso modo 20 cm, une courgette qui fait 50 cm, c'est pas le même goût. C'est plus sympa. Ça dépend, c'est pour ce qu'on veut faire. Pour faire une ratatouille, une grande courgette, ça va très très bien. Pour cuisiner un petit plat sympa, c'est plus sympa d'avoir une petite courgette 20-30 cm pour faire des genres de lasagne, pour couper un petit morceau cru, voilà. Ça dépend ce qu'on va faire. La maturité, ça dépend.
3: D'accord, ok. Bon, voilà. On va tenter de goûter quand même.
4: C'est ça. Oui, non, mais pas de problème. Et le concombre, vous pouvez faire chaud aussi, hein, si vous voulez. Hein. Parce que des fois, on le mange souvent froid, mais en fait, chaud en petits cubes avec un curry et de l'huile et du beurre, et ça marche très très bien.
3: Ah, je
4: vais pour penser.
5: Vous savez quoi faire pour ce week-end. Merci beaucoup, David.
4: Bonne journée, bonne cuisine.
5: Très bonne journée. À très bientôt. Voici le nouveau Soprano. Ça s'appelle DJ.

0: C'est nouveau, c'est tout frais, c'est le dernier Soprano, ça s'appelle DJ.
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0: Les dernières questions avant de se laisser déjà, Samuel. On en a une à Sainte-Adresse, une question de Bruno. Bonjour Bruno.
3: Oui, bonjour.
0: Bonjour Bruno. Alors dites-nous tout. Un hibiscus.
3: Oui, alors j'ai plusieurs hibiscus. C'est tout un groupe d'hibiscus dans mon jardin. Mm-hmm. Mais ils sont relativement hauts. Ils font plus de 2 mètres de haut. Donc ils sont tout fleuris en haut. Mais on ne profite pas des fleurs. Et j'aurais voulu savoir si je peux les rabattre de moitié au moins.
4: Oui, bien sûr, faites ça à la bonne saison, alors plutôt quand il n'y aura plus de feuilles, hein, pour le coup, et ça repartira l'année prochaine sur un tronc. Donc par contre, là, vous avez à rabattre, forcément, vous allez avoir ce qu'on appelle une descente de cime, donc des bourgeons qui vont repartir de la base, donc peut-être un arbuste touffu. Donc si vous voulez quelque chose qui soit sur un tronc et qui fasse type demi-tige ou gobelet, ce genre de choses-là, il va falloir que vous privilégiez les bourgeons qui vont repartir au niveau de la tête et pas ceux qui vont repartir au niveau de la base. C'est tout simplement ça, voilà.
3: Oui, mais je dirais qu'ils sont relativement gros quand même, donc je peux quand même couper des branches qui font moins, peut-être 3 cm.
4: Oui, sans aucun problème, même plus gros en fait, l'hibiscus il a la faculté de repartir. S'il a un bon environnement et s'il a ce qu'il faut dans le sol, s'il n'y a pas de contre-indications environnementales, en fait, pas de sujet là-dessus, ça va se faire tout seul, il n'y a pas de problème. Moi je taille, je dirais, tellement ils sont en fleurs, tellement ils sont gros, des moments ça me casse les pieds et les branches, je taille même en pleine floraison, parce que ça m'agace, et voilà, et après je maîtrise juste les repousses au niveau de la base, et puis en général vous avez aussi des semis, donc oui, l'hibiscus, pas de problème, vous pouvez tailler assez fort.
0: Bon bah voilà, vous avez votre réponse Bruno, je vous souhaite un très très bon week-end. Catherine est avec nous également à Pont-de-l'Arche pour une petite question avant de se laisser, Samuel. Bonjour Catherine.
5: Bonjour.
0: Bonjour Catherine.
5: Bonjour.
0: Bonjour, dites-nous. On vous écoute.
5: Oui, j'ai un grenadier.
0: Oui.
5: Et je voudrais savoir à quelle période qu'il faut le tailler.
4: Ah, le grenadier. Alors en principe, après la récolte des fruits, qui intervient en général fin de saison, l'idée c'est que, j'imagine que vous le rentrez, votre grenadier, ou vous le laissez dehors ?
5: Oh non, il est enterré dans le jardin.
4: Ok, ça marche. Donc à la chute des feuilles, comme tous les fruitiers, à la chute des feuilles pendant la période d'hiver. Attention, la taille, je connais pas spécialement la taille du grenadier chez nous, donc peut-être vérifier sur un bouquin la taille des arbustes fruitiers, le type de taille particulière, sachant qu'en général c'est plutôt on aère l'intérieur et on laisse un rameau sur deux assez court pour pouvoir avoir des fruits, parce que les grenades c'est assez lourd quand même, donc il faut avoir des charpentières qui puissent porter ces fruits là. Donc le type taille fruitier, quoi. Donc voilà. Mais plutôt à partir de la chute des feuilles.
0: Merci beaucoup Catherine. Un très bon week-end.
5: Ça me Catherine, quoi. Ah,
4: c'est ça. Oui, pour oui, tout à fait. Bon repère. Exactement.
0: Exactement.
4: Bon repère.
0: Très bon week-end à vous, Catherine.
4: Bonne journée, Catherine. À bientôt.
0: L'Arche, vous écoutez ici Normandie et Samuel. C'est déjà le moment de se dire au revoir, mais c'est pas grave. On se retrouve la semaine prochaine.
4: Exactement. On se retrouve
0: exactement
4: la semaine prochaine.
0: Merci d'avoir été là aujourd'hui.
4: Belle journée
0: avec nous. Belle journée.
4: Merci.
0: Il est 9h56 et dans 4 minutes, c'est toute l'actu locale.
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0: Life Life avec Dizri.
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0: Merci d'être avec nous, vous écoutez votre radio en Seine-Maritime et dans l'Eure, ici Normandie, il est 10h. Bradley de Souza pour les infos et les commémorations des 10 ans de l'attentat de Saint-Étienne-du-Rouvray qui commence.
2: Avec déjà ce temps d'échange et de paroles autour des jeunes et de la religion musulmane et catholique, il a lieu en ce moment à la maison paroissiale de cette commune de la métropole de Rouen. Un livre d'or de recueillement sera mis à disposition de ceux qui le souhaitent dans l'église cet après-midi à partir de 14h dans cet édifice religieux où le 26 juillet 2016, le père Jacques Hamel était assassiné par deux terroristes radicaux. Abattu ensuite par la police. Une messe en hommage au père Hamel aura lieu, elle, demain à 11h. Elle sera célébrée par l'archevêque de Marseille et diffusée dans le jour du Seigneur sur France 2. Autre temps fort de ces commémorations, c'est aussi demain. Avant cette messe, à 9h45, le parvis de l'église sera baptisé père Jacques Hamel. Le Premier ministre Sébastien Lecornu est attendu, tout comme l'ancien président au moment de ce drame, François Hollande. Un audit va être lancé dans les écoles catholiques du réseau Lassalien. C'est ce qu'annoncent hier ses dirigeants après les révélations de violences sexuelles et physiques qu'ont subi d'anciens élèves, des faits prescrits car commis entre les années 50 et 90. On avait d'ailleurs relayé les témoignages de certains de ces élèves sur ICI Normandie en début d'année. 4 établissements de l'agglo rouennaise étaient visés. Cet audit sera mené par une commission indépendante. Dans l'heure, la préfecture annonce porter plainte. Des stèles militaires ont été profanées au cimetière Saint-Louis à Évreux. Le constat a été fait avant-hier, jeudi. Une enquête est en cours. En football, le Havre joue contre le Red Star aujourd'hui au centre d'entraînement Socans. Un match à huis clos, deuxième match de préparation avant la reprise de la Ligue 1 le 23 août prochain. De leur côté, le FC Rouen affronte Boulogne en amical et QRM joue contre Avranches. C'est à 17h. En Formule 1, ce sont les qualifications. Cet après-midi du Grand Prix de Hongrie, ça commence à 16h et ça déterminera les positions des pilotes demain pour le Grand Prix. Pour l'instant, les essais libres sont dominés par Ferrari. Puis, la 20e et avant-dernière étape du Tour de France aujourd'hui, avec des mollets qui vont encore chauffer plus de 5450 mètres de dénivelé pour un peu moins de 171 km de course. Une étape entre le Bourdoisan et l'Alpe d'Huez. Départ d'ici une petite heure à suivre sur votre radio ICI Normandie, radio partenaire du Tour de France.
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2: Il fait encore bon aujourd'hui.
0: Ouais, il va faire bon toute la journée. Ciel bleu, ensoleillé du matin jusqu'au soir. Cet après-midi, on attend 22 degrés sur la côte, 28 dans les terres. Et attention, il y a un véhicule en panne sur la 28 au kilomètre 40 au niveau de la commune de Falancourt.
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Désir laisse voyage, voyage sur votre radio ici Normandie. Aujourd'hui, dans le grand agenda du week-end jusqu'à 11h, je vous emmène à Forges-les-Eaux pour la fête du cheval, un événement toujours très attendu chaque année par tous les gens du coin, des concours hippiques, de la danse, de la musique, il y en a pour tout le monde. Et ensuite, nous irons ensemble à Baline pour découvrir le domaine de la forêt enchantée qui est ouvert tout au long de l'été où l'on y vient pour profiter. Un beau programme bien chargé qui démarre après Serge Gainsbourg.

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2: À partir d'aujourd'hui, de ce matin même, et jusqu'à demain, c'est la fête du cheval à Forges-les-Eaux. Catherine Leroy, responsable événementielle pour la commune, est avec nous ce matin. Bonjour Catherine.
3: Bonjour.
2: 46e édition de cette fête du cheval. Comment on la présente déjà, cette fête ?
3: Un grand rendez-vous de l'année, en fait. La plupart des familles de Forges et environ ont pris l'habitude, au fil du temps, de se retrouver à cette fête du cheval. Alors, évidemment, on a des gens qui viennent de très loin, hein, mais c'est vrai que c'est le rendez-vous annuel, on va dire. C'est le rendez-vous de l'été annuel, à cheval entre, c'est un jeu de mots, mais à cheval entre juillet et août, là. Et c'est vrai que c'est un moment important pour tout le monde.
2: Donc, c'est la 46e édition cette année. Comment on se sent justement pour cette 46e édition ?
3: Eh bien, on se dit 46 déjà, ça passe vite.
2: Ça passe vite,
3: hein.
2: Bah oui.
3: Ah ouais. Bientôt la 50e. Hein.
2: Eh oui, on y pense déjà à la 50e.
3: Ah ben, bah, on commence. Hein. Quand on va arriver l'année prochaine à 47, on va dire, il va falloir préparer quelque chose. Hein, j'imagine.
2: Quelque chose de grand, j'imagine.
3: Ah bah oui, on verra ça. Hein. On a encore quelques années là pour se préparer. Ça va aller.
2: Oui, bah alors déjà concentrons-nous sur cette carte.

0: de Forges. Et c'est vrai qu'il tient à cœur aux organisateurs de trouver des animations pour tout le monde, petits et grands, dans tous les domaines, que ce soit autour de du cheval, musical, artistique. Donc tout est prévu pour que tout le monde puisse avoir un intérêt à venir à la fête du cheval.
1: Et c'est totalement gratuit, hein, c'est bien de le préciser aussi.
0: Oui, il y a juste le parking qui est payant à 3 euros.
1: Oui, c'est ça, sinon, le parking... Voilà. Du bois de l'Épinay. Les infos pratiques avec le programme qu'on va détailler dans quelques instants. Évidemment, on le retrouve sur le site de l'Office Tourisme de Forges-les-Eaux.
0: Sur le site de la ville, sur le site internet de la Fête du Cheval, la page Facebook de la Fête du Cheval. Tous les moyens sont utilisés pour communiquer.
1: Oui, globalement, si on tape sur internet Fête du Cheval Forges-les-Eaux,
0: ouais, on s'y retrouve. Forcément quelque part.
1: Bon,
0: voilà.
1: Super.
0: On aura toutes les infos.
1: Bah, parfait. Bon, Catherine, vous ne bougez pas, vous restez avec nous. On revient dans un instant et justement, on va détailler ce programme pour aujourd'hui et pour demain à la Fête du Cheval. Je vous dis à tout de suite.
0: À tout de suite.
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2: Catherine Leroy, responsable événementielle pour la ville de Forges-les-Eaux, est avec nous ce matin pour évoquer la fête du cheval qui a lieu en ce moment même. Alors on va prendre un petit peu le programme de la journée, celui de demain également. Je l'ai sous les yeux et je vais avoir besoin de que vous me détailliez un petit peu tout ça. Oui. Alors on a déjà un concours hippique, évidemment. Ça c'est toute la journée. Fête du cheval oblige.
3: Oui, bien sûr. Concours de saut d'obstacles. On a des cavaliers et cavalières qui viennent concourir sur 14 épreuves. Donc, c'est vraiment la base de la fête du cheval. Mmh. C'est une animation équestre en continu.
2: Il y a un village exposant également.
3: Oui. On a une soixantaine d'exposants qui sont présents dans le bois de l'Épinay. On peut trouver de tout, hein, des produits alimentaires, de la déco liée autour du cheval aussi, un maréchal Ferrand, enfin, plein de choses liées à la fois au terroir et au cheval.
2: Et ça, pareil, c'est tout au long de la journée, c'est entre 10h et 19h. Et alors, je me posais la question, je vois sur le programme, à plusieurs moments de la journée, l'écurie du bonheur. Qu'est-ce que c'est ça ?
3: Oui, alors l'écurie du bonheur, c'est une association près de Forges-les-Eaux qui propose une animation pour les enfants autour des ânes et poneys.
2: D'accord.
3: Donc c'est très sympa. Oui, à chaque année, ils nous prévoient un petit spectacle, un thème. C'est super sympa.
2: Et aujourd'hui, on sort les Santiago aussi si on vient, puisqu'on va danser la country.
3: Oui. Avec Matt Vanté. Alors, Matt Vanté, on l'a vu, ou certains ont dû le voir dans The Voice.
2: Ah,
3: d'accord. Il a participé à The Voice, ouais, voilà.
2: Et il y a du cirque après, aussi, également.
3: Oui, avec Jérémy. On a aussi Vincent Liberator. Alors, Vincent Liberator, c'est donc un artiste du domaine équestre. Il fait du dressage avec ses chevaux, et il est plutôt, enfin, il est connu, mais pas, à la base, il était connu, on l'a découvert dans L'Amour et dans le Pré, et à The Incroyable Talent.
2: D'accord, oui, ça c'est ce soir, pour le spectacle, il se passe en nocturne, à 22h15.
3: Oui, ce soir en nocturne, tout à fait.
2: Et on termine en beauté, évidemment, avec une soirée discothèque.
3: Oui, tout à fait, soirée discothèque, voilà, c'est bien, ça plaît à tous les âges d'ailleurs, parce que moi je sais que des fois j'ai des gens qui me disent « Ah, oh, mais nous on participe à tout hein. », des gens de toute génération.
2: Bah, tant mieux, il faut danser avec tout le monde. Donc c'est comme ça qu'on clôture cette journée aujourd'hui.
3: Alors, oui, et on a aussi un concours cet après-midi, concours poulinière et élevage. Alors ça sera avec les chevaux lourds cet après-midi, et demain on a la même chose, mais pour les chevaux légers. Et demain matin, nous avons aussi le défilé équestre en centre-ville. Donc ça part du centre-ville. Les chevaux partiront, calèches, chevaux, et arriveront à la fête du cheval avec un petit parcours en centre-ville. Ça plaît toujours beaucoup. Des okay. balades à poney, évidemment, aussi.
2: Ouais.
3: Après, de toute façon, les gens pourront retrouver le reste du programme avec les horaires des animations sur les réseaux. Hein,
2: oui, globalement, les choses qu'on a évoquées pour la journée d'aujourd'hui vont se retrouver également demain. En tout cas, tout le programme de ces deux jours de fête du cheval, vous pouvez le retrouver sur le site de la ville de Forges-les-Eaux. Merci beaucoup, Catherine, en tout cas, pour vos précisions. Et je vous souhaite une super fête du cheval. Alors, je vous laisse y retourner.
3: Oui, parce que oui, il y a encore beaucoup de choses à peaufiner, on va dire.
2: Oui, j'imagine.
3: Je vous remercie beaucoup, hein. Je vous remercie beaucoup pour votre partenariat. C'est toujours un plaisir de collaborer et de faire plaisir aux auditeurs aussi.
2: Eh ben, c'est un plaisir qui est partagé.
3: On les attend ce soir, d'ailleurs, les gagnants.
2: Eh ben, c'est noté. Très bonne journée à vous, en tout cas, Catherine.
3: Merci beaucoup.
2: À bientôt.
3: À bientôt.
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1: Le duo Marc Lavoine et Patrick Fiori sur Ici Normandie. Dans un instant, vous restez avec nous. On écoute vos messages sur le répondeur Loisirs d'Ici Normandie sur le WhatsApp 02 35 07 66 66. Ce sera juste après France Gall qui, elle, arrive dans moins de 2 minutes.
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2: Nous sommes à Ballines, dans un endroit où l'on décroche un petit peu son téléphone pour se reconnecter à la nature, un lieu d'échange écologique et culturel, le domaine de la forêt enchantée. Joël Gratz, le gérant du domaine, est avec nous. Bonjour Joël.
3: Bonjour et bonjour à tout le monde, à tous les auditeurs.
2: Alors comment on décrit le domaine de la forêt enchantée en trois mots, Joël ?
3: Alors, en trois mots. Alors, innovant, bucolique, si on peut dire, ouais. Et puis populaire dans le sens où c'est quelque chose qui se fait en famille.
2: Voilà. Ben oui, c'est un magnifique lieu à partager justement avec toute la famille. Alors, sur le côté innovant, est-ce que quand on parle d'innovation, on parle par exemple du village tout en bois ?
3: Tout à fait, c'est un élément majeur du parc, hein, puisque le domaine de la forêt enchantée a, au sein de son domaine, un village qui est unique en France, qui s'appelle le village de tout en bois. C'est un village de marionnettes géantes, hein, il y en a à peu près 150, si je me trompe pas. Voilà, donc, ont été fabriqués avec tout le bois mort de la forêt, hein, donc tout ce qui est tombé avec les tempêtes, etc., ou donc quand les arbres meurent naturellement. Voilà, donc au lieu de laisser, on va dire, pourrir le bois ou le brûler dans la cheminée, ben on a décidé de récupérer le bois et de le transformer sous forme de marionnettes géantes à taille humaine, on va dire taille réelle, et on les a intégrées dans une multitude de décors qui constituent tout un village.
2: Et on peut les faire bouger justement ces marionnettes pour un peu se créer ses propres histoires.
3: Complètement, c'est ça vraiment l'innovation qui est sur ce village, c'est unique en France dans le sens où ce sont les visiteurs, alors petits et grands, hein, qui animent les personnages comme une marionnette à fil, on va dire, et donc tous les personnages se mettent à bouger. Et là, c'est l'imagination de nos visiteurs qui se met en route, à eux de créer les dialogues, à eux de créer les histoires tout au long de la promenade, qui dure à peu près, on va dire pas loin d'une petite heure dans la forêt.
2: Et je crois savoir qu'on a une marionnette radio, et un studio de radio tout en bois.
3: Vous avez les bonnes infos, tout à fait. On a le studio radio, voilà, complètement à l'effigie ici. Voilà, donc on a tout ce qu'on peut se trouver dans un studio, quasiment tout, c'est-à-dire les mixages, les vieux postes de radio, les vieux postes de cassette. Ça permet de pouvoir un peu avoir une rétrospective des techniques qui ont été utilisées tout au long des années.
2: Et oui, c'est vraiment quelque chose à ne pas louper. Donc, le village de tout en bois. Il y a aussi un espace loisir, détente, avec une aire de jeu, c'est ça?
3: Complètement. Voilà, le parc a différents espaces. Là, donc, on vient de parler du fameux village. Et à côté de ça, on a un espace qui est donc consacré au jeu et à la détente. Alors, avec bien sûr pas d'électronique, rien du tout, hein, puisque tout est fait, on va dire, avec les jeux à l'ancienne. C'est-à-dire une multitude de jeux en bois. On a la pêche au canard, on a les kartings à pédales, on a bien sûr les châteaux gonflables, ça bien sûr...
2: Le grand classique.
3: Le grand classique, et puis dans cet espace, on a tout un espace détente avec bien sûr les tables, les chaises, les parasols, de façon à pouvoir tranquillement pique-niquer ou se poser pour manger une glace ou boire un petit coup.
2: Bah oui, il y a tout pour vraiment se détendre en fait, hein, c'est vraiment le but de l'endroit. Bon Joël, on va continuer d'évoquer un petit peu le domaine de la forêt enchantée, on revient dans un instant, vous restez avec nous ?
3: Pas de souci.
2: Allez, à tout de suite.
3: À tout de suite.
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0: Niagara avec J'ai vu, le grand agenda du week-end, ça continue. On va retrouver Joël Gratz, le gérant du domaine de la forêt enchantée de Balines, dans quelques secondes. Merci d'être avec nous. Belle matinée à tous. Vous écoutez votre radio ici Normandie.
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0: Joël Gratz est notre invité ce matin pour évoquer le domaine de la forêt enchantée de Balines. Alors Joël, dans l'idéal, quand on vient avec toute la famille, l'idéal c'est d'arriver sur le temps du midi, comme ça on a le temps de profiter toute l'après-midi.
7: Complètement. Alors là, le parc a ses horaires d'été, donc c'est-à-dire 11h-18h. Mais il est vrai que pour les personnes qui souhaitent, elles, passer toute la journée sur le parc, on conseille d'arriver en fin de matinée, midi et demi, dans ces eaux-là, avec le pique-nique, puisqu'on autorise le pique-nique. Hein, nous, chez nous, au contraire, on conseille le pique-nique, on n'a pas de restauration. Donc venez avec un bon pique-nique maison. Et à partir de là, vous pouvez profiter de toutes les animations tout au long de la journée, puisque la visite dont on a parlé tout à l'heure, il y a aussi bien sûr l'espace détente, et puis tout au long de la journée il y a des ateliers animation donc qui se développent au fil de la journée. Avec à 14h par exemple, on a les tableaux magiques. Alors ça, c'est vraiment magique. Voilà, il faut venir voir. Les enfants font un tableau avec une machine bien spécifique et repartent en fin d'après-midi avec. Et à 15h, on a la fameuse chasse au trésor dans le parc qui permet de gagner des cadeaux qui se mangent.
0: Et ça, voilà. C'est tous les jours, ça.
7: Ça, c'est tous les jours d'ouverture. Voilà, tous les jours, on a le programme qui est complet pour nos visiteurs. Donc ça, c'est vraiment quand on veut passer la journée. Et puis maintenant, de plus en plus, on a beaucoup de gens aussi qui viennent dès le matin puisqu'ils font une escale en fin de compte. Alors soit ils descendent de Paris ou soit ils remontent de la Bretagne puisqu'on est long de la Nationale 12 et ils s'arrêtent en fin de compte comme une, on va dire, comme entre guillemets une petite aire de repos, voilà, où ils se posent pendant quelques heures avec les enfants pour se défouler avant de reprendre la route.
0: Et donc vous m'avez parlé de la chasse au trésor, on gagne des choses à manger ?
7: Oui, tout à fait, des petites choses, je veux pas tout vous dire. Parce
0: non,
7: qu'il faut,
0: c'est vrai,
7: il faut rire, c'est une surprise. Mais voilà, des choses que les enfants aiment bien à manger. Voilà.
0: Bon,
7: normalement,
0: bon,
7: c'est très pas
0: bien.
7: Très compliqué, voilà.
0: Et c'est réservé aux enfants. Moi, si je viens, j'ai pas le droit de faire la chasse au trésor.
7: Si, parce que le but du jeu, c'est que ce sont les enfants qui font la chasse au trésor, mais que tout le monde joue en même temps. C'est-à-dire que les parents et les grands-parents participent, puisque dans le concept de la chasse au trésor, il y a des questions un peu plus poussées à partir de là où les enfants, eux, travaillent directement, ou alors ce sont les parents ou les grands-parents qui aident parce que on les a mis à contribution.
0: Bon, très bien. Donc c'est vraiment pour toute la famille, à l'image finalement du domaine de la forêt enchantée. Et d'ailleurs, si on a chaud, parce que c'est vrai qu'on a vécu un petit peu des moments de canicule, même si la Coupe du Monde, elle est finie, vous gardez des pauses fraîcheurs, c'est ça, il y a un jet d'eau à disposition.
7: Voilà, si là pour le moment on est revenu dans des températures, on va dire, abordables et correctes, on va dire,
0: oui.
7: Mais si ça se remettait en route, bien sûr, on a tout un espace, on a les jets d'eau qui se déclenchent, et donc c'est la petite pause fraîcheur, voilà, qui permet de se rafraîchir aussi bien pour les grands que pour les petits, donc on a les jets d'eau qui se mettent et qui pulvérisent, voilà.
0: Donc rendez-vous tout l'été donc au domaine de la forêt enchantée à Balines. Merci beaucoup Joël, je rappelle que vous êtes le gérant du domaine, c'est ouvert tout l'été, le programme vous le retrouvez sur le Facebook hein.
7: Tout à fait, oui, Facebook, le domaine de la forêt enchantée, ex-Bois des Aigles, il y a tout le programme.
0: Bon, c'est noté, merci beaucoup en tout cas à vous d'avoir été avec nous ce matin, et je vous souhaite un très bel été alors.
7: Pas de souci. Et puis comme on dit au parc, le slogan du parc, c'est surtout prenez le temps de rêver.
0: Merci beaucoup Joël.
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0: Alphaville pour continuer cette matinée ensemble, juste après le journal qui arrive dans un instant à 11h. Boujou, on joue notre jeu musical de l'été. Grand blind test avec un beau cadeau à emporter aujourd'hui, un pass annuel à Nausicaa pour toute la famille d'une valeur de 225 €. Le Centre National de la Mer, un centre de découverte de l'environnement marin avec le plus grand aquarium d'Europe, hein, qu'il classe d'ailleurs 5e dans la hiérarchie mondiale. Un magnifique cadeau pour la personne qui sera la meilleure aujourd'hui. Pour participer, vous nous appelez dès maintenant. J'attends 5 candidats. 02 35 07 66 66.
1: Talking About Revolution, c'était Tracy Chapman. Une artiste emblématique des années 80, un son épuré, une voix émouvante, des mots justes, ici pour exprimer les inégalités sociales. Résultat, le monde entier craque et ses albums se vendent à des millions d'exemplaires. Elle entre dans l'histoire. La suite de votre soirée, c'est dès 20h. Émilie Mazoyer, la playlist de ses invités. Mais avant cela, Julien Clerc, il avoue qu'il a un cœur de rocker. Allez, belle soirée à tous.
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1: Belle matinée à vous, vous écoutez votre radio locale ici Normandie, il est 11h. Et tout de suite, voici les infos.
2: Un énorme panache de fumée au-dessus de la Gironde, conséquence des violents incendies depuis 3 jours. Plus de 19 000 hectares parcourus par le feu qui progresse en direction de la métropole bordelaise. 110 000 personnes évacuées, plus de 3 000 d'entre elles sont hébergées ce matin au parc des expositions de Bordeaux. Dans les Landes aussi, la situation est critique avec 3 500 hectares déjà parcourus. Le feu est loin d'être fixé selon le préfet. Au vu de la situation complètement hors norme, le Premier ministre Sébastien Lecornu demande le déploiement d'un Airbus A400M en Gironde grâce à une citerne amovible. Cet avion militaire peut larguer jusqu'à 20 tonnes de produits retardants en quelques secondes, soit l'équivalent de 2 avions Dash. Une centaine de sapeurs-pompiers parisiens sont aussi envoyés en renfort dans le sud-ouest. C'est près du triple de ce qui avait été engagé en 2022. En ce week-end de chasse et croisée des vacances, Bison Futé déconseille aux automobilistes de traverser la Gironde pour laisser les routes libres pour les secours. Au niveau national, la journée est classée rouge dans le sens des départs sur l'ensemble du territoire et orange dans le sens des retours sur le quart nord-ouest et le bassin méditerranéen. Côté ferroviaire, les voyageurs dans les zones concernées par les incendies peuvent reporter ou annuler leur voyage sans frais, annonce le ministre des Transports ce matin. Les pompiers sont aussi mobilisés ailleurs en France, dans le Var. Le feu de Pont-Aves n'est toujours pas fixé, avec plus de 3000 hectares déjà parcourus. Le Var est en risque élevé pour les feux de forêt et en vigilance orange pour les orages. En Haute-Corse, une reprise de feu dans le secteur de Corté ce matin. L'incendie avait déjà parcouru 800 hectares. Il a progressé de 10 hectares supplémentaires. 20e et avant-dernière étape du Tour de France, aujourd'hui la plus difficile de toutes. Le peloton s'attaque à nouveau à l'Alpe d'Huez et aussi à 3 redoutables cols. Départ à 11h20, une étape à suivre sur votre radio ici. Le maillot jaune Tadej Pogacar en tête semble intouchable.
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1: Très belle journée qui nous attend aujourd'hui en Normandie. Alors actuellement, on a 22 degrés du côté de Évreux et Rouen. J'ai fait un mix des deux, Évreux et Rouen dans le même mot. Et à Rouen, donc, il fait également 22 degrés. On a 20 degrés sur la côte entre Le Havre et Dieppe. Pour cet après-midi, le ciel s'annonce totalement dégagé et ensoleillé, que ce soit en Seine-Maritime ou dans l'Eure. Et puis, ça va juste monter un petit peu au niveau des températures, hein. 22 degrés sur la côte et 28 pour les terres, notamment Évran. Évran, mais je redis, c'est pas possible. Rouen et Évreux. Faut que j'arrête de faire ce mix. Au niveau du trafic, attention, il commence déjà à y avoir pas mal de monde sur les routes. Évidemment, c'est le premier week-end de chasse et croisée entre les juilletistes et les haussiens, notamment au niveau du pont de Normandie et aux alentours de Rouen. Donc évidemment, prudence sur la route.
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1: Et jusqu'à midi, notre blind test de l'été, Boujou, on joue. On va jouer pour un pass annuel Nausicaa d'une valeur de 225 €. Je vous explique tout ça dans quelques instants, mais vous pouvez nous appeler pour participer dès maintenant, 02 35 07 66 66. Il y aura plein de thèmes, des thèmes plus faciles que d'autres, je dois dire. Mais dans tous les cas, je vous fais confiance. J'ai besoin de 5 candidats, 5 extraits à chaque fois. À vous de me dire quel groupe ou quel artiste chante. C'est un point par bonne réponse. Et on commence à jouer dans quelques minutes, dans un peu plus de 5 minutes. On va laisser quand même Madonna nous chanter Vogue. Vous écoutez ici Normandie, il est 11h04.

0: Il est 11h08, vous écoutez Ici Normandie, c'était Madonna avec Vogue.
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0: Eh oui, le meilleur moment de la matinée, le blind test de l'été. J'aime tellement faire ce jeu, c'est trop agréable d'être avec vous, de jouer en musique. Et en plus, je vous offre quand même un beau cadeau aujourd'hui. Hein, un pass annuel Nausicaa d'une valeur de 225 € pour, évidemment, Nausicaa à Boulogne-sur-Mer, le Centre National de la Mer, un centre de découverte de l'environnement marin. Il dispose du plus grand aquarium d'Europe, qui le classe d'ailleurs 5e dans la hiérarchie mondiale. C'est aussi le plus grand centre européen d'élevage de coraux, donc un magnifique cadeau pour la personne qui sera la meilleure aujourd'hui. J'ai besoin de 5 candidats, on en a quelques-uns, il y aura 5 extraits à chaque fois. Je vous les passe, vous me dites quel artiste ou quel groupe chante et c'est tout simplement un point par bonne réponse. Il faut être le ou la meilleure, c'est tout ce que je vous demande. On aura des thèmes évidemment, on aura par exemple des titres avec le mot danser dedans, on aura des tubes de l'été 2011, des tubes des années 60, et puis le reste, je le garde pour moi, hein. Faut bien laisser un petit peu de suspense. En tout cas, notre première candidate, elle est à Quevillon, elle s'appelle Elodie, et on joue avec elle tout de suite.
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0: Bonjour Elodie.
3: Bonjour.
0: Ah Elodie, ça fait plaisir, j'ai entendu sourire dans la voix, c'est parce qu'on se repose ce week-end.
3: Tout à fait, on essaye.
0: On essaye, bah oui, bah vous allez profiter du soleil, un peu de jardinage peut-être.
3: Exactement, on va essayer d'entretenir un petit peu, vu qu'il fait un peu moins chaud
0: pour les enfants. C'est le moment d'entretenir. Alors attention quand même, hein, puisque c'est la Lune qui est à son apogée aujourd'hui, et apparemment quand la Lune est à son apogée, il faut pas trop jardiner. Mais bon, c'est pour entretenir, je pense que ça va le faire.
3: Voilà, un peu plus de taille, etc.
0: Voilà, exactement. C'est ce que nous disait notre expert au jardin, Samuel Leroux, tout à l'heure. On va jouer avec le thème été 80, 1980. Elodie, est-ce que ça vous parle comme thème?
3: Allez, j'étais pas née, mais on va tenter.
0: Mais oui, on va tenter. Les années 80, quand même, normalement, même si moi non plus, j'étais pas née et je connais quand même.
3: C'est ça.
0: C'était quand même de belles années de musique. Vous êtes prête, Elodie?
3: Allez, c'est parti.
0: Allez, c'est parti. Été 80.

0: Alors, Elodie,
1: je dirais que j'en ai peut-être deux ou trois, mais sûr.
0: Ah bah déjà, il fallait me les dire pendant que vous les entendiez, mais bon, comme c'est
1: vous... Comme j'entendais pas, quand j'ai dit la première fois l'IO, j'entendais pas, alors je me suis dit, bon, bah, peut-être que c'était pas ça, ou...
0: Ah si, si, bah moi je vous donne les réponses à la fin, moi, je vous laisse jouer,
1: D'accord, mince.
0: Mais y a pas de souci, dites-moi.
1: L'IO, et le deuxième, j'aurais dit Alain Bachung, le troisième, j'ai pas. Le quatrième, j'aurais dit, mais sans bonne prononciation, Pointer and Sister, quelque chose comme ça. Et j'ai pas, je connais les chansons, la 3 et 5, mais j'ai pas les artistes.
0: Alors, malheureusement, je vais comptabiliser que 2 points. On va faire le récap ensemble.
1: D'accord.
0: Ouais. Évidemment, au début, c'était bien Lio avec Amoureux solitaire. En deuxième, bonne réponse, c'était Alain Bachung, bien sûr. Gabi au Gabi. Troisième position, Didier Barbelivien. Un peu compliqué,
1: ouais,
0: c'était peut-être le
1: j'avais,
0: plus...
1: J'avais, mais ça me revenait pas.
0: Ouais, le plus compliqué des cinq. Et c'était pas les Pointer Sisters, après, avec Upside Down, c'est Diana Ross.
1: Ah oui.
0: Eh ouais, mais je peux comprendre la confusion. Et en dernier, c'était George Benson.
1: Ah bon bah...
0: Avec Guillaume.

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2: Écran total. Voici tout de suite Benjamin Biolay avant de retrouver notre deuxième candidate du jour.

0: C'est le dernier titre de Benjamin Biolay, ça s'appelle Écran Total. Vous l'écoutez sur votre radio, ici Normandie.
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0: Et on va tester notre deuxième candidate du jour, c'est Anaël qui est avec nous à Clou. Bonjour Anaël. C'est du beau sourire aussi dans la voix, j'aime bien. Pour l'instant, on n'a que des candidates qui ont la banane et ça fait plaisir. Ça va bien ?
3: C'est beau. Ça va et vous ?
0: Ouais, magnifiquement bien. Surtout quand je suis accompagné de super candidates comme vous. On est invité ce midi, c'est ça Anaël ?
3: C'est ça.
0: Petit repas de famille ?
3: Tranquille,
0: bah oui. Bah oui, bon, tranquille, à mon avis, on les connaît, les repas de famille. Hein. Ça va terminer à 17h encore, cette histoire.
3: C'est ça.
0: C'est les meilleurs, c'est ce qu'on aime.
3: Bah oui.
0: Bah oui, complètement. On va jouer avec le thème, ce sera que des tubes des années 60. Voilà, est-ce que ça vous parle ?
3: Pas trop, mais on va faire du mieux.
0: Bah oui, je vous le souhaite, je croise les doigts pour vous. En tout cas, je vous rappelle les règles. Dès que vous entendez le titre, l'artiste plutôt, vous me le dites immédiatement. Moi, d'accord. Je vous reprends à la fin, on fait le récap, on compte les points, il n'y a pas de souci. Mais vous me le dites dès que vous l'avez. Et je ne veux pas de titre, je veux uniquement soit le nom de l'artiste, soit le nom du groupe.
3: D'accord, super.
0: On est bon ?
3: On est bon.
0: Allez, tube des années 60.

0: Anaël, aïe, j'ai l'impression que comme Élodie, on n'a pas beaucoup de points. On a du sourire, mais on n'a pas de performance ce matin.
1: Ah bah c'était dur, hein.
0: Oui, c'était dur, c'est vrai.
1: De tout, hein.
0: Ah bah oui, non mais c'est sûr. Bah, de toute façon, si c'était trop facile, ce serait pas marrant. Bon, on fait le récap quand même. J'ai quand même noté un point, hein. Le premier, Christophe.
1: C'est déjà ça.
0: Bah oui, vous l'avez eu, c'était Christophe avec Aline, c'était en 65. Ensuite... Ah non, Christophe, vous m'avez pas dit Christophe. Non, c'est Charles Aznavour que vous m'avez dit.
1: Mais oui, c'est ça.
0: Il est là, le point. Il est là. Donc oui, Christophe, il n'y avait pas de point, c'est vrai. Bon, en tout cas, c'était Christophe en premier, avec Aline. Deuxième, c'est là que vous avez eu le point, Charles Aznavour, avec Je me voyais déjà, c'était en 61. Ensuite, c'était France Gall. Eh oui, Poupée de cire, Poupée de son, ça c'était en 66. Ensuite, Les Suprêmes, Baby Love, 64. Et Les Doors, pour terminer, avec Light My Fire, c'était en 67. Bon, ça nous fait qu'un seul petit point, ce sera pas suffisant malheureusement pour aujourd'hui, Anaëlle. Mais c'est pas grave, ça m'a fait plaisir d'être avec vous, et puis je vous souhaite un merveilleux repas de famille alors.
1: Eh ben merci, puis ben bonne journée à vous.
0: Mais merci, ça me fait plaisir, et puis vous reviendrez, vous rejouerez avec nous, sans problème.
1: Il n'y a pas de souci.
0: Allez, très bon après-midi à vous, très bonne journée.
1: Merci, au revoir.
0: Anaëlle, au revoir. On continue jusqu'à midi, notre blind test de l'été, Boujou, on joue. Pour le moment, voici Philippe Lafontaine, avec son cœur de loup.

0: Cœur de loup, Philippe Lafontaine sur votre radio, ici Normandie. Dans un instant, on joue au Havre. C'est Nathalie, notre troisième candidate du jour pour notre Boujou. On joue notre blind test de l'été. Vous restez avec nous, on revient dans un instant.
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0: Et je vous rappelle qu'on joue pour remporter un pass annuel Nausicaa d'une valeur de 225 €. C'est un beau cadeau. C'est un beau cadeau que peut-être Nathalie, qui est avec nous au Havre, va remporter. Bonjour Nathalie.
5: Bonjour.
0: Bon Nathalie, vous avez vu, pour l'instant, vous avez de la place. Hein, parce qu'on a eu Elodie avec 2 points, notre première candidate, et ensuite Anaëlle avec 1 seul point. Ça vous laisse l'opportunité de peut-être faire mieux.
5: Oui, j'ai entendu ça, effectivement.
0: Alors, on va jouer avec le thème danser. C'est-à-dire que chaque titre comportera le mot danser. Par contre,
5: D'accord. Je
0: ne veux pas de titre. Je veux uniquement les interprètes, que ce soit groupe ou artiste solo.
5: Très bien.
0: On est bon, Nathalie ?
5: On est bon.
0: Allez, c'est parti, danser.

0: Alors là, j'applaudis. Nathalie, c'est 5 points directement. Hein. On va pas passer par 4 chemins. C'est imperfect. Bravo. Bon, on fait quand même le petit récapitulatif ensemble. Oui. Évidemment, Lily voulait aller danser. C'était bien sûr Julien Clerc en toute première position. Ensuite, Calogero, vous me l'avez dit, danser encore. Michel Thor pour la suite. Emmène-moi danser ce soir. Oshi. Puis t'as dansé avec moi. Et pour terminer, évidemment, la dernière danse d'Indila. Alors là, c'est fort. Franchement, bravo.
1: Merci.
0: 5 points directement. Ça prend la tête du classement. Et on attend de voir ce que les deux derniers candidats ou candidates vont faire.
1: D'accord, je leur souhaite bonne chance.
0: C'est sympa, c'est très fair play. Et puis dans ce cas-là, on se revoit peut-être tout à l'heure alors, Nathalie.
1: Très bien, merci beaucoup.
0: Mais merci en tout cas d'avoir été avec
1: merci.
0: Nous. À très bientôt,
1: bonne
0: Nathalie.
1: Journée. Merci,
0: à vous aussi.
1: Au revoir.
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0: Ah, ça me régale quand on fait les perfects comme ça. Bravo encore, Nathalie. Voici Abba avec Waterloo.

0: Abba sur votre radio ici Normandie avec Waterloo.
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0: On s'occupe de tout, on s'occupe de la météo, des plages avec un temps largement ensoleillé cet après-midi d'annoncer. Un vent de secteur ouest, 5 à 10 nœuds cet après-midi sur la côte d'Albâtre. Une mer belle à peu agitée avec des températures maximales qui iront de 22 à 24 degrés. Pour les températures de la mer, si vous souhaitez piquer une tête, la mer elle sera entre 17 et 19 degrés tout au long de cet après-midi. Alors attention, on n'oublie évidemment pas la crème solaire, c'est important puisque l'indice UV montera jusqu'à 7 dans l'après-midi.
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0: Et voici Francis Cabrel, encore et encore.

0: Encore et encore, Francis Cabrel sur votre radio, ici Normandie.
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0: Nous sommes à Tancarville avec notre quatrième candidate, c'est Anne-Marie. Bonjour Anne-Marie.
3: Bonjour.
0: Anne-Marie, aujourd'hui, pareil, on se détend tranquillement, un petit peu de jardinage.
3: Un petit peu de jardinage, enfin petit parce que c'est trop sec, c'est tellement sec.
0: Bah oui, c'est un peu sec, mais c'est pas grave, comme ça fait moins de boulot.
3: Oui.
0: Bon, vous avez vu, juste avant, on a eu une sacrée candidate, hein. On a eu Nathalie
3: Loivre. Oui.
0: Ah ouais, 5 points, c'est imperfect, hein. C'est pas mal. Hein. C'est pas mal, mais on va essayer de faire mieux. Enfin, mieux ou égal, du moins.
3: Mieux, on peut pas,
0: ça va être compliqué, en effet, mais on peut faire 5 points et après, égal. On vous départagera.
3: D'accord.
0: On va jouer avec le thème été 2011. Est-ce que c'est un thème qui vous parle, Anne-Marie ?
3: Ben, je ne sais pas, je vais voir.
0: On va bien voir.
3: Enfin, je vais entendre.
0: Oui, oui, c'est sûr. Bon, ben, vous êtes prête ?
3: Je suis prête.
0: Été 2011.

0: Ah ouais, c'était peut-être pas votre thème l'été 2011, Anne-Marie. Ben non, mais par contre, on a quand même eu un point. Hein. Eh oui. Vous avez eu Mika.
1: J'ai eu Mika, oui. Ben les oui. autres, je connais les chansons, c'est pareil que tous les gens disent, on connaît la chanson, mais l'interprète revient pas toujours aussitôt.
0: Ben oui, c'est toujours ça, les blind tests. Hein. Ouais. Les blind tests, ça peut rendre fou. Hein. Moi, j'en ai fait pas mal en soirée. C'est vrai que des fois, on reconnaît le titre, et non, on n'a pas l'artiste.
1: Ben oui, puis il est là, il est sur le bout de la langue, et puis avant qu'il sorte, c'est ouais. trop tard.
0: Ben en tout cas, on a eu Mika, donc c'était bien Mika en premier avec Elle me dit. Ensuite, bon. C'était Adèle, Rolling in the Deep. La chanteuse Adèle. En troisième position, oui. c'était Guillaume Grand, avec Toi et moi.
1: Non, je ne connais pas.
0: Michael Miro, Michael Miro. L'horloge tourne. Oh, en quatrième oui. position. Et Ben l'Oncle Sol, pour terminer. Bon, ça nous fera qu'un seul point, malheureusement. Ça ne sera pas suffisant pour aller chercher Nathalie au Havre. C'est pas grave.
1: Désolée.
0: Il n'y a pas de souci, vous reviendrez. En tout cas, je vous souhaite un excellent samedi. Et puis, bon nettoyage, bon jardinage alors.
1: Merci, bonne journée.
0: Avant de vous laisser, Anne-Marie, tiens, dites-moi, quelle est votre radio en Seine-Maritime et dans l'heure?
1: Bien sûr, c'est ici Normandie,
0: Du matin au soir, ça fait chaud au cœur. Merci beaucoup, Anne-Marie, à très bientôt, très bon week-end à vous.
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0: Mon sourire, Zaz, sur votre radio locale, ici Normandie.
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0: Et notre dernière candidate aujourd'hui est au Neubourg et c'est Christine. Bonjour Christine.
3: Bonjour.
0: Christine, vous êtes en plein arbre généalogique. Vous remontez votre arbre généalogique.
3: Oui, oui.
0: Ça fait longtemps que vous faites ça?
3: Ah ben, j'ai commencé en 2009.
0: Ah oui, ça remonte, mais il doit...
3: J'ai arrêté un petit peu, j'ai fait pour des amis et puis pour toute la famille, quoi.
0: Mais il remonte jusqu'à quand maintenant, l'arbre?
3: 1600 par là.
0: Ouais.
3: Ah bah, j'ai même pleuré dans l'arbre parce que vous savez, il y a des choses tristes. Hein.
0: Ah bah oui, oui, j'imagine bien, mais 1600, ah oui, ouais. Ah oui.
3: Ouais, oui, on est remonté. Il y a des choses très, très tristes.
0: Bah, il doit y avoir des choses et heureuses bon. Aussi.
3: Oui, ah bah oui, heureusement.
0: Ah oui, pour contrebalancer.
3: Des choses aussi, des enfants,
0: ah bah oui,
3: des
0: j'imagine.
3: Grands-parents qui sont décédés, donc la famille ne le savait pas. Quoi.
0: Bon, en tout cas, ça doit être hyper intéressant à faire son arbre généalogique.
3: Ah oui, c'est raison. Génial. Je suis dans le Maine-et-Loire, dans l'Hérault.
0: Ouais, vous êtes un peu partout. Bon bah c'est super. En tout cas, nous, on va jouer avec un thème pour notre blind test de l'été. On va jouer avec le thème « se termine en A ». C'est-à-dire que tous les artistes, ça se termine en A. Ou groupe, hein, d'ailleurs. Ça peut être des groupes ou des artistes.
3: Se termine en A.
0: Voilà. Il y a un A, il y a forcément un A à la fin. Vous verrez bien ce qu'il y a. En tout cas, vous me le dites dès que vous l'avez. Et vous me parlez pas des titres. Hein. Que les artistes.
3: D'accord.
0: On est bon ?
3: Oui, allez-y.
0: Allez, c'est parti, que des A.

0: Christine, vous m'avez fait bien rire. Bah, en tout cas, on a des points. Hein. On a des points quand même. Alors, je vous le dis tout de suite, malheureusement, ce sera pas 5 points. On va pas réussir à aller chercher Nathalie. Mais on a quand même 3 points. Hein. 3 points, ce qui fait que vous êtes la deuxième au classement aujourd'hui. Et c'est pas mal hein, quand même.
1: Oui, c'est bien.
0: On fait le récap? On voit ça ensemble?
1: Oui, allez-y.
0: Alors déjà... C'était bien sûr Madonna hein, en première position.
1: C'est drôle parce que je vous l'ai donné avant.
0: Ben oui, mais j'ai fait exprès de faire comme si j'avais pas entendu. Hein. Vous vous doutez bien. Oui, oui, c'était bien sûr Madonna. Ensuite, c'était Sheila en deuxième position avec Spacer.
1: Oh, ma copine. Oh.
0: Et là, malheureusement, vous l'avez pas eu.
1: Oh, ma copine Sheila. Oh, c'est ce que je préférais depuis mon enfance.
0: Ah bah ouais, bah, c'est dommage de pas l'avoir eu. Bon, c'est pas grave.
1: Voilà.
0: C'est pas grave.
1: C'est comme ça.
0: Ensuite, c'était... Alors, on repassera un peu sur la prononciation, mais c'était Aya Nakamura, bien sûr. Aya Nakamura, la Queen Aya, avec Jaja. Ensuite, vous m'avez dit la Lambada, mais la Lambada, c'est le titre. Alors, je ne peux pas l'accepter.
1: Oui, je ne sais plus.
0: C'était Kaoma. Un peu compliqué.
1: Ah oui, voilà, c'est ça, je cherchais Kaoma.
0: Kaoma, c'est un peu compliqué, hein, je vous l'accorde. Et évidemment...
1: Non, je la connaissais en plus.
0: Ah bah malheureusement, je n'ai pas entendu. Oui. Mais c'est pas grave. Et on a eu Dalida, évidemment, à la fin.
1: Ah bah oui.
0: Évidemment, il fallait forcément payer Dalida.
1: C'était un bon truc.
0: Mais c'est pas grave, vous reviendrez, vous rejouerez avec nous. 3 points,
1: oui,
0: c'est déjà
1: voilà,
0: pas mal quand même. 3 points, presque 4 en plus avec la Lambada.
1: Bah oui.
0: Bon, en tout cas, Christine, je vous souhaite un merveilleux week-end.
1: Merci, vous aussi.
0: Avec grand plaisir, à très bientôt.
1: Merci à
0: tous. Vous écoutez votre radio locale ici, Normandie. On va rappeler notre gagnante du jour dans un instant. C'est Nathalie au Havre avec ses 5 points imbattables. Imbattable, Nathalie. Franchement, c'était fort. Mais en attendant, voici Elton John avec le titre Nikita.

0: La voix d'Elton John sur ce titre Nikita. Vous écoutez votre radio ici Normandie. Et félicitations Nathalie. Nathalie, vous êtes avec
1: merci.
0: Moi.
1: Oui, je suis avec vous. Merci beaucoup.
0: Eh, c'est les 5 points, ça c'est fort. C'était votre thème en fait, danser.
1: C'est le thème que je souhaitais avoir, effectivement.
0: Ah bah c'est parfait. En tout cas, vous le remportez. Donc, ce pass annuel Nausicaa d'une valeur de 225 euros. Je vous souhaite
1: merci
0: de
1: beaucoup.
0: Bien en profiter.
1: Et puis de
0: bien profiter de votre week-end, alors. Pour danser,
1: merci
0: peut-être, justement,
1: beaucoup.
0: Pour être
1: oui,
0: d'accord avec le thème.
1: Pourquoi pas.
0: Bon, bah parfait. En tout cas, je vous remercie. Je vous souhaite un excellent week-end.
1: Merci
0: et rappelez-moi, quelle est votre radio en Seine-Maritime et dans l'Eure, Nathalie?
1: Ici Normandie, bien sûr.
0: Mais bien sûr. À très bientôt. Bon week-end, Nathalie.
1: Merci beaucoup.
0: Félicitations une fois de plus.
1: Merci. Au revoir.
0: Pile ou face, c'est un autre jeu. On joue à Boujou, on joue. Notre blind test de l'été. C'est un autre jeu, le pile ou face. Et c'est surtout Corinne Charby qui le chante.

0: Pauline Charby avec Pile ou Face sur votre radio, ici Normandie. Dans 4 minutes, c'est toute l'actu locale.
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0: Roxane, police sur votre radio ici Normandie avant de retrouver Willy Rovelli juste après le journal.
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0: Vous écoutez votre radio locale ici Normandie, il est midi. Les infos, Bradley de Souza, c'est un drame qui a soudé les habitants de Saint-Étienne-du-Rouvray.
2: Cette attaque terroriste du 26 juillet 2016 et qui a visé le père Jacques Hamel, tué dans son église par deux jeunes radicalisés de 19 ans, abattus par la suite par la police. Et alors que l'on commémore les 10 ans de cet attentat tout ce week-end, c'est toute une ville qui reste marquée, des habitants qui à l'époque ont tous fait bloc contre le terrorisme, comme nous l'explique Rosamé, la boulangère de la rue Léon Gambetta, tout près de l'église.
3: Ça nous a soudés les uns aux autres. Enfin, moi, c'est mon ressenti par rapport à mes clients. Pour eux, vivre à Saint-Étienne, c'est bien vivre ensemble, la bonne convivialité et l'entraide. Ce jour-là, il y a eu de l'entraide entre les voisins. On a beaucoup de personnes âgées dans le vieux Saint-Étienne. Bah, tout de suite, ça a été d'aller voir si tout allait bien pour eux, de les rassurer. On n'avait pas, il n'y avait pas de division. Un musulman restait musulman, un catholique restait catholique, un orthodoxe reste orthodoxe. Mais je pense que dans ce moment-là, on a vraiment fait qu'un.
2: Les témoins de cet attentat et les personnes directement impliquées vont échanger entre elles cet après-midi à 16h dans le cadre de ces commémorations. Ce matin, à la maison paroissiale de Saint-Étienne-du-Rouvray, il y avait une discussion autour des jeunes et de la religion musulmane et catholique en présence d'Anne Coponnet, la fille de Guy Coponnet. Il était dans l'église le jour de l'attentat poignardé par les terroristes et il a survécu. Sœur Danielle, l'une des trois religieuses présentes aussi ce 26 juillet 2016, a assisté à ce moment d'échange. Demain, une messe est prévue à 11h en hommage au père Hamel. Juste avant, à 9h45, le parvis de l'église sera baptisé Père Jacques Hamel. Le Premier ministre Sébastien Lecornu est attendu, le ministre de l'Intérieur aussi et Laurent Nunez, tout comme le maire du Havre Édouard Philippe et François Hollande, président au moment de cet attentat. Dans l'heure, la préfecture porte plainte après que des stèles militaires ont été profanées. Ça s'est passé au cimetière Saint-Louis à Évreux jeudi avant-hier. Hier, une enquête est en cours, toujours dans l'heure où le département a pris un arrêté depuis hier et interdit le pont des Andelys au poids lourd de plus de 19 tonnes. Pour les autres, la vitesse doit être réduite de 30 km/h par rapport à ce qui est indiqué. Le métal du pont a gonflé à cause des dernières vagues de chaleur. Ces restrictions courent jusqu'au 30 septembre prochain en attendant des investigations plus poussées.
0: Et nos fruits et légumes ont eu très chaud aussi. Hein.
2: Il y en a un petit peu moins déjà et surtout ils sont plus petits. Ils n'ont pas beaucoup bu ces dernières semaines. Et ça, vous l'avez constaté lors du marché à Auffay entre Rouen et Dieppe, Emmanuel Grabé.
4: Sur le stand de Pierre, il ne manque rien pour l'instant. Mais la suite de la saison va être rude, nous confie ce producteur.
5: Il y a beaucoup de casse. Il y a vraiment beaucoup de casse.
4: Et quand on lui demande ce qui souffre le plus...
5: L'haricot, pomme de terre, c'est ce qui va y avoir le pire. Le blanc, pas trop. Le rouge, il y aura moins de rendement, donc il y aura forcément un impact. Forcément, c'est obligé tout ça.
4: Un impact sur les prix, Aloïs Maraîcher à Belle-Ménil est obligé de les répercuter déjà.
6: Il y a certains produits comme le haricot que j'ai dû remonter aujourd'hui. 2 euros du kilo, là j'ai remonté ce matin.
7: Pour arriver à un prix de...
6: 14,90 là ce matin.
4: Mais sur le marché, les clients jouent le jeu.
6: Ils sont assez compréhensifs aussi du fait qu'on soit producteur, donc que ce soit local, on joue beaucoup là-dessus.
4: C'est le cas d'Eric.
8: J'avoue que je regarde pas trop le prix quand c'est de la qualité du goût. Quand on appuie les enfants, on se fait plaisir.
4: Venu chercher ce qu'il n'arrive pas à produire dans son petit potager maison.
8: Cette année avec la sécheresse, ça n'a pas été facile, même avec un système d'arrosage automatique, les lapins ont mangé mon système d'arrosage.
4: Et qu'il ne veut pas acheter en grande surface.
8: Des bonnes tomates, parce que les tomates de supermarché sont quand même vraiment de piètre qualité, certainement trop dans le frigo, et puis ils ne poussent pas dans la terre. Des tomates de terre, c'est quand même autre chose.
4: Sur un autre étal, une productrice nous a confié avoir dû augmenter le prix de ses tomates de 30%.
2: Emmanuel Grabé, et puis la 20e et avant-dernière étape du Tour de France. Départ a été donné il y a une petite demi-heure, 170,9 km de course, 5450 mètres de dénivelé positif et une arrivée à l'Alpe d'Huez dans l'après-midi à suivre évidemment sur votre radio ici Normandie, radio partenaire du Tour de France.
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2: C'est encore du beau temps qui nous attend cet après-midi.
0: Et oui, l'après-midi s'annonce magnifique partout dans la région. Actuellement, on a 22 degrés sur la côte du Havre jusqu'à Dieppe. On attend 28 degrés pour Rouen et Évreux. Ciel dégagé, ciel clair, ciel ensoleillé jusqu'à ce soir. Pour demain, malheureusement, ça va un petit peu changer. On attend quelques gouttes de pluie dès le réveil et ça devrait légèrement s'améliorer en deuxième partie de journée. Mais le temps restera quand même bien gris avec en moyenne 22 degrés sur l'ensemble de la journée. Merci d'avoir été avec nous. Je vous laisse avec Willy Rovelli. On se retrouve demain à 7h.
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10: Bonjour, merci d'avoir choisi votre radio ici. C'est Willy vient déjeuner chez vous, numéro 1073. Oui, ça filoche, mes amis, ça filoche. J'espère que vous avez passé une bonne semaine. Tiens, on va démarrer par une pensée pour tous nos pompiers, nos soldats du feu, nos militaires qui luttent sans relâche contre tous ces feux de forêt. On vit décidément un été bien compliqué entre ça, la sécheresse, la canicule qui repointe le bout de son nez là. Et le nouveau duo Marc Lavoine, Patrick Fiori, vous voyez, rien ne nous est épargné en cet été. Voilà, c'est compliqué, mais on est ensemble, hein, on se soutient là de toute façon jusqu'à 13h. On ne se quitte pas, c'est reparti pour un nouveau numéro de votre talk show utile sur votre radio utile. On ne vous abandonne pas de tout juillet août, hein. 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Alors notez bien les dossiers du jour. Dans un instant, on va revenir sur la loi d'urgence agricole. Elle a été votée cette semaine. Qu'est-ce qu'il y a dedans? Qu'est-ce que ça va changer pour nous? Qu'est-ce que ça va changer pour nos agriculteurs? On en parle dans une minute. Et à 12h30, la folie de la cancoyotte. Vous savez, c'est un fromage de Franche-Comté qui était un peu, comment on va dire, qui avait un petit côté un peu désuet, mais qui, grâce aux réseaux sociaux, devient un véritable phénomène de mode dans le monde entier. Il paraît que la cancoyotte, c'est pas cher, peu gras, plein de protéines. On en parle dans 20 minutes. Et bien sûr, vous le savez, on ne change pas une formule gagnante. On fait cette émission ensemble. Vous savez que c'est mon moment préféré quand vous et moi, on prend quelques minutes pour discuter et pour discuter de ce que vous voulez. C'est la libre antenne du week-end. Alors notez bien le numéro 0810 055 056 si vous voulez réagir sur les thèmes du jour, la loi d'urgence agricole, la cancoyotte. Tiens, la Franche-Comté, là, venez défendre ce fromage que je ne connais pas bien. Pourquoi est-ce qu'il est si bon? Et les autres régions de France, venez défendre votre fromage aussi. Allez, mettez-vous sur la gueule pour les fromages. Allez, venez. 0810 055 056. Si vous partez en vacances, dites-moi où vous allez. Si vous êtes dans la voiture, si vous partez pas, si vous êtes chez vous, si vous êtes tout nu, appelez-moi aussi. J'aime bien les gens tout nus. 0810 055 056. Et vous repartez aujourd'hui avec votre sélection pour gagner une carte carburant au thym. Allez, d'une valeur de 200 euros. Le tirage, c'est demain vers 12h50. Il y a Marian qui vous attend au standard. Il est marrant, Marian. Alors appelez-le. Dès que vous l'appelez, vous allez, il est très marrant. Il y a aussi... petite Mathilde est là au standard. À la Réal. Ça va, Mathilde? Tu vas bien, ma chérie? Oui, elle dit oui, elle va très bien. Et à la technique, c'est Roxane. Roxane, c'est ça? T'as un petit Roxane, tu vas bien? Quel âge t'as, Roxane, mon bébé? 27 ans? Bah, tu fais au moins 12 ans de moins. Je me suis dit, c'est bien, on fait travailler les enfants. On donne un bel exemple à la société. Ben, enfin, tu n'es pas vieille non plus, 27 ans. C'est pas ce que je voulais dire, mais tu fais beaucoup moins. Voilà, ben, écoutez, je vais me démerder avec ça. Est-ce que j'ai tout dit? Oui, alors jingle et démarrons.
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10: Et ouvrons notre premier dossier. Bonjour Charlotte Parmentier-Lecoq.
11: Bonjour Willy.
10: Bienvenue ici, vous êtes députée du Nord, ancienne ministre chargée de l'autonomie et du handicap. Alors cette semaine a donc été votée la loi d'urgence agricole, une loi qui a fait beaucoup parler parce que certains la jugeaient terrible. Monique Barbu, la ministre de la Transition écologique, a failli démissionner, puis finalement non. D'autres comme vous la jugeaient nécessaire. D'abord, est-ce que vous pouvez, s'il vous plaît, nous dire en quelques mots très simples que contient cette loi? Voilà, dans les grandes lignes, donnez-nous deux, trois exemples bien précis qu'on comprenne, Charlotte, s'il vous plaît.
11: Oui, je vais vous dire ça tout de suite. D'abord, si vous permettez, merci beaucoup de m'inviter dans votre émission.
10: Avec plaisir.
11: Et puis, un petit message pour les personnes qui subissent les incendies de forêt en ce moment. Très grave, un message pour nos sapeurs-pompiers qui prennent des risques énormes pour lutter contre les flammes. Voilà. Donc on pense
10: merci
11: bien
10: beaucoup,
11: à eux, surtout
10: exactement.
11: Nos sapeurs-pompiers du Nord qui sont partis un peu partout dans la France pour les aider.
10: Merci beaucoup.
11: Alors, et je suis contente de vous parler de la loi agricole parce que il y a beaucoup de médiatisation qui est faite autour de cette loi et qui est très négative et qui est assez injuste et excessive. Donc, je suis contente de pouvoir vous en dire quelques mots.
10: Alors, allez-y. Déjà, est-ce que vous pouvez nous dire, voilà, elle contient quoi ? Alors, pourquoi il fallait cette loi ?
11: En fait, cette loi, il la fallait impérativement parce que, bon, d'abord, on a un enjeu énorme, c'est que notre agriculture, bah, c'est quand même ce qui nous nourrit.
10: Bah oui.
11: C'est aussi une force économique, une force d'exportation. Et le problème, c'est que on constate qu'elle est en difficulté. On a perdu, par exemple, 100 000 exploitations depuis 10 ans. On a 20% de nos agriculteurs qui vivent sous le seuil de pauvreté. Nos exportations sont en baisse et tout ça, ça s'explique par le fait que il y a des contraintes très importantes extérieures comme le climat, etc., qui impactent notre agriculture. Mais nous aussi, on met un certain niveau d'exigence très élevé sur c'est nos agriculteurs.
10: C'est ça.
11: Alors l'intérêt, c'est que aujourd'hui, on a l'agriculture sans doute une des plus fiables et
10: du monde,
11: plus saines
10: du
11: au monde.
10: Ouais,
11: c'est très clair, on a cette chance-là.
10: Ouais, ouais.
11: Mais on va tellement loin qu'on est un peu en train de scier la branche sur laquelle on est assis et de mettre très en difficulté nos agriculteurs puisqu'on leur demande plus que tous nos voisins européens et au niveau mondial.
10: Voilà.
11: Donc il fallait cette loi d'urgence.
10: Donc en gros, pour résumer très grossièrement, mais en gros nos agriculteurs français ne jouaient pas avec les mêmes armes, j'allais dire que nos voisins tout proches, quoi.
11: Oui, alors il y a plusieurs choses dans ce texte de loi. Il y a évidemment des mesures pour mieux les aider dans leurs négociations commerciales, pour les variations de prix, lutter contre les variations de prix qui sont parfois très très impactantes. Il y a des mesures pour faire face aux aléas climatiques, comme par exemple pouvoir stocker de l'eau pour pouvoir en temps de sécheresse, alimenter les élevages et les cultures. Et puis il y a aussi des mesures, et ça c'est très important je pense de le dire, parce qu'il y a des mesures aussi de protection vis-à-vis de certaines exportations qui sont des exportations produites dans des conditions moins bonnes que chez nous en France. Et ça, c'est vraiment un point d'équilibre aussi très important. Ouais. Et c'est aussi ce point d'équilibre, alors moi qui m'a conduit à voter la loi, parce qu'il y a 78 articles et dedans, il y a vraiment beaucoup de choses qui sont très importantes et indispensables pour nos agriculteurs. Il y a ces mesures aussi pour se prémunir de certaines importations trop concurrentielles et pas saines pour nous. Mais il y avait effectivement le point sur l'intégration possible de dérogation pour deux pesticides. Molécules, l'acétamipride.
10: J'allais justement y venir parce que c'est ça qui est un petit peu
11: cristallisé. Oui, je sais que vous allez y venir.
10: Voilà. C'est ça qui est un peu cristallisé, un peu un peu d'inquiétude, un peu dont vous d'ailleurs, vous étiez aussi un petit peu inquiète par rapport à ça. C'est quoi ces deux pesticides là justement?
11: Alors, ce qui est important de dire d'abord, c'est que l'interdiction généralisée de ces deux molécules, l'acétamipride et le flupyradifurone.
10: Bravo. Donc, au Scrabble, vous allez cartonner
11: la prononcer.
10: Bravo.
11: Ces deux molécules, elles ont été interdites il y a plusieurs années en France. Elles sont autorisées partout en Europe.
10: Ouais, voilà.
11: Mais quand elles ont été interdites, il n'y avait pas les solutions de remplacement. L'interdiction, elle reste, elle demeure aujourd'hui la règle numéro un. Ce que prévoit la loi, c'est que dans la situation où on n'a pas d'alternative et où on voit que demain, on va perdre les noisettes, les pommes, les cerises qui sont attaquées par certains nuisibles comme des pucerons. Si on n'a pas de solution alternative, on va perdre nos propres récoltes, qui sont encore une fois dans les mieux disantes, on va dire, en termes de normes, et on sera obligé d'importer finalement des productions de moins bonne qualité. Donc, ce qu'on a mis dans la loi, c'est de pouvoir, dans certains cas très précis, déroger à cette règle,

0: dérogation, encore une fois limitée dans le temps et géographiquement. Et cette dérogation, elle n'est possible que s'il n'y a pas un risque sanitaire pour la santé humaine ou la santé environnementale. Donc il y a quand même beaucoup de sécurité et de verrous qui sont qui sont à prendre en compte. Je veux vraiment rassurer nos concitoyens parce qu'il y a des raccourcis qui sont faits.
1: Oui, c'est ça. Voilà. C'est pour ça que je voulais absolument vous avoir parce que je sais que vous allez bien nous expliquer tout ça, que ça ne sera pas fait n'importe comment, n'importe où, évidemment. Quoi.
0: Non, et peut-être qu'il n'y aura d'ailleurs aucune dérogation qui pourra être donnée.
1: Exactement.
0: Mais ce n'est plus le politique qui décide,
1: c'est la science.
0: Comme ça, on est sûr.
1: Bon.
0: Et c'est ça qui m'a conduit finalement à voter le texte, même si c'est vrai que j'avais des réticences parce que je savais que ça allait tout de suite en termes de communication un peu flambé.
1: Oui, forcément,
0: c'est sur des sujets sensibles. Ça fait très peur à nos concitoyens, c'est évident.
1: Évidemment.
0: Donc c'est pourquoi je veux vraiment les rassurer sur ce point-là.
1: C'est fait.
0: et puis il faut soutenir nos agriculteurs. Il faut
1: évidemment
0: vraiment manger français. Il ne faut pas oublier que nos agriculteurs, ils nous nourrissent. Mm. Ils bossent énormément dans des conditions qui sont très dures, parfois avec des rémunérations qui sont très très variables. Donc
1: bon. Eh ben, c'est
0: mangeons
1: fait.
0: Français, mangeons du bon fromage justement, comme vous l'avez dit.
1: Vous, c'est quoi votre fromage préféré, alors, Charlotte Parmentier-Lecoq? Vous allez vous fâcher avec le reste de la France.
0: C'est le maroilles.
1: C'est le maroilles. Voilà. Eh ben, super. Merci beaucoup d'être passé nous voir. Merci infiniment, Charlotte Parmentier-Lecoq, donc députée du Nord, qui a voté donc en faveur de la loi d'urgence agricole qui est passée cette semaine et donc qui voulait nous donner ses éclaircissements. C'est fait. Merci infiniment. Maintenant, c'est vous que je veux entendre là-dessus. C'est la libre antenne du week-end, si vous voulez réagir là-dessus, si vous êtes agriculteur, issu d'une famille d'agriculteurs, si vous voulez défendre la cancaillotte ou tout autre fromage, vous n'hésitez pas, 0810 055 056.

0: Carmen Jackson dans lui. Ah oui, t'as vu. Et elle, c'est Piazzadora. Évidemment, Piazzadora avec When the Rain Begins to. Ah oui, When the Rain, c'est la pluie. Bah là, bah, y en a plein. Y en a pas de pluie. Oh. Ça n'existe plus.
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0: On comprend plus rien. Est-ce que Cathy va bien?
3: Oui, ça va très bien.
0: Ah, tant mieux. J'étais en train de me dire, comment est-ce qu'elle va, la catoche? Elle va bien, hein, bah, tant mieux.
3: On a pris un peu.

0: La pluie ce matin, mais ça va.
1: Ah, tu as eu quelques gouttes de pluie. Bon, bah, ça
0: ah
1: fait
0: oui,
1: du bien.
0: Gros, c'est un petit peu des petits grêlons.
1: Ouais. Ah, en plus des grêlons. Bon, bah, dis donc.
0: Oui.
1: Oh là là, mais quelle météo, mais on devient tous tarés, là. On devient fou, là. Qu'est-ce que tu fais de beau aujourd'hui, ma Cathy ?
0: On a fait un petit tour de marché,
1: ah,
0: et puis cet après-midi, donc, on va trier des myrtilles. On est allé ramasser des myrtilles.
1: Oh, j'adore les myrtilles. Qu'est-ce que c'est bon, ça. Tu sais quoi ? La myrtille, honnêtement, je crois que j'aime beaucoup, mais genre depuis 6 mois. Avant, j'aimais pas.
0: Ah.
1: Ouais, avant, je me disais, bon, on s'en fout. Et en fait, j'adore la myrtille. Qu'est-ce que c'est bon.
0: Par contre,
1: mais alors,
0: en fait, on a plein les dents.
1: Oui, voilà, c'est ça. C'est pour ça que j'aimais pas. Parce qu'on en a plein les dents. C'est pas mal. Ou alors, si t'as pas de dents, c'est compliqué à bouffer, mais t'en as moins dans les dents, vu que t'as pas de dents. Mais là, effectivement, t'as... Alors, tu les volais où, chez quelqu'un?
0: En fait, on est allé les ramasser, non, dans les bois, dans les bois publics, avec un peigne.
1: Oh là là, avec un peigne.
0: Ouais, c'est...
1: Un peigne-peigne ?
0: C'est un outil... Non, c'est pas un peigne à cheveux. Hein.
1: C'est un
0: peigne... truc en bois avec des... Ouais, comme un peigne.
1: Comme un peigne, d'accord. Et donc, et comme ça, t'en récupères plusieurs. Oui, parce que c'est pas un à un, quoi. Tu vois, c'est ça. Pas le...
0: Non, c'est
1: voilà.
0: Ça. On peut le faire à la main, mais c'est un peu plus long.
1: J'ai compris. Et donc, et on est sûr qu'ils sont bons ? C'est pas... T'as pas ramassé des trucs empoisonnés ? Non, hein.
0: Je pense pas. On n'est pas encore morts.
1: Et tu vas en faire quoi de toutes ces myrtilles ?
0: Ah, des tartes aux myrtilles et de la glace.
1: Oh my god. Si t'envoies ça par la poste, c'est compliqué ? Pour que je goûte ?
0: La glace, elle va fondre.
1: La glace,
0: sinon, tu passes dans le coin.
1: Il faut que je vienne te voir. J'ai compris. Ah, Cathy a envie de me voir. Mais dis-le directement que tu veux un date avec moi. Ne passe pas par la myrtille. Tu veux qu'on passe un petit moment ?
0: Et voilà.
1: Eh ben, dis-le ! T'es où exactement ? Comment s'appelle la ville ?
0: Valence.
1: Bah en plus, Valence, c'est
0: en
1: super.
0: En plus, c'est pas très loin de ta maman,
1: bah,
0: je crois.
1: Oui, exactement. Elle peut venir, maman Rovili, parce qu'elle aime bien contrôler avec qui je sors. Parce qu'elle a son mot à dire, hein, tu sais, ma mère, c'est les mamas calabraises, hein, donc bon, tu sais ce que c'est. Donc aujourd'hui, les tartes, quoi, cet après-midi, tartes et glaces.
0: C'est ça.
1: Tu pars en vacances un petit peu, ma Cathy ?
0: Oui.
1: Oui, bah où ?
0: Plus dans le sud de la France, Gros-du-Roi, Cap-d'Agde.
1: Très bien. Ah je savais qu'elle était coquine, ma Cathy. Cap-d'Agde, très bien.
0: Mais pas chez les cul nus, hein, par contre.
1: Oui, oui. Est-ce que tu as déjà cueilli des myrtilles cul nus ? Non, jamais, Cathy ?
0: Non, jamais.
1: Eh ben, écoute, je demande. Voilà. Eh ben, voilà quelque chose à tenter. Si je viens à Valence, on va cueillir cul nus. D'accord, ma Cathy ? T'es trop choupinou, hein. Qu'est-ce que je l'adore. Moi, j'adore, ma Cathy, j'adore. Bon, merci beaucoup d'être passée nous voir, ma Cathy. Tu voulais réagir sur un truc, non hein. T'es juste comme ça, j'espère.
0: Oh, c'était la cancoyotte.
1: Ah oui,
0: j'ai
1: t'aimes bien la...
0: ça l'année dernière.
1: Ah, bah,
0: oui,
1: voilà.
0: C'est pas mal, hein. Ouais.
1: Ah bah voilà. Et parce que donc, il paraît que c'est pas très gras. C'est bon.
0: Non, c'est pas gras. Et en plus, il y a plein d'arômes, par exemple, cancoyotte à l'ail, c'est une
1: tuerie. Cancoyotte à l'ail, très bien. Je note, parce que moi, je connais pas bien. Hein. Cancoyotte à l'ail. Bah, tu sais, on en parle dans un petit moment. Et puis, tu repars évidemment avec ta sélection. Merci d'être passée, ma Cathy. Hein. Je t'embrasse fort. Tu repars avec ta sélection pour gagner une concaillotte demain. Voilà, on t'offre un pot de concaillotte, si t'es sage. Allez, dans un instant, au revoir ma petite Cathy. Dans un instant, quelqu'un de pas banal, parce que j'aime vous présenter des invités pas banaux. Mais d'abord, écoutons Vita avec Ça fait mal comme Saint-Ol. Ça fait là où ça fait aïe.

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0: Allez, comme promis, place à la personne pas banale du samedi. Bonjour Yannis Amar.
3: Bonjour, ça va bien?
0: Ça va et toi mon Yannis? Alors,
3: ça va très bien.
0: Bon, merci beaucoup Yannis. Alors cet été, tu sais, dans cette séquence, on va de temps en temps reprendre des nouvelles de nos invités. Alors Yannis, on t'avait eu le 11 janvier 2025. À cette époque, tu avais 20 ans. Est-ce que c'est toujours le cas?
3: Non, là, j'ai bientôt 22 en septembre.
0: Bah, il vieillit comme tout le monde, hein. Et à l'époque, à l'époque, tu étais à Rouen. C'est toujours le cas, ça?
3: Ouais, c'est ça. Toujours à Rouen, en centre-ville.
0: Très bien. Alors, Yannis à Rouen, il était venu donc en janvier 2025 nous parler d'une passion, presque un métier. Maintenant, c'est quoi ce métier passion?
3: Alors, donc moi, je suis costumier et cosplayer professionnel. Donc depuis, c'est pas mal concrétisé en effet. Donc voilà. Là, j'ai mon atelier et en fait, mon métier, c'est fabriquer des costumes sur mesure ou réaliser des prestations pour des entreprises avec des costumes. Alors quand je dis costumes, c'est vraiment des costumes fantaisiques. Moi, je suis spécialisé dans tout ce qui est armure médiévale fantaisique tirée de films ou de jeux vidéo.
0: Voilà, c'est ce qu'on appelle les cosplayers, c'est ça, hein ? Cosplayer, c'est faire des costumes hyper réalistes. C'est pas des costumes à la con comme le poireau dans Mazinger, on est d'accord, hein ?
3: Non. Après, moi, je parle pas mal des autres costumes parce qu'il faut toujours respecter le travail des autres costumiers. Oui. Mais en tout cas, oui, c'est sûr, c'est des. En tout cas, moi, j'essaie toujours de faire des costumes les plus réalistes possibles en utilisant des matériaux vraiment divers. Il y a beaucoup de techniques différentes utilisées dans cette discipline. Et donc voilà, moi, j'essaie vraiment d'apporter une touche réaliste à mon travail.
0: Voilà. Alors, Yannis, quand on t'avait eu la première fois, donc ce 11 janvier 2025, c'était que une passion à ce moment-là. Donc depuis, c'est devenu ton métier.
3: Alors depuis, c'était en 2025, c'était déjà mon métier.
0: Ah, okay.
3: Et donc là, je continue dans cette voie. En fait, là, ça fait 4 ans que j'ai commencé, 4-5 ans que j'ai commencé à faire du costume cosplay. Donc j'ai passé 2 ans en amateur et au bout de 2 ans, j'ai créé mon entreprise et je me suis installé en atelier à Rouen. Et donc là, depuis 2 ans, c'est professionnel.
0: Tout ça à 20 ans quand même. Hein. Et je crois que ça marche plutôt même très bien, mon Yannis, parce que tu es appelé même par des studios de cinéma.
3: Alors, studio de cinéma, pas encore, ça devrait venir, en tout cas j'espère, mais je travaille beaucoup avec youtubeurs, créateurs de contenu, et après je suis moi-même créateur de contenu sur internet, je mets mon savoir-faire et ma passion sur Instagram et TikTok.
0: Bah vas-y, donne le nom de ton Instagram et de ton TikTok, mon Yannis.
3: Ah bah si vous voulez voir mon travail, c'est Yannis Amar, YA2NISA2MAR.
0: Voilà. Et là, moi je connaissais pas bien. Enfin, je connaissais depuis que je t'avais appelé la première fois, mais avant que je ne t'appelle, je connaissais pas bien donc le monde du cosplay. Et franchement, c'est très étonnant. Hein. C'est un travail d'orfèvre que tu fais. C'est de l'art. C'est vraiment de l'art avec un grand A.
3: Merci. Bah oui, c'est une discipline qui est hyper riche, le cosplay, parce qu'on va venir travailler énormément de matériaux et on n'a jamais fini d'apprendre.
0: Ouais.
3: Faut travailler de la mousse, de la couture, de la peinture, de la sculpture, de l'impression 3D. Pour ceux qui veulent faire de la compétition, il y a de la mise en scène, il y a des décors, il y a de l'acting. Il y a vraiment, c'est infini en fait.
0: Incroyable.
3: Le savoir-faire. On peut aussi travailler l'électronique, les LED, etc., les servomoteurs. Donc c'est vraiment une discipline qui est très très large dans toutes les méthodes à utiliser.
0: C'est trop bien. Tu sais quoi, mon Yannis, je vais bientôt venir jouer à Rouen mon One Man Show, qui est un véritable triomphe, tu te doutes. Alors, je t'invite si t'as envie de venir. Là, t'es obligé de dire oui, sinon t'as l'air d'un con. Ah non, je veux pas venir. Donc t'es obligé de dire oui.
3: D'accord, bon, je dis oui alors.
0: Donc déjà, on t'invitera, mon Yannis, et après je passerai te voir dans ton atelier, d'accord? Parce que j'ai hâte de voir ça. Franchement, c'est trop trop bien.
3: Avec plaisir, envoie-moi un message et si tu veux venir visiter, c'est avec plaisir.
0: T'es adorable, Yannis. Et allez voir le travail donc Yannis sur Instagram et TikTok. Donc Yannis Amar, YA2NISA2MAR. Merci Yannis, merci infiniment. Hein. Star des costumes.
3: Merci à toi,
0: cosplay.
3: Passe une bonne journée.
0: Ciao, ciao, mon Yannis. Voilà, une star dans le monde du cosplay, mon Yannis. Bravo. Et à 20 ans, tout ça, à 20 ans. Voilà la jeunesse. Allez, si vous aimez la pub, elles sont là. Si vous aimez les infos pratiques près de chez vous, elles sont là au-dessus aussi. Et on se retrouve juste après ça, là. Regardez ça, là.
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0: Allez, partons gaiement vers la deuxième demi-heure de votre grand talk show du week-end en direct, hein, partout en France. Ici, l'été, c'est pas fermé. Dans un instant, on va parler de la folie de la cancaillotte, le fromage de Franche-Comté qui commence à compter dans le monde entier. On s'arrache la cancaillotte partout. Si vous êtes fan de fromage, fan de cancaillotte, venez nous dire pourquoi c'est si bon, parce que je connais pas bien ce fromage-là. Et si vous voulez défendre un autre fromage, 0810 055 056, c'est la libre antenne du week-end. Vous m'appelez pour me raconter ce que vous voulez, si vous êtes en vacances ou si vous n'êtes pas en vacances, eh bien vous m'appelez, voilà. Quoi qu'il arrive, le principal, c'est qu'on soit ensemble et qu'on discute de ce que vous voulez. Mais d'abord, ce n'est pas suivi l'actu, pas de panique, l'actu vous suit. Il est temps pour moi de mettre les points sur les i.
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0: Et on commence avec ces feux de forêt qui ravagent tout le pays, quasiment tous allumés intentionnellement par des pyromanes. Pardon, par des gros cons, voilà, ils m'arrêtent même pas qu'on les appelle autrement. Les pyromanes adorent les pins, ça crépite mieux que les feuillus. En fait, les pyromanes, c'est des critiques gastronomiques du bois. Parmi la population évacuée près de Bordeaux, il y a Sophie Davant. Bah, il valait mieux, elle est tellement sèche qu'elle risquait de brûler, elle aussi. Un camp naturiste évacué également au Cap Ferret. Là, c'est beaucoup plus simple. Chérie, il faut partir. Vite, ne t'habille pas. Les politiques ont décidé de ne pas se rendre au Cap Ferret. Une mesure sage et responsable, vu comme ils brassent du vent, ça n'aurait fait qu'empirer les choses. La ministre de la Transition écologique, Monique Barbu, démissionne et puis finalement, elle démissionne plus. À un moment, c'est normal de s'appeler Barbu et de se radicaliser. C'est la première fois qu'une ministre a failli démissionner alors qu'on ne savait même pas qu'elle avait été nommée. Monique Barbu vient d'entrer dans l'histoire de la 5e République en étant la première ministre à démissionner de sa démission. Monique Barbu, que l'on surnomme désormais Monique Parplu. En tout cas, c'est un bel exemple de recyclage, hein, puisque le gouvernement ne va pas jeter Monique Barbu, il va même la réutiliser. C'est bien. Cette semaine, Madeleine de la Monica, doyenne des Français, a fêté ses 114 ans. C'est une ancienne égyptologue. Ça, tu m'étonnes. Hein. Vu son âge, elle a dû coucher avec Toutankhamon pour réussir. Ça, je suis sûr qu'elle a couché avec Toutankhamon. Ça, je suis sûr. L'autre a 114 ans. C'est une ancienne égyptologue momifiée de son vivant. Tour de France 2026. Tadej Pogacar et Jonas Vingegaard. Ouh là là, Vingegaard. Réveillés en pleine nuit pour un contrôle antidopage. Après, ils n'étaient pas là. Ils étaient au petit-déj à la station Total où ils ont bu un bon bol de son plomb 95. Aujourd'hui, après l'étape de l'Alpe d'Huez, les coureurs prendront l'avion pour la dernière étape demain à Paris. Sauf Pogacar, lui, il ira en vélo, ça ira plus vite, il veut pas perdre temps. Non, l'avion, c'est trop lent. Les coureurs du Tour de France sont les seuls qui sont pressés de rentrer à Paris en juillet. Enfin, le saviez-vous ? Les chutes de noix de coco provoquent chaque année plus de morts que les attaques de requins. Comme avec Patrick Bruel, ce sont ces noix de coco qui ont provoqué sa chute. Allez, heureusement, dans 159 jours, c'est fini 2026.
9: Eh ben, non, Monique Barbu, je ne savais même pas qu'elle existait, la Monique Barbu. Elle a failli partir, on ne savait même pas qu'elle est arrivée dedans. Heureusement, elle ne part pas, et c'est l'essentiel. Ouf, mes amis, si ça ne va pas en ce moment, rassurez-vous, vous avez le droit d'avoir un coup de mou. Mais là, j'ai le truc à qui va vous libérer de vos toxines. Dès que je vous dirai à vous, vous me ferez palabapapala, où que vous soyez, quoi que vous fassiez, et vous verrez après ça beaucoup mieux. Tiens, là ça va pas bien. Là t'es mou.
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0: Et voilà, ça va beaucoup mieux. T'as vu ? On est la seule radio au monde où on a des jingles, où t'as un coup de mou, tu fais palabap et t'as plus de coup de mou, dis donc. Et voilà, c'est ça la magie de votre radio ici. Dans un instant, on va parler de la folie de la concaillotte. Mais c'est un truc de malade, on en parle dans un instant. Mais d'abord, si vous aimez les années 80, tant mieux. Si vous aimez le groupe AA, tant mieux. Si vous aimez les bons tant pis, là, c'est les orgues de bons tant pis. C'est les trucs où tu joues avec un doigt, le doigt du milieu, là. Bah voilà, bah c'est très bien. Voici Take On Me et le groupe AA, tout de suite.

0: Il a une belle voix, il a une bonne voix hein, quand même. Hein. C'était le groupe AA, bien sûr, avec Take On Me.
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0: Toute sa tribu, non. Hein. Les Donigos, là, ils sont partis. Nicolas est en vacances. Nicolas Malabeuf et Fabien Hémeau, vous le retrouvez tout à l'heure, tiens, sur votre radio ici, à partir de 16h. Voilà, 16h, il anime le 16h. 19h avec, avec beaucoup de talent, énormément de talent. C'est normal, je lui ai tout appris, donc c'est un petit peu normal. À présent, ouvrons notre nouveau dossier à presque 12h40. Bonjour Julie Morin-Perrusson.
3: Bonjour Willy.
0: Bienvenue ici ma chère Julie, vous êtes la présidente de l'association de la promotion de la cancoyotte. Comment on dit déjà cancoyotte? Comment ça se prononce déjà?
3: Alors oui, donc voilà. Oui, je suis obligée de vous faire un petit cours. Donc,
0: alors faites-moi un cours.
3: Cancoyotte.
0: Ah, cancoyotte. Cancoyotte. Alors on va revenir.
3: Cancoyotte.
0: Cancoyotte. On va revenir dans un instant sur ce succès incroyable autour de ce fromage. Mais d'abord, voilà, pour ceux qui n'y ont jamais goûté, c'est mon cas, ma chère Julie. Donc la cancoyotte, c'est quoi? Alors dites-moi, expliquez-moi.
3: Alors la cancoyotte, c'est un fromage à base de méton. Donc le méton, c'est du. C'est du lait caillé écrémé,
0: d'accord,
3: qui a 0% de matière grasse, ah, et qu'on va presser, qu'on va sélectionner, qu'on va mélanger, oh, qu'on va affiner.
0: Oui.
3: Puis on va le fondre et on va rajouter des aromatisations, d'accord, du sel, du beurre. Et ça va donner ce fromage très gourmand, très coulant,
0: ah oui,
3: que alors de plus en plus de gens connaissent.
0: Voilà. Alors, mais il vient d'où ce nom? On sait la cancoyotte, c'est quoi? Ça veut dire que c'est quelque chose?
3: Alors
0: ou...
3: oui, alors le, ah, la cancoyotte, ça veut dire caillé en, ah, sans doute en, voilà, en patois franc-comtois, je pense. donc voilà. Donc, ça vient de là et mais ça fait déjà très très longtemps que ça existe.
0: Bien sûr. Alors une année normale, d'accord. Avant qu'on revienne là sur ce qui s'est passé depuis 3-4 mois, mais une année normale, c'est combien de tonnes que vous produisiez de cancoyotte?
3: Alors, ça fonctionnait déjà très bien, oui, oui, avant cette énorme
0: bien
3: buzz.
0: Sûr,
3: hein,
0: bien sûr.
3: Parce qu'on progressait quand même au niveau des volumes. Mais ça pèse 6628 tonnes en 2025.
0: Ouais.
3: Donc voilà, ça progressait tous les ans. Et
0: d'accord,
3: on est la première IGP en fromage de France. Donc,
0: ouais,
3: donc
0: voilà,
3: c'était déjà, voilà, c'était
0: voilà,
3: déjà assez fort.
0: Exactement.
3: Mais le buzz a été encore plus.
0: C'est ça.
3: Nous a encore plus permis de.
0: Il y a quoi? Il y a une vingtaine de producteurs, c'est ça?
3: Voilà, c'est ça. On
0: c'est
3: est 22 producteurs.
0: 22 producteurs.
3: Et derrière ces 22 producteurs, il y a plus de 300 producteurs de lait.
0: C'est ça. Donc, au mois d'avril, il y a une vidéo donc sur TikTok qui a mis en lumière donc la cancoyotte. Et là, il y a tout qui s'est emballé. Hein. Alors, Élisée, expliquez-nous que c'était déjà.
3: Exactement.
0: Parce qu'elle disait quoi cette vidéo? Elle mettait en avant le côté, on va dire, light de ce fromage, c'est ça?
3: Oui, voilà. Alors c'est Joanne Papes qui
0: ouais,
3: fait beaucoup de vidéos sur qu'est-ce qu'il faut manger quand on fait du sport. Donc
0: okay,
3: il a communiqué sur le fait que c'était très light, puisque
0: ouais,
3: dans le cahier des charges, une cancoyotte doit être entre 5% et 15% de matière grasse.
0: D'accord.
3: Donc c'est vrai que c'est pour un fromage, c'est vraiment
0: c'est
3: pas beaucoup.
0: Pas grand-chose.
3: Et en moyenne, les cancoyottes sont à peu près à 8% de matière grasse.
0: Voilà.
3: Donc on reste vraiment sur un taux très faible.
0: Okay.
3: Et puis, c'est très riche en protéines parce que ce que je vous disais, le méton, le fameux fromage
0: ouais,
3: qui va être utilisé pour fabriquer la cancoyotte, c'est que de la protéine.
0: Ah oui.
3: Donc c'est très riche en protéines. Et donc, il disait que c'était en même temps très gourmand, très bon.
0: Voilà.
3: Donc,
0: je l'ai vu parce que ça
3: fait de manière.
0: Oui, ça fait même comme on peut en s'en faire comme une mini raclette. On prend deux, trois petites patates et puis
3: voilà,
0: on se fait ça dessus, quoi. Ça fait de la raclette, c'est bon ça.
3: Raclette, petite fondue,
0: voilà.
3: On peut l'utiliser à l'apéritif avec des graissins,
0: voilà,
3: à froid, enfin bon voilà, il y a plein d'utilisations.
0: Miam, miam, miam. Parce qu'en plus il y a différents goûts, c'est ça?
3: Oui, alors il y a la nature
0: voilà,
3: qui pèse quand même beaucoup sur le marché, l'ail aussi,
0: l'ail,
3: donc qui est assez historique. Et puis après, il y a plein de diversités.
0: Ah oui.
3: On a du piment d'Espelette, on a du pesto, du vin jaune, de la noix.
0: De la Nutella,
3: donc,
0: de la Nutella.
3: Donc après,
0: moi, j'aime bien la Nutella, non?
3: Alors,
0: pas Nutella.
3: Bah, alors,
0: Julie, tentez, ma Julie.
3: A existé.
0: Ah bah,
3: la cancoyotte au chocolat a existé.
0: Ah,
3: bon,
0: bah,
3: ça n'a pas fait fureur. Hein,
0: ah merde. Dès qu'il y a une mauvaise idée, vous me demandez. Hein, je suis là. Hein. Et puis alors, pas cher. Ça cartonne aussi parce que c'est pas cher. Ah, elle est partie, ma Julie. Elle est toujours là, ma Julie ? Elle est partie ?
3: Elle est là.
0: Peut-être que j'ai posé une question trop difficile. C'est que c'est pas cher.
3: Non, pas
0: c'est
3: du ça tout. Aussi. J'ai ça à couper un petit peu.
0: Ah, pardon.
3: En effet, c'est pas cher. Voilà. Pour un fromage, voilà, on est aux alentours de 2,60 euros les 250 grammes. Donc, ça reste très accessible.
0: Et donc, Julie, ça cartonne. Hein. C'est là, du coup, vous avez... Je crois que vous en vendez même.
3: Ah bah là, depuis le mois d'avril,
0: c'est un truc de malade.
3: Depuis le mois d'avril, ça fait plus 30% des volumes, donc c'est énorme.
0: Ouais.
3: Et
0: jusqu'en Australie,
3: on a été un petit peu rattrapé parce qu'on jusqu'en Australie, voilà. Aux États-Unis, en Angleterre, tout le monde la réclame. Donc
0: trop bien.
3: Et donc maintenant, il faut assurer.
0: Voilà. Ben là, alors justement, comment est-ce que vous assurez alors, parce que comme vous êtes une petite trentaine, une petite vingtaine.
3: On a été ça va, on en a en stock. On a été un peu surpris au mois d'avril-mai parce qu'on s'attendait pas à ce que ce soit à cette période-là qu'on ait un gros buzz.
0: Ouais.
3: Donc on a été un peu pris par des ruptures, mais aujourd'hui voilà, on sait qu'on peut produire, donc il y a de quoi faire. Donc
0: Dis donc.
3: Donc voilà, maintenant il faut s'organiser un petit peu pour aller exporter en Australie parce que c'est vrai que c'est pas forcément
0: c'est
3: à côté,
0: pas la porte à côté. Bon, en tout cas c'est un super coup de promotion pour vous. C'est vachement bien. En plus le fromage voilà, il est bon à la base donc. C'est très bien. Ça marchait déjà très bien à la base et là, ça vous fait un petit coup de paiement.
3: Et puis, on est 22 producteurs avec des cancoyotes complètement différentes en termes de goût. Donc, surtout, si vous goûtez une cancoyote et que vous dites « Ah, ben celle-ci ne me plaît pas », goûtez d'autres choses, d'autres fabricants, parce qu'on est vraiment...
0: D'accord.
3: C'est aussi un panel de goûts complètement différent par rapport aux affinages, à la production. On est vraiment sur des produits très différents d'un fournisseur à un autre. Et c'est la force aussi... de ce produit-là.
0: La cancoyote. Restez avec nous
3: cancoyote.
0: Voilà, restez avec nous une petite seconde, ma chère Julie. Je vous présente Bernadette. Ça va, Bernadette ?
4: Ça va, je suis bien contente de vous parler.
0: Eh ben, moi aussi, ma Bernadette. Est-ce que tu es très chouette, Bernadette ? Hein, oui, on est d'accord.
4: Je suis chouette, toujours,
0: ma Bernadette. Ah. Et je crois que tu es fan de cancoyote, toi.
4: Ah, ben oui, moi, la cancoyote, j'adore. Je mange... J'en mange tous les matins dans mon petit déjeuner.
0: Ah ouais.
4: C'est des petites tartines que je trempe.
0: Oh mais j'adore. Et tu habites où toi Bernadette ? T'es dans quel coin ?
4: À côté de Chalon-sur-Saône.
0: À côté de Chalon-sur-Saône.
4: Oui, la Bresse bourguignonne.
0: Voilà, la Bresse bourguignonne. C'est ton fromage préféré là, en tout cas pour le petit déj.
4: Pour le petit déj, oui.
0: Ah là.
4: J'aime beaucoup de fromage, mais celui-là je le tous les matins.
0: Tous les matins. Ben écoute, ça a l'air de te donner la forme en tout cas. Hein. Ça a l'air de.
4: Je le prends certaines personnes, mais bon.
0: Ah, ça c'est trop. Et tu le manges depuis longtemps ?
4: Oh ben oui, j'en ai même fait quand j'étais jeune.
0: Oh ben ça alors.
4: Mes parents étaient cultivateurs, donc on faisait du fromage fort, puis après on fondait, puis ça faisait de la cancoyotte.
0: Ah bah dis donc, vous voyez Julie, si vous avez besoin d'une productrice en plus, si vous avez besoin de faire de la cancoyotte en plus, il y a Bernadette qui est là.
4: Ah oui mais... L'âge est passé. Hein,
0: pour Bernadette, t'as encore la forme, arrête. Quand on se nourrit à la cancoyotte, on peut être qu'en forme. Et Julie, vous nous confirmez que, sans faire offense à Bernadette, mais c'est vrai que jusqu'à présent, peut-être que la cancoyotte était peut-être un fromage un peu familial, on va dire, et que là, il y a beaucoup de jeunes qui l'ont découvert aussi, ce fromage ?
3: Oui, c'est vrai. Alors, c'était quand même un fromage familial qui était très connu par les seniors.
0: Ouais.
3: Mais aujourd'hui, avec tout ce qu'on entend, ça permet de rajeunir la cible. Et on en avait aussi besoin parce que les gens connaissaient, mais ne franchissaient pas le pas de l'acheter. Donc, c'est vrai que ça va rajeunir aussi la cible.
0: Voilà, comme quoi parfois les réseaux sociaux, on est toujours à critiquer, mais parfois, voilà, ça fait aussi de très bonnes choses. Merci infiniment, Julie Morin-Perrusson, présidente de l'association de promotion de la cancoyotte. Depuis fin avril, c'est 220 tonnes supplémentaires en 3 mois de cancoyotte qu'il faut produire. Et merci Bernadette d'être passée nous voir. Je t'embrasse très fort, ma Bernadette.
4: J'aime bien vous écouter.
0: Bah, moi aussi, j'aime bien m'écouter, Bernadette.
4: C'est bien des petites conneries.
0: Ah oui. Bravo Bernadette, je crois que tu as bien résumé ma carrière. Tu ne racontes que des conneries. Bravo Bernadette, merci beaucoup.
4: Tu cuisines bien aussi.
0: Oui, c'est vrai. J'ai mon style, on va dire. Je t'embrasse fort Bernadette, tu repars avec ta sélection pour la carte carburant d'une valeur de 200 euros. Le tirage, c'est demain vers 12h50. Allez, si vous aimez Marine, cette Marine-là, celle-là, pas...

De Marine sur votre radio, ici elle est dans un instant, vous connaissez le Monopoly, eh bien je vous présente le Sexopoly, c'est comme le Monopoly, mais en pas pareil, c'est juste après ça.

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3: Oui, déjeunons ensemble, de retour ici. C'est Willy vient déjeuner chez vous en direct tout cet été. Hein. En direct, la pause fraîcheur du week-end. Les samedis et dimanches, entre midi et 13h. Alors vite, comme ce sont les 5 dernières minutes, terminons cette émission par une bonne initiative. Bonjour Virginie Dumas.
4: Bonjour Willy.
3: Bonjour, bienvenue ici. Vous êtes infirmière au Centre départemental de santé sexuelle d'Arpajon. C'est dans l'Essonne, et avec une collègue et amie qui s'appelle Manon Lemarchand, vous avez inventé quoi toutes les deux? Vous avez créé quoi?
4: Eh ben, on a créé un jeu de société qui s'appelle le Sexopoly.
3: Voilà. Alors, le nom comme ça a l'air un petit peu, voilà, on va dire un petit peu salace ou un petit peu coquin, mais en fait non, parce que ce jeu a un but bien précis, hein.
4: Exactement, il a un but plutôt ludique.
3: Ouais.
4: En fait, dans nos missions, dans nos centres de santé sexuelle, dans nos missions, on doit intervenir auprès des jeunes.
3: Ouais.
4: Et donc, on parle de la vie relationnelle, affective et sexuelle.
3: Voilà.
4: Et on s'est retrouvé un petit peu en difficulté avec ma collègue, où les interventions étaient un petit peu longues, que ce soit pour nous ou pour les jeunes.
3: Ouais.
4: Un peu difficile de parler de santé sexuelle pour les jeunes, et du coup on a voulu créer un jeu qui puisse nous faciliter les interventions et qui puisse être plutôt ludique pour les jeunes.
3: Donc un jeu de prévention, prévention donc auprès de jeunes de 16-25 ans autour de la sexualité.
4: Exactement.
3: Donc c'est quoi? C'est un jeu de plateau? Vous allez
4: jeu de plateau.
3: Ouais, allez-y, expliquez-nous.
4: C'est un jeu de plateau où en fait on se déplace dans différents endroits, que ce soit des lycées, des missions locales, vers le public du coup qui nous est concerné.
3: Mm-hmm.
4: Et c'est un petit peu le même principe, un jeu de société où en fait c'est par équipe, donc on les met en groupe.
3: Mm-hmm.
4: Ils choisissent un pion, donc déjà le but c'est de choisir un pion. Nos pions sont un peu particuliers.
3: Voilà, allez-y, ils sont comment ces pions?
4: Alors nos pions, en fait, c'est des pions où ça représente en fait des pénis, des vulves, des clitoris.
3: Bon, très bien.
4: Ils choisissent un pion et en fait le but c'est de lancer un dé et quand ils arrivent sur une carte de couleur avec des noms de rues, ils doivent répondre à une question à choix multiples qui correspond. Alors chaque couleur en fait a un thème et ils doivent répondre du mieux possible. Le but c'est de créer des débats discussion autour de ces sujets.
3: Virginie, par exemple les questions, les thèmes, c'est quoi par exemple ce que vous avez en tête? Donnez-nous un ou deux exemples comme ça.
4: On a des questions sur les infections sexuelles par exemple, sur la contraception, des questions sur la vie relationnelle, sur les réseaux sociaux également.
3: Voilà. Et donc, c'est ce que vous nous disiez, Virginie, grâce à ce jeu, j'allais dire, ça a décoincé un petit peu tout le monde. La parole s'est un peu plus libérée, c'est ça?
4: Exactement.
3: Ah ouais, c'est
4: fou. Le retour est plutôt très, très positif.
3: Ouais.
4: Déjà, c'est moins fatigant pour nous, plus simple à aborder.
3: Ouais.
4: La santé sexuelle est beaucoup plus simple à aborder. On a pu se rendre compte qu'il y avait des échanges très spontanés, des débats qui émergeaient naturellement entre les jeunes. Ils prennent du coup davantage la parole.
3: Ouais.
4: Et tout ça avec respect et simplicité, vraiment. Et certains, en fait, ont continué à vouloir jouer au jeu alors qu'ils étaient en pause. Tout ça pour continuer la discussion.
3: Et je crois aussi que vous pouvez, grâce à ce jeu... comment dirais-je, détecter chez certains ou certaines des comportements un petit peu suspects aussi?
4: Oui. Alors après, suspect, c'est-à-dire que le jeu, il permet, alors c'est vraiment de la prévention et de l'information principalement, mais effectivement, ça peut par la suite engendrer. Alors nous, le but, c'est vraiment de se faire connaître via du coup nos interventions et qu'ils puissent après venir dans nos centres. Et donc, effectivement, il y a certaines situations qui peuvent, non, mais c'est leur permettre de prendre rendez-vous dans nos centres de manière individuelle.
3: Non, mais c'est trop bien, Virginie. Donc, avec votre collègue Manon, que vous avez eu l'idée donc, de créer ce jeu, parce que le fait que, voilà, comme vous nous le disiez, des jeunes qui avaient voilà, qui étaient peut-être un peu gênés ou un peu, voilà, qui n'osaient pas trop.
4: Exactement, oui, c'est toujours difficile de parler de santé, de santé sexuelle. Donc, jeunes sont toujours un peu gênés, ils n'osent pas.
3: Voilà. Et comment ça vous est venu l'idée de ce jeu? Alors, pourquoi vous avez dit, tiens, on va faire un jeu pour les décoincer?
4: Eh ben, vraiment, c'est parce que du coup, c'était vraiment pour nous faciliter nos interventions.
3: Ah oui,
4: c'est
3: dit, il faut c'est d'abord pour vous. Chose. C'était d'abord pour vous,
4: effectivement. Parce que du coup, c'est nous qui endurons. C'est...
3: Ouais, ouais, ouais.
4: C'était d'abord pour nous faciliter. Parce qu'on s'est déjà retrouvés dans des groupes où, en fait, c'était un mutisme total.
3: Ouais,
4: quoi.
3: Ouais, bien sûr.
4: On faisait du monologue et c'est très, très long. Quoi. Au bout d'une heure et demie, c'est très, très long. Donc, notre but, c'était pas qu'il passe un mauvais moment. Et c'est vraiment que tout le monde passe un bon moment. Et on s'est dit, un jeu de plateau, ça permet de réunir en fait tout le monde,
3: ça permet de rassembler.
4: Et c'est plutôt familier en fait, les jeux de société pour tout le monde. Donc voilà. C'était vraiment cette idée-là.
3: Bah, bravo. Et Virginie, vous aimeriez que ce jeu soit un petit peu disponible ailleurs, que vous ne soyez pas toute seule à l'avoir, ce jeu-là?
4: Exactement. Alors, déjà, il est prévu normalement qu'il puisse être diffusé et mis à disposition pour tous nos centres de santé sexuelle du conseil départemental de l'Essonne.
3: De l'Essonne.
4: Donc, voilà. Donc, ça devrait pas tarder. Puis après,
3: et puis peut-être ailleurs, on ne sait pas. Voilà, exactement.
4: Exactement.
3: C'est ce que je vous souhaite parce que c'est une très bonne idée. Donc, ça s'appelle Sexopoly. Et vous, donc, vous êtes Virginie Dumas, la co-créatrice du jeu, donc avec Manon Lemarchand. Voilà, le jeu de société pour sensibiliser les 16-25 ans sur leur santé sexuelle. Merci d'être passé nous voir, ma chère Virginie, et bravo pour cette belle initiative. Voilà, bravo.
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3: je suis seule et j'applaudis.
1: Willy vient déjeuner chez vous.
3: Julien, tu es là, mon Julien?
5: Elle a été mise en attente.
3: Ah, mise en attente. Tu es là, mon Julien? Tu es de retour? Non, Julien est parti. Bah, dommage, tant pis.
6: Si, c'est bon.
3: Ah, bah alors, allô. Juju, tu m'as fait peur, mon Julien. Ne refais plus jamais ça. Tu refais ça, je te jure que je te casse la tête, Julien. Alors là, moi, je rigole plus avec ça.
6: Roule.
3: Tu voulais réagir sur quoi, mon Juju?
6: Sur la loi agricole.
3: Ah, alors vas-y.
6: Alors, d'habitude, je suis contre les aménagements, on va dire, pour l'agriculture, parce que contre les pesticides.
3: Ouais.
6: Mais pour une fois, l'État a bien joué le jeu parce que nos paysans, ils se démènent comme ils peuvent. Ouais. On mange des saloperies qui viennent d'Amérique du Sud.
3: Voilà.
6: Et là, c'est juste 2-3 dérogations pour certains produits. Et quand j'entends des écolos, pourtant je suis chasseur écolo, comme je viens de dire.
3: Ouais.
6: Alors, on ne peut pas traiter des centaines d'hectares de betteraves avec des coccinelles.
3: Et non.
6: C'est possible dans son jardin, sur sa terrasse, mais pas des centaines d'hectares.
3: Ben ouais, voilà. Ben oui.
6: Et ils vont lâcher du lest aussi pour créer des réserves d'eau.
3: Ouais.
6: Moi, je suis dans le département de la Drôme.
3: Ouais.
6: Il y a des rivières qui coulent 4 fois dans l'année, c'est des torrents, et toute l'eau part au Rhône, et c'est gaspillé. Tout ça pour rien défendre, parce que esthétiquement, c'est pas joli, mais après, on n'a plus le droit de pomper dans la Drôme.
3: Et ben voilà.
6: Donc, on ne peut pas avoir des légumes sans eau. Donc, voilà.
3: Et ben voilà.
6: Je ne dis pas qu'il faut tout accepter, mais il faut être un peu plus tolérant. Et
3: Julien, tu sais quoi, mon Julien? Tu as tout résumé en une minute, et je suis d'accord avec toi sur tout. Merci beaucoup, mon Julien, d'être passé nous voir. C'était clair, concis, blam, blam, blam. Tu repars avec ta sélection pour la carte carburant. Tirage au sort demain, vers 12h50. Au revoir, mon Juju. Au revoir, mon Juju. C'est fini. Oh, la barre.
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3: Chaque fois, je viens, je dis bonjour, il faut que je dise au revoir, tellement que ça passe vite, c'est insupportable. Merci infiniment. Passez une belle journée, ici et pas ailleurs. N'oubliez pas Fort Boyard, ce soir, sur France 2. Là, il est tout pile 13h. À demain.
7: Le feu continue de se propager en Gironde. 40 000 hectares brûlés dans le département en 3 jours. Au nord du bassin d'Arcachon, 167 000 personnes évacuées, dont 5 à 6 000 transférées au parc des expositions de Bordeaux. Mais aussi dans la salle des fêtes de Lacanau, où vous vous trouvez, Nicolas Joly, un lieu où pompiers et sinistrés tentent de se reposer.
8: Eh oui, puisqu'une colonne de pompiers est stationnée ici. Quelques camions sont rentrés d'intervention tout à l'heure. Sur les plaques d'immatriculation, on voit un département à chaque fois. Et sur les visages, on voit aussi beaucoup de fatigue. Sébastien est venu en renfort de l'Orne.
9: Là, on vient d'arriver. On va aller se reposer. On est arrivé hier à 17h. On a travaillé toute la nuit. Et puis bon, là, on va se restaurer et puis se reposer.
8: L'accueil essaye d'être aussi agréable que possible, j'ai l'impression.
9: Carrément. L'entraide, c'est important. Une solidarité.
8: Les gens sont sympas avec vous?
9: Très sympas.
8: Tout le monde s'installe pour manger sur les mêmes tables. Et à côté des grands gaillards, Jules, 11 ans, le jeune garçon habite Sainte-Hélène. Et il a dû évacuer hier avec ses parents, sa grande sœur et son chat.
7: Merci.
10: On était pressés. Moi, j'étais très stressée. Mon chat, il avait peur.
5: et on avait tous peur.
8: Comment vous êtes organisés? Ça a pris combien de temps pour vous partir de la maison?
5: Au moins 30 minutes, le temps de faire les valises. On a pris 2-3 t-shirts. Je me sens... je suis triste. J'ai peur pour ma maison.
8: Tes parents, ils te disent quoi?
5: Ils me disent de pas s'inquiéter et on fait plein de câlins.
8: Des câlins pour se rassurer. Les pompiers, eux, ont installé 2 tables de massage dans la salle des fêtes pour se relaxer un peu après les interventions. Un peu de café pour se réchauffer. Et un petit peu d'espoir aussi qui nous vient du ciel. Une pluie fine qui arrose de temps en temps les tentes installées devant la salle et qui, on l'espère, pourra aider un peu les pompiers dans leur lutte contre les flammes. Mais je discutais avec l'un d'entre eux qui me disait tout à l'heure qu'il faudrait qu'il pleuve en réalité bien plus et surtout bien plus longtemps, 2-3 jours, pour que cela ait un véritable impact sur l'incendie.
7: Merci Nicolas Joly à Lacanau en Gironde où le feu continue de progresser. Juste à côté, dans les Landes, les pompiers espèrent fixer aujourd'hui le feu qui brûle depuis mercredi soir autour de Biscarros. Cet incendie qui a brûlé 3500 hectares et il a conduit à l'évacuation d'environ 36 000 personnes. Autre incendie qui n'est toujours pas maîtrisé, celui du Gros Bessillon dans le Var. Au 5e jour des opérations de secours, plusieurs reprises de feu ce matin. Il a déjà parcouru 3250 hectares. Des incendies violents, incontrôlables. Près de 98 000 hectares partis en fumée en France depuis le début de l'année. Un record historique selon le ministre de l'Intérieur Laurent Nunez. 2026 bat donc le record de 2022 en termes de surface brûlée. 2022 qui avait pourtant été marqué par des gros incendies de forêt en Gironde. Et 4 ans après, nos moyens aériens sont insuffisants pour faire face à de tels incendies. La France dispose de 12 canadairs et ils ne sont pas tous mobilisés sur les feux, tout simplement parce que certains d'entre eux ne sont pas opérationnels. D'où la colère de Grégory Prats, lui-même pilote de Canadair.
10: Il faudrait effectivement pouvoir allouer sur des chantiers comme ça, sur des sinistres comme ça, un nombre important de Canadair. Et malheureusement, nous ne les avons pas aujourd'hui. La disponibilité avion est en berne, puisque sur les 12 Canadair que la France possède, hier par exemple, nous en avions que 5. C'est juste scandaleux. Écoutez, en ce moment, il y a des problèmes de maintenance. L'industriel privé qui s'occupe de la maintenance n'arrive pas à suivre le rythme. Voilà, les pièces détachées n'arrivent pas en temps et en heure. Il y a beaucoup de problèmes. Et puis, comme tout le monde le sait aujourd'hui, c'est une flotte vieillissante, puisque les premiers Canadair sont arrivés en France en 1995. Mmh. Certaines pièces cassent. Il faut les remplacer. Malheureusement, elles arrivent trop tard.
7: Et des renforts européens doivent arriver en France dans les jours qui viennent. D'ici là, un avion de l'armée, l'A400M, doit être déployé dès aujourd'hui. Alors évidemment, dans ce contexte, il est déconseillé de se rendre dans le sud-ouest pour le moment. La SNCF s'engage à rendre gratuits les annulations ou reports de billets. Mais on termine ce journal par l'autre grosse actualité du jour, le Tour de France, 20e et avant-dernière étape, l'une des plus dures de l'histoire de la Grande Boucle, entre le Bourg d'Oisans et l'Alpe d'Huez. Les coureurs sont partis depuis 1h30. Bruno Blanza, ils ont passé la première grosse difficulté de la journée.
11: Oui, le col de la Croix de Fer, c'est Carapaz, le maillot à poids, qui l'a passé en tête, juste devant le Français Valentin Paré-Peintre, qui lutte avec lui, avec l'Équatorien, pour ce maillot mythique demain soir à Paris. Là, les échappés, ils sont au nombre de 15, sont dans l'ascension du col du Télégraphe. Autre difficulté, 12 km à 7% de moyenne, avec 1 minute 20 d'avance sur le peloton maillot jaune. Et parmi ces échappés, il y a 3 Français. Je vous ai parlé de Paré-Peintre. Il y a Bras Afonso et également Armirail, mais ce sera très très long jusqu'à la nouvelle arrivée à l'Alpe d'Huez comme hier, mais par un autre versant cette fois-ci.
7: Merci Bruno Blanza, l'arrivée de l'étape que vous suivrez en direct cet après-midi sur ICI.
12: Je vous souhaite un excellent samedi, c'est Sophie Nolvaux au micro de votre radio ICI, la radio officielle du Tour de France, avec dans la prochaine demi-heure, la découverte inédite du podcast Partir, dans le massif des Écrins, toile de fond majestueuse des étapes iséroises de ce Tour de France. Alors direction les Alpes dans un court instant, juste après Alain Chamfort avec Bambou.

votre radio ici, Alain Chamfort avec Bambou. C'est parti pour la découverte de nos régions avec Partir, le podcast touristique de ici, qui fait lui aussi son tour de France. Et ce samedi, direction le Massif des Écrins avec Ici Isère. Nous sommes dans le Massif des Écrins, au cœur des Alpes. On le traverse pour aller jusqu'en Italie. C'est un lieu majeur pour la pratique de l'alpinisme, avec ses nombreux sommets à 4000 mètres d'altitude. Mais moi, je vous propose de découvrir un aspect bucolique de ce lieu très minéral, car il est aussi un véritable paradis de petites fleurs. Et à la fin de cet épisode, vous saurez pourquoi il y a un bout d'Himalaya niché au cœur de ces belles montagnes. Je m'appelle Nathalie Malocher, je suis animatrice à Ici Isère. Ce que j'aime dans le Massif des Écrins, ce sont ses sommets acérés, ses glaciers majestueux et ses vallées profondes. J'aime m'y promener et sentir le vent qui traverse la montagne. C'est une atmosphère à la fois sauvage, apaisante et lumineuse. Bienvenue dans Partir entre haute montagne et douceur florale. Notre point de départ, c'est la Grave, l'âme brute des Alpes, perchée à 1400 mètres d'altitude et considérée comme l'un des berceaux de l'alpinisme. Au cœur du village, l'authenticité est partout. Des ruelles étroites appelées trabuques relient les maisons et racontent l'histoire des lieux. Ici, il n'y a pas de galeries marchandes ni de grands complexes touristiques. Vous y retrouvez seulement quelques gîtes, de petits commerces et de belles maisons traditionnelles en pierre sombre, coiffées de toits en ardoise ou en lauze. À la Grave, vous vivez une véritable expérience de haute montagne. Même en été, les températures peuvent être fraîches et la météo changer rapidement. Alors prévoyez une polaire ou un vêtement imperméable. Pensez aussi à emporter des lunettes de soleil adaptées, car le rayonnement est plus intense en altitude. Et pour profiter pleinement du spectacle, n'oubliez pas une paire de jumelles pour observer les sommets. Face à nous se dresse la Meije, majestueuse sentinelle des Alpes, culminant à 3983 mètres. C'est l'une des dernières montagnes conquises par les alpinistes en 1877. Sous le soleil, ces glaciers révèlent toute leur puissance, mais aussi une vie presque invisible. À leur surface apparaissent parfois des teintes rouges étonnantes. Ce sont les algues des neiges. Microscopiques, mais bien présentes, elles se développent dans l'eau entourant les cristaux de neige et se colorent avec la fonte printanière. Des dizaines d'espèces vivent ici, mais leur cycle de vie reste encore un mystère pour les scientifiques. Alors, si vous souhaitez vous promener au pied de la Meije et vous balader sur le glacier, prenez le téléphérique depuis la Grave. Le premier départ est à 7h30, dernier retour, 16h15. En 45 minutes, je vous le promets, vous allez atteindre 3200 mètres d'altitude et ne pas le regretter, puisque au cœur d'un panorama exceptionnel sur les Alpes, vous allez vous balader. Et sur place, vous allez pouvoir profiter de plusieurs heures en altitude. Vous prévoyez un pique-nique bien fourni, ou sinon, vous choisissez le restaurant panoramique avec ses 80 places face au sommet. Sachez que ce parcours est accessible aux personnes en fauteuil roulant. En revanche, une fois arrivé tout en haut, préparez-vous à un terrain un petit peu difficile. Il n'y a pas de piste bétonnée, mais ça reste praticable. Les chiens sont acceptés, mais uniquement tenus en laisse et muselés, afin de respecter la sécurité et l'environnement du site. Mais je vous ai promis de vous faire découvrir mon lieu préféré, là où les fleurs prennent le pouvoir dans ce milieu qui peut leur être hostile. Prenons la route pour nous rendre depuis la Grave au col du Lautaret en moins de 15 minutes. Nous voici au col du Lautaret, à plus de 2000 mètres d'altitude, l'un des plus hauts cols ouverts toute l'année.
C'est un passage habituel du Tour de France. C'est aussi un point de départ idéal pour les randonnées. Il est très apprécié des cyclotouristes et des motards. C'est par ici qu'ils passent pour rejoindre le col du Galibier ou relier l'Oisans à l'Alpe d'Huez. L'hiver, il se transforme même en terrain de jeu pour le kitesurf. Au sommet du col du Lautaret, là où la lumière et le vent dominent,

0: Un vrai petit nid d'amour.
1: Tout est fait pour.
0: Enfin, après une bonne journée de plein air, l'idéal est d'aller faire un petit tour au spa. Alors sachez que l'hôtel se remplit très vite, surtout pendant les périodes de vacances, et les mariages y sont très très nombreux. Pensez à réserver bien à l'avance. L'ambiance est familiale, très chaleureuse, et les tarifs restent abordables autour de 140 euros la nuit. Pour vous garer, pas de problème, un grand parking est à votre disposition. En hiver, l'équipe de l'hôtel assure elle-même le déneigement, donc pas de problème d'accès. Le stationnement est toujours dégagé, quelles que soient les conditions météo.
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0: Depuis l'hôtel, une quinzaine de minutes à pied suffit pour rejoindre un lieu incontournable du secteur, le Jardin du Lautaret. Vous pouvez le visiter dès le premier week-end de juin jusqu'au début septembre. Ce jardin est une référence en Europe pour la flore de montagne. Depuis 127 ans, il conserve et entretient une collection exceptionnelle de 2000 espèces, qu'elles soient locales ou même des milieux froids du monde entier. Il accueille des scientifiques des 5 continents qui étudient les effets du changement climatique sur la végétation d'altitude. Pour me faire découvrir ce jardin, je me suis laissée guider par Jean-Gabriel Vallet, le directeur du lieu depuis plus de 10 ans. Tout à l'heure, je vous ai parlé de l'algue rouge qui colore les montagnes. Il se demande encore comment une algue vit dans la neige.
3: Donc ça, c'est une passion qui est née il y a une dizaine d'années, dans le cadre de projets scientifiques. Et donc on est parti à la cueillette, il y en a qui ont des coins champignons, nous on a des coins algues. Et donc on est parti à les ramasser et on n'avait aucune idée de ce que c'était. Et c'est une Tchèque qui en 2019 a trouvé exactement ce que c'était. Et nous on a travaillé dessus, donc avec des laboratoires grenoblois. Et on a collaboré à ce projet, on a fait les récoltes, on est allé faire une grande récolte dans le cadre d'un projet international. Donc on était une dizaine sur le terrain, on a fait 51 prélèvements. Donc ça c'est quelque chose d'absolument extraordinaire, c'est que vous avez donc comme ça des dizaines de scientifiques qui viennent travailler, vous les aidez, et puis parfois vous vous intéressez de façon plus précise à un sujet plus qu'un autre, et là c'est le cas de ces algues des neiges.
0: Oui, vous avez encore quelques belles années de recherche devant vous.
3: Ah ben c'est même tout à fait fascinant, puisqu'à chaque fois vous vous penchez sur un échantillon, vous retrouvez quelque chose que vous ne connaissez pas, une nouvelle espèce, un champignon, une algue, enfin, c'est un champ de vie qui s'ouvre aux scientifiques.
0: Le Jardin du Lautaret est gratuit pour les moins de 12 ans et propose des tarifs réduits pour les étudiants, les demandeurs d'emploi, les bénéficiaires des minima sociaux, ainsi que pour les groupes de plus de 10 personnes. Vous pouvez bien sûr venir avec les enfants et même avec les poussettes. La promenade du jardin dure à peu près 2 heures si vous voulez explorer chaque recoin. Ici, les plantes sont organisées selon leur origine, leur milieu naturel, leur classification botanique, mais aussi leurs usages médicinaux et alimentaires. Les parfums qui s'en dégagent sont saisissants. Au fil de votre parcours, vous allez cheminer tranquillement entre cours d'eau, petites mares peuplées de grenouilles rousses et de prairies naturelles. Une d'elles est tapissée de chardon bleu. Ce chardon, on l'appelle « Reine des Alpes ». Vous terminerez votre balade sur un panorama exceptionnel, la Meije se reflétant dans un étang paisible, entouré d'une végétation luxuriante. Le personnel du jardin a eu la bonne idée d'installer de gros coussins pour vous détendre ou tout simplement faire la sieste. Au Jardin du Lautaret, une zone est dédiée au Caucase où le milieu naturel atteint des proportions impressionnantes. Ici, c'est la course au gigantisme.
3: On a des boutons d'or, mais qui font 1,20 m de haut. On a des pivoines colossales. Enfin, toutes les plantes sont démesurées. Et le plus impressionnant, c'est celle-là, c'est la grande berce. Hein. Donc c'est la grande berce du Caucase. C'est pas la berce de chez nous, c'est la berce du Caucase. Et là, vous voyez qu'on en a de très beaux spécimens qui vont monter à 3 mètres de haut, 4 mètres de haut. On ne verra plus la Meije. Là. Vous voyez, là, on voit le glacier. Là. On ne verra plus la Meije quand on est ici à cause de cette plante colossale.
0: Mais je vous ai dit en début d'épisode qu'il y avait un petit bout d'Himalaya dans ces belles montagnes. Le trésor à découvrir dans cette partie du jardin, c'est derrière les Carpates, entre les terres

0: Australes et le Japon, il s'agit du pavot bleu.
1: C'est une fleur inouïe puisque c'est un coquelicot, hein, c'est comme un coquelicot mais il est bleu. Enfin, c'est voilà. Donc déjà ce bleu est un peu particulier chez les fleurs. Et là, celui-là, bon, il est particulièrement difficile à cultiver, à voir, etc. À cette altitude et à cet endroit-là. On serait dans un climat humide en Angleterre, voilà, ça serait plus facile. Ici, c'est assez technique. Ça fait trois fois la taille d'une fleur de coquelicot. Oui, non, c'est une très belle fleur.
0: Des visites guidées sont proposées chaque jour à 10h30, 14h30 et 16h. Pour les enfants, il existe un jeu d'exploration qui leur permet de caresser les plantes, les sentir et les deviner. Je n'ai pas besoin évidemment de vous dire que si l'on peut admirer les plantes de près, leur cueillette, en revanche, est strictement interdite. Si vous avez encore un petit peu de temps devant vous, si votre week-end n'est pas terminé, j'ai une dernière idée pour vous, partir dans une ferme pour y déguster de bons fromages. Direction Villard d'Arène, à 6 km du jardin du Lautaret. Nous sommes chez Julie et Sylvain à la ferme du Lautaret. Ils y élèvent des vaches de race Hérins, des animaux de taille moyenne, robustes et musclés, reconnaissables à leur robe noire. Très proches de l'homme, elles apprécient particulièrement les longues séances de brossage et le contact avec les visiteurs.
2: Ah, celle-là, je l'appelle Fifi.
0: Sylvain m'a expliqué que les vaches Hérins possèdent un fort instinct de dominance. Elles s'affrontent chaque printemps pour établir la hiérarchie du troupeau et une fois la reine désignée, les combats cessent et le groupe suit sa meneuse. Le lait du troupeau est riche, à la saveur douce et légèrement sucrée, parfumé par les fleurs des prairies. On en trouve jusqu'à une soixantaine d'espèces au mètre carré. Un véritable trésor pour les papilles. D'ailleurs, le goût du fromage varie selon les saisons.
3: Surtout donc le lait d'été, on va avoir des fromages qui se conservent généralement déjà plus longtemps et un goût beaucoup plus floral. Voilà, que sur les fromages d'hiver, par exemple sur de la tomme, où les vaches sont nourries essentiellement en foin, on va être plus sur des goûts un peu noisettes et tout ça.
0: Julie et Sylvain transforment ce lait toute l'année en tomme, bleu, raclette, gruyère, fromage frais et même en pâte à tartiner à l'ail des ours. Tout est fabriqué sur place et vendu localement dans un rayon de 5 km. Mais toutes ces saveurs, vous les découvrirez quand vous viendrez.

0: importe.
1: Peu importe, c'est le nouveau titre de Zazie sur votre radio ici. Demain, ne ratez surtout pas l'arrivée de la 113e édition de la Grande Boucle sur les Champs-Élysées. Et justement, dans une poignée de secondes, on prend des nouvelles du Tour. A tout de suite.
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5: Bien le bonjour et merci de nous rejoindre sur la route du Tour. Avant, dernière étape cet après-midi. Et quelle étape ? Une étape de fou furieux avec trois colors catégories avant. Eh bien, une arrivée de nouveau à l'Alpe d'Huez comme hier, mais par un autre versant, par les mythiques 21 virages cet après-midi. On est à 97 km de l'arrivée. Il y a un groupe d'échappés, 15 coureurs, parmi lesquels le 7e du général Ayuso, le 8e Carapaz, qui porte le maillot à pois, trois Français par Peintre, Armirail et Braz Afonso. Par peintre, c'est Valentin de son prénom, parce qu'il y a son frère également dans le peloton. Il possède 3 minutes et 10 secondes d'avance sur le groupe Maillot Jaune. Vous vous trouvez derrière les échappés, Thomas Coignac sur la moto ici. Deux informations, on a envie de vous poser la question. Comment vont les échappés? Est-ce que ça roule bien ou pas? Et puis une information concernant le maillot vert qui est réglé, hein, cette fois-ci demain soir à Paris.
6: Exactement, puisque Mats Pedersen, qui porte déjà le maillot vert, est passé en tête au sprint intermédiaire. 82 points d'avance au classement sur son dauphin. S'il termine le tour, il sera maillot vert à Paris. Ce sera la première fois de sa carrière. Et puis, pour répondre à votre question sur les échappés, ça roule bien. Ils ont bien creusé dans la descente. Il faut dire qu'il y a 4 coureurs de l'équipe Visma Lease Bike, dont le français Bruno Armirail, mais aussi Sepp Kuss, l'américain, qu'on a vu pas très loin de gagner hier. Et donc, ce sont principalement ces 4 coureurs-là qui font le tempo pour creuser l'écart sur le peloton.
5: Et oui, avant l'ascension, dans quelques kilomètres du col du Télégraphe, 12 kilomètres à 7%, col hors catégorie. Ensuite, il y aura 2 cols de première catégorie. Ensuite, il y aura 2 cols de hors catégorie. Et notamment, le fameux et célèbre et qui fait peur, le col du Galibier. Cette étape, l'avant-dernière du Tour, vous la vivez tout l'après-midi sur votre radio ici. À tout à l'heure.
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7: Vous êtes à la recherche d'un emploi ?
3: Tino Brumand.
7: J'ai peut-être quelque chose qui peut vous intéresser. La communauté de communes des villes sœurs, c'est-à-dire eux, Le Tréport et Mers-les-Bains, recrute un ou une agent d'accueil et secrétariat à temps partiel. C'est un 18 heures par semaine. La date limite pour postuler, c'est le mardi 18 août. Alors idéalement, il vous est demandé un bac plus 2 ou alors il vous faut disposer d'une expérience significative en matière d'accueil en collectivité territoriale. Et c'est assez urgent, hein, car la prise de poste est fixée au 1er septembre prochain, à la rentrée. Renseignez-vous auprès de la communauté des communes des villes sœurs qui est basée à eux, ou alors directement sur leur site internet ville-sœurs.fr. Je le rappelle, on peut postuler jusqu'au 18 août. Vos infos pratiques, c'est évidemment sur votre radio locale, ici Normandie.
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Jesus in Love Me en 92 par le groupe britannique Genesis. Bonne route avec nous si vous êtes en ce moment dans la voiture. Bel après-midi à chacune et chacun d'entre vous. Sophie Nolvaux avec vous. On vit l'été tous ensemble avec beaucoup de bonheur. Car l'été, même si on bosse, eh bien on prend le temps. On essaye de prendre la vie du bon côté. Et c'est exactement l'esprit de cet après-midi sur votre radio ici. De la bonne humeur, de la musique et de la bonne compagnie. Voici Mylène Farmer et son nouveau single en collaboration avec DJ Lewis. C'est à qui le tour? Bon samedi.

0: Ça peut être souvent moi, bien sûr. Ah bah bien sûr que oui.
1: Bonjour, moi c'est Eric et mon plaisir de l'été, eh bien, c'est de m'installer en terrasse et de discuter avec les gens autour de moi, de profiter d'une bonne bière fraîche, de l'agréabilité de la ville qui est magnifique. Tout est bien, tout est heureux, c'est calme, c'est tranquille.
2: Tu dis que tu rencontres des gens quand t'es en terrasse comme ça pour boire un coup. T'as un souvenir d'une belle rencontre que t'as fait à ce moment-là ?
1: La femme de ma vie. C'est ça le but de la vie. Faire des rencontres, on sait pas sur quoi ça nous amène. Il faut pas avoir peur. On va vers l'autre et l'autre vient vers nous et c'est magnifique.
2: L'objectif de cet été, c'est justement de faire une nouvelle rencontre comme celle-là.
1: Bien sûr, il faut provoquer le destin. Sinon, il vient pas nous chercher chez nous. Hein.
2: Et où est-ce que tu préfères te poser pour boire un coup justement en été comme ça en terrasse?
1: Typiquement un endroit que je connais pas. Parce qu'on peut pas me reconnaître forcément, mais surtout aussi je peux découvrir. Et quand on est dans un milieu où on n'est pas de nos habitudes, on est loin du confort, c'est là qu'on est les meilleurs.
2: Parce que t'as peur que les gens ils te reconnaissent?
1: Non mais parfois on a des habitudes, il y a des habitudes. Alors, parfois on avait d'être tranquille, les gens ils viennent te parler parce que salut, ça va depuis la dernière fois. Et parfois on a plus d'envie de ça. On a envie de s'échapper de tout ça, de ce quotidien en fin de compte.
2: Et des fois c'est toi ce gars-là justement qui va chercher.
1: Oui, ça peut être souvent moi, bien sûr. Ah bah bien sûr que oui.
2: Qu'est-ce que tu peux souhaiter aux auditeurs d'ici pour leur été?
1: Qu'ils soient merveilleusement riches en rencontres et fructueux en bonheur, de tous ces petits instants qu'on rate tout le reste de l'année. Parce qu'on court, parce que ci, parce que ça. De prendre le temps de se redécouvrir et de redécouvrir les choses, même si c'est notre ville, à Rouen, que je suis là depuis 40 ans et que je redécouvre à chaque instant, grâce aux gens que je rencontre.
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0: Vous écoutez ici, et c'était Shakira et la bande originelle du film Zootopie 2, on écoutait Zoo. À suivre, Alain Souchon nous rejoint avec son indémodable Allô Maman Bobo. J'espère que votre samedi se passe pour le mieux. Ne bougez surtout pas, on revient dans quelques secondes.
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1: Vous écoutez ici, bel après-midi, il est 14h. Toute l'info en français dans le monde en 90 secondes avec Morgane Guillaumard.
2: Une ambiance de fin du monde et un feu qui continue de se propager en Gironde. À ce stade, 40 000 hectares ont brûlé en 3 jours au nord du bassin d'Arcachon. 167 000 personnes ont été évacuées et on monte même à près de 200 000 personnes qui ont dû quitter leur maison dans le sud-ouest si on ajoute les sinistrés du département voisin. Les Landes, où les pompiers espèrent fixer le feu aujourd'hui. Celui parti mercredi soir dans le secteur de Biscarrosse. 3 500 hectares sont partis en fumée. Et dans le Var, les pompiers espèrent fixer le feu dans la journée. Malgré quelques reprises et après 5 jours de lutte contre l'incendie parti de Pontevès. On vit donc un été et aussi une année historique en termes de surface partie en fumée. Près de 98 000 hectares ont brûlé en France depuis le début de l'année. Chiffre donné par le ministre de l'Intérieur ce matin, un record selon Laurent Nunez, bien plus important qu'en 2022, année marquée par les gros incendies en forêt de forêt en Gironde. Et en attendant les renforts européens, le Premier ministre Sébastien Le Cornu convoque une nouvelle cellule de crise en fin d'après-midi. L'avion militaire A400M doit être envoyé dans le sud-ouest sur les incendies. Et en ce week-end de départ en vacances, il est déconseillé de se rendre dans le sud-ouest pour le moment. La SNCF promet qu'aucun frais ne sera appliqué pour les annulations ou reports de billets. Et puis sur le Tour de France, les coureurs sont partis depuis 11h30 ce matin, 20e étape, la plus difficile. 170 km et plus de 5000 mètres de dénivelé positif entre le Bourdoisan et l'Alpe d'Huez. Et on fait un pause un instant.
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3: Et 9 coureurs en tête à 85 km de l'arrivée à l'Alpe d'Huez. Les coureurs partis du Bourdoisan tout à l'heure, partis de l'Isère, arrivés en Isère également. 9 coureurs, mais il n'y a plus de Français. Par contre, il y a Ayuso, le 7e du général, Carapaz, le 8e de ce classement général. Et puis 4 minutes 20 de retard pour le groupe Maillot Jaune. Il y a certains intercalés. Vous êtes sur la moto ici, au cœur de la course, Thomas Coignac, les échappés qui sont dans l'ascension du col du Télégraphe.
4: Ouais, ils sont sur la fin là. Il doit rester 3 km environ avant la fin du col du Télégraphe, peut-être même un petit peu moins. On est dans le dernier kilomètre hein, avant ce marchepied du col du Galibier. Plus de Français, vous l'avez dit, on les a doublés les uns après les autres sur la moto ici avec Julien Girard. D'abord Bruno Armirail. Ouais, il était dans un rôle d'équipier, Bruno Armirail, donc il avait fait son travail. Ensuite, Valentin Paré-Peintre et Clément Bradafonso qui était un petit peu moins fort.
3: Et cette étape, vous la vivez tout l'après-midi sur votre radio ici.
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6: L'après-midi s'annonce magnifique partout dans la région. Actuellement, il fait 22 degrés sur la côte du Havre jusqu'à Dieppe. On attend 28 degrés pour Rouen et Évreux. Un ciel clair, dégagé, ensoleillé jusqu'à ce soir. Et pour demain, malheureusement, on attend un temps un peu plus différent avec quelques gouttes de pluie qui seront présentes dès le réveil. Ça devrait s'améliorer un petit peu en deuxième partie de journée, mais rien de bien fou. Le temps sera quand même bien gris partout. On attend en moyenne 22 degrés sur la journée.
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0: on écoutait LP avec Lost on You. Sophie Nolveau au micro de votre samedi après-midi. Il y a ceux qui cochent leur liste de choses à faire et ceux qui ont décidé que ça pouvait attendre lundi. Quel que soit votre camp, eh bien je vous souhaite le meilleur des étés avec un maximum de décompression. Dans un instant, vos trois chansons françaises à la suite. Et une question essentielle avec Eddie Mitchell. Il y aura aussi Oria et Julien Clerc.
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0: Véritable code de déontologie, pas de boogie-woogie. Eddy Mitchell sur votre radio ici. Alors que les coureurs s'élancent dans la 20e étape, en direction de l'Alpe d'Huez, on reprend la route du Tour en direct sur la radio officielle du Tour de France.
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3: Et le peloton qui est à un petit peu plus de 70 km de l'arrivée de cette étape à l'Alpe d'Huez, comme hier, mais une ascension qui va se dérouler par un autre versant tout à l'heure, cet après-midi. Vous la vivrez d'ailleurs, cette arrivée, en direct sur votre radio ici. Mais on oublie les 21 virages d'hier, les fameux et les mythiques virages. Pour le moment, eh bien, il y a une petite dizaine d'hommes en tête, une échappée qui s'est construite assez tôt dans la journée. Il y avait à ce moment-là, trois Français, Valentin Paré-Peintre, il y avait Clément Braz, Afonso et Armirail, mais ils ne sont plus là. Donc 10 hommes en tête dans l'ascension du col du Galibier, la troisième difficulté de la journée, ce col hors catégorie qui va emmener les coureurs sur, eh bien, tout simplement le sommet de ce tour, 2642 mètres, le toit du tour, le col du Galibier, quasiment 18 km d'ascension à 7% de moyenne, et ces hommes-là possèdent 4 minutes d'avance sur le groupe Maillot Jaune, avec Tadej Pogacar dans ce groupe, bien évidemment, à un petit peu plus de 4 minutes. À noter quand même que, eh bien, il y a deux informations à vous donner. La première, c'est que le maillot vert Mats Pedersen, en remportant le sprint intermédiaire, a tout simplement validé le maillot vert à Paris demain soir, s'il ne lui arrive rien d'ici là, aux Danois, et c'est bien mérité. Et puis, il y a le maillot à poids qui est détenu par Carapaz, qui est dans le groupe des échappés, lui qui a terminé troisième hier et qui s'est imposé il y a deux jours désormais à Orcières-Merlette. Voilà pour eh bien les informations à 70 km de l'arrivée de cette étape. Toujours ces hommes en tête dans ce col du Galibier. Toujours pas de pluie, on annonçait peut-être des intempéries, mais la route est sèche sur le Tour de France cet après-midi. Cette étape, vous la vivez tout l'après-midi sur votre radio ici.
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4: Le Havre, Seine, Métropole, l'association du grain à Démoudre, le Tetris et la maison pour tous de Saint-Romain de Colbosc s'associent pour proposer au public de la communauté urbaine un événement festif, populaire et convivial. Ça s'appelle Ciné-Toile. Le principe, il est simple, c'est un repas partagé avec un concert suivi d'un film en projection plein air pour une soirée à la Belle Étoile. L'envie est de rassembler un public familial autour d'une programmation de qualité dans une ambiance de fête et de détente. Ce soir, c'est à Cricteau-Lesneval que ça se passe, sur le terrain de foot, avec de 17h30 à 20h30 un atelier de stop motion qui sera suivi du concert de Pedro Zoli Sister, suivi d'une projection du dîner de cons. Je le rappelle, c'est totalement gratuit et ouvert à tous.
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0: Vous écoutez ici, c'était Emmanuel Moir avec Beau Malheur. Vous fêtez un anniversaire aujourd'hui? Tous nos vœux de bonheur. C'est aussi l'anniversaire d'une chanteuse qui a marqué son époque. Génération Nanan. Diam's fête ses 46 ans ce samedi 25 juillet. Il sera bientôt 15h, mais avant de retrouver l'info en France et dans le monde en 90 secondes, on aura la chance d'écouter l'un des plus beaux titres de John Lennon, une nouveauté de Jérémy Frérot et un indémodable de Marvin Gaye. Très bel après-midi.
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1: 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Toute l'info en français dans le monde en 90 secondes avec Morgane Guillaumard.
2: Des paysages de désolation et des sinistrés emmenés dans des salles communales bondées. Les incendies dans le sud-ouest ne sont toujours pas maîtrisés. Près de 33 000 hectares brûlés en Gironde, au nord du bassin d'Arcachon, et 3 500 dans les Landes, le département voisin. En tout, environ 200 000 personnes ont été évacuées. Et depuis le début de l'année, 98 000 hectares sont partis en fumée en France. Un record historique et un chiffre inquiétant donné par le ministre de l'Intérieur, Laurent Nunez, à la mi-journée. C'est bien plus qu'en 2022, où avait eu lieu le gros feu de forêt à la tête de bûche. De nouveaux moyens humains sont envoyés en Gironde, notamment une centaine de pompiers de Paris. Les renforts aériens sont aussi très attendus sur place. Des bombardiers d'eau européens ont été sollicités. Et dès cet après-midi, l'A400M, qui équivaut à deux Dash, doit arriver en Gironde. L'avion militaire va délivrer plusieurs tonnes de produits retardants. Une nouvelle cellule de crise interministérielle est convoquée cet après-midi par le Premier ministre Sébastien Lecornu. Sur le Tour de France, Richard Caparaz a passé en tête le col de la Croix de Fer et le col du Télégraphe pendant la 20e étape du Tour de France, la plus difficile de l'histoire du Tour. 170 km et plus de 5000 mètres de dénivelé positif entre le Bourdoisan et l'Alpe d'Huez. Elle était connue dans les années 70 pour sa chanson La Parisienne. La chanteuse, compositrice et pianiste Marie-Paule Bell est morte. L'artiste est décédée ce samedi à l'âge de 80 ans des suites d'un cancer.
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3: Et il s'en passe des choses sur la route du Tour cet après-midi. C'est l'avant-dernière étape avant l'arrivée sur les champs. Demain, une étape dantesque, trois cols hors catégorie. Et dans le deuxième, le mythique col du Galibier, eh bien, c'est Richard Carapaz qui est passé en tête. Quatre échappés, mais par contre, c'est dans le groupe maillot jaune qu'il se passe des choses, avec Tadej Pogacar qui a décidé d'accélérer. Lui qui est à un petit peu plus de 5 minutes, hein, ce groupe maillot jaune des échappés. Avec dans sa roue, eh bien, le deuxième du classement général, Even Poul. Il y a également Paul Sexas qui suit en troisième position, et Isaac Del Toro. Il a décidé, comme hier, de prendre les choses en main. Le maillot jaune que l'on voit avec ses lunettes de soleil, très concentré là dans les derniers lacets du col du Galibier. Peut-être qu'il va vouloir réaliser un grand numéro comme hier pour sa première victoire à l'Alpe d'Huez. Cette étape, et vous la vivez tout l'après-midi sur votre radio ici. À tout à l'heure.
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4: Magnifique après-midi annoncé partout dans la région. Pour le moment, on a 28 degrés dans les terres du côté d'Évreux ou de Rouen, 22 sur la côte, notamment au Havre et à Dieppe. Le ciel est bleu, le ciel est dégagé, le ciel est ensoleillé. Ça va rester comme ça jusqu'à la tombée de la nuit. Pour demain, malheureusement, ça va changer. On attend quelques gouttes de pluie dans la matinée, dès le réveil, et ça devrait légèrement s'améliorer pour l'après-midi, mais le temps restera quand même bien gris, que ce soit en Seine-Maritime ou dans l'Eure. Et pour les températures, on attend en moyenne 22 degrés.
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0: DJ français Kungs remixe ce titre, This Girl, du groupe australien Cooking on Tree Burners, et on adore. Bienvenue si vous nous rejoignez à l'instant, vous écoutez ici Sophie Nolvaux pour vous tenir compagnie pendant encore une heure, avec de quoi pousser la chansonnette dans un instant, avec les trois chansons françaises à la suite. On écoutera Patricia Cass, un nouveau duo, Grand Corps Malade et Stilto, mais également Jean-Jacques Goldman.
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0: d'Allemagne, chanson écrite par Didier Barbelivien, c'était Patricia Cass. Vous écoutez votre radio ici, radio officielle du Tour de France, et justement, on repart tout de suite sur la route de cette 20e et avant-dernière étape.
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3: Et on est à 30 km de l'arrivée de cette avant-dernière étape du Tour, et c'est peut-être le podium sur les Champs-Élysées demain soir qui se joue en ce moment, parce qu'il y a quatre échappés effectivement: Ayuso, Carapaz, Kuijs et Hindley, qui ne vont pas tarder à démarrer et à débuter l'ascension du col de Sarène, la dernière difficulté de la journée, le col hors catégorie, avant de basculer sur l'Alpe d'Huez. Mais derrière, eh bien, il y a le groupe du maillot jaune avec notamment Tadej Pogacar et les six premiers au classement général qui sont ensemble, un petit peu plus de 4 minutes des échappés, derrière lesquels vous vous trouvez, Thomas Coignac, sur la moto ici, piloté par Julien Girard.
4: Oui, exactement. Ça y est, c'est terminé pour la descente, puisque là, à l'instant, la route est en train de s'élever de nouveau. Ils ont passé tout à l'heure le panneau qui indiquait 5 km au pied du pied du col de Sarène. Mais là, il y a un petit faux plat montant là pour les quatre hommes de tête qui s'entendent bien. Ils se sont partagés les relais à part égale dans la descente. Tout à l'heure, j'ai vu Ayuso et Carapaz discuter entre eux. Évidemment, les deux hispanophones de ce groupe, hein, l'espagnol et l'équatorien. Ils sont de retour dans le département de l'Isère, ces coureurs, et puis ça y est, ils s'apprêtent à découvrir, comme vous, comme nous, en compétition, ce col de Sarène. Alors on monte à l'Alpe d'Huez comme hier, mais ce sera très différent parce qu'il n'y a pas de public hein, dans une très grande partie de ce col. Après le bruit et la fureur hier, ce sera vraiment l'homme face à la montagne, face au silence, et avec son vélo pour rejoindre l'Alpe d'Huez.
3: Ouais, pour des questions liées à l'environnement hein, effectivement, et à la protection de la nature notamment, il n'y a pas de public. À noter que Richard Carapaz a assuré son maillot à pois, tout comme Pedersen son maillot vert. La suite de cette étape, vous la vivez tout l'après-midi sur votre radio ici. À tout à l'heure.
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0: Sur votre radio ici, un titre enregistré à LA par les Maroon 5 en 2004, on écoutait This Love, une chanson bâtie sur un rythme modéré de 96 battements par minute, une unité de mesure utilisée pour exprimer le tempo de la musique, mais aussi le rythme cardiaque. Alors si c'est trop lent pour la playlist de votre jogging, ça peut être pas mal pour une marche rapide, vous m'en direz des nouvelles. Dans quelques minutes, à 16h, place à l'info en France et dans le monde en 90 secondes. Avant ça, on va faire la Java avec Michel Sardou. On écoutera le dernier single de Charlotte Cardin de Wavy Touch et on prendra la direction de Vienne en compagnie de François Fellman.
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1: Vous écoutez ici, il est 16h, bel après-midi. Toute l'info en français dans le monde en 90 secondes avec Morgane Guillaumard.
2: La lutte contre le feu se poursuit dans le sud-ouest de la France. Près de 33 000 hectares brûlés en Gironde, au nord du bassin d'Arcachon, et 3 500 hectares plus au sud dans les Landes. En tout, près de 200 000 personnes ont été évacuées. Elles patientent dans des salles communales pleines de monde, transformées en centres d'accueil, notamment au parc des expositions de Bordeaux. Dans le Var, les pompiers bataillent toujours contre plusieurs reprises de l'incendie de Pontévès au cinquième jour des opérations. Des renforts venus des quatre coins de la France sont envoyés en Gironde, une centaine de pompiers de Paris, une quarantaine de Loire-Atlantique et de Vendée, une soixantaine du nord de la France. Des moyens humains très attendus sur place, tout comme l'A400M, cet avion militaire qui doit être déployé cet après-midi pour larguer du produit retardant sur les flammes. Une cellule de crise est aussi convoquée cet après-midi par le Premier ministre Sébastien Lecornu. Et c'est justement pour soulager les secours qui sont pleinement mobilisés sur les incendies que la dernière étape du Tour de France est modifiée, celle de demain à Paris. Elle est raccourcie, passant à 89 km au lieu de 133. Le principal changement, c'est que le départ sera donné sur la ligne d'arrivée aux Champs-Élysées et non pas dans les Yvelines. La 20e étape du Tour est toujours en cours, la plus difficile, entre le Bourdoisan et l'Alpe d'Huez. C'était une chanteuse qui s'est fait connaître dans les années 70. Marie-Paule Belle est morte ce samedi à l'âge de 80 ans, des suites d'un cancer. Son plus grand succès reste La Parisienne, sortie en 1976.
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3: À la double bataille dans cette avant-dernière étape du Tour de France, la bataille déjà pour la victoire d'étape avec Seb Keus qui prend quelques longueurs d'avance sur ses deux compagnons d'échappée. Il y a notamment Carapaz dans le coup et Hindley. Vous êtes juste derrière eux, Thomas Coignac sur la moto.
4: Ouais, on vient d'y assister à l'attaque de l'Américain Seb Keus. Il a pris, allez, 20 mètres d'avance, 20-30 mètres. Richard Carapaz qui derrière a lâché Jay Hindley à la poursuite de Seb Keus. Ils sont un par un dans le très difficile col de Sarène.
3: Et la mauvaise nouvelle, c'est qu'il roulait Paul Sexas pour la deuxième bataille, celle du podium. Et finalement, il ne réussit pas à maintenir le rythme. Et c'est une attaque de Del Toro, son principal concurrent pour la troisième place. Il est parti, le Mexicain, avec Evenepoel, avec dans sa roue également Tadej Pogacar. Et là, il est en train de craquer le prodige français dans la montée du col de Sarène. Il va probablement voir le podium s'éloigner. En tous les cas, la fin de cette étape, vous la vivez sur votre radio ici.
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5: L'après-midi s'annonce magnifique partout dans la région. Actuellement, il fait 22 degrés sur la côte du Havre jusqu'à Dieppe. On attend 28 degrés pour Rouen et Évreux. Un ciel clair, dégagé, ensoleillé jusqu'à ce soir. Et pour demain, malheureusement, on attend un temps un peu plus différent avec quelques gouttes de pluie qui seront présentes dès le réveil. Ça devrait s'améliorer un petit peu en deuxième partie de journée, mais rien de bien fou. Le temps sera quand même bien gris partout. On attend en moyenne 22 degrés sur la journée.
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0: C'était Sensualité avec la voix d'Axel Red sur votre radio ICI.
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0: Bonjour, bienvenue, quel plaisir de vous retrouver, de passer cette fin d'après-midi avec vous. On a encore un beau programme à vous proposer cet après-midi. Alors pour les fans de vélo, vous êtes sur la bonne radio, sachez-le, car nous allons vivre ensemble l'avant-dernière étape du Tour de France. L'étape du jour, c'est Bourdoisan-Alpe d'Huez, hein, ça grimpe en ce moment. Et surtout, surtout, ne manquez pas demain la dernière journée, avec une arrivée bien sûr sur les Champs-Élysées à Paris. Nous serons en direct de 16h à 20h, avec un dispositif exceptionnel pour vivre voilà cette dernière journée ensemble du Tour de France. Je compte sur vous demain en direct à partir de 16h. Bon, à part ça, à part le Tour de France, nous allons apprendre des choses aussi cet après-midi grâce à nos chroniqueurs et nos chroniqueuses. Dans une dizaine de minutes, on retrouve Louise Lempire. Elle va nous expliquer comment lire les heures de marée. Très pratique, voilà, si vous avez quelques jours de congé en bord de mer, on vous dit tout dans un instant. Et sinon, de la musique aussi pour vous accompagner. On démarre avec deux classiques de la chanson française. Tandem, Vanessa Paradis. Et tout de suite, vous avez reconnu, c'est France Gall.

0: C'était Vanessa Paradis avec Tandem à 16h15 sur votre radio ici. Dans un instant, on enfile les maillots direction la plage avec un petit tuto pour comprendre et lire les heures de marée.
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3: Ça, vous l'avez entendu sur ici.
4: Est-ce qu'il vaut mieux boire en petite quantité tout au long de la journée?
5: Tout au long de la journée en petite quantité et pas n'importe quelle eau. En temps normal, hors canicule, il vaut mieux boire des eaux peu minéralisées. Genre Montcalm, Montroucou, Rosée de la Reine.
4: C'est des marques d'eau.
5: C'est des marques d'eau.
4: Je les connaissais pas. Je bois l'eau du robinet.
5: On ne sera jamais malade avec de l'eau du robinet, mais il y a quand même beaucoup de chlore, il y a quand même beaucoup de choses qui sont pas extraordinaires.
4: Il y a beaucoup de gens qui boivent pas beaucoup dans la journée, parce qu'ils aiment pour l'eau. Est-ce qu'on peut remplacer l'eau par autre chose? On pense au soda, par exemple.
5: Alors non.
4: Non.
5: Le soda déshydrate, c'est très très sucré, en fait. Ça fatigue l'organisme. Mmh. Je revenais juste aux eaux. Parce que quand on boit une eau qui est très minéralisée, ces minéraux, ils vont se poser un petit peu où il ne faut pas. Mmh. Donc, les eaux de source, en général, hors canicule, c'est intéressant. En revanche, en cette période de canicule, il est justement intéressant de boire des eaux plutôt chargées en minéraux. Puisque quand on transpire, on perd ces minéraux.
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0: Bel après-midi, merci d'être avec nous. Tout de suite, c'est l'heure du bain. Tout l'été, notre chroniqueuse Louise Lempire est avec nous pour nous aider à mieux comprendre la mer et les océans. Et voici la question du jour.
6: Comment on fait pour savoir quand la mer s'en va?
7: La mer monte et descend. Et pour savoir quand elle sera là ou pas, il faut que tu saches lire.

0: tous les jours. Donc, sur ton calendrier des marées, tu commences par choisir la bonne date. T'as trouvé ?
1: Oui !
0: Il y a des lettres en gras. Elles disent quoi ?
1: PM et BM.
0: PM, ça veut dire pleine mer. C'est l'heure de la marée haute. Et BM, c'est basse mer. La marée basse, donc. Juste à côté de l'heure de la marée, il y a un petit mot. C'est écrit...
1: COEF. Ça veut dire quoi, COEF ?
0: C'est le coefficient de marée. Il t'aide à comprendre ce que l'on appelle le marnage. La différence du niveau de l'eau entre la marée haute et la marée basse. 20 de coefficient, c'est tout petit, c'est la morteau. Ça ne monte presque pas et ça ne descend pas beaucoup non plus. C'est assez rare. En général, les morteaux tournent autour de 45 de coefficient. 70, c'est une marée moyenne. Et beaucoup plus grand que 70, c'est la vivo. Ça monte plus haut, ça monte plus vite et ça descend plus bas et plus vite aussi. Lire les marées, en fait, ça te sert de point de repère. Par exemple, si tu vas sur une île qui est accessible à pied, tu sauras combien de temps tu peux y rester avant de revenir sur le continent.
1: C'est quand la plus grande marée de tous les temps ?
0: La dernière fois, c'était en mars 2015. Peut-être que tu étais déjà né. Coefficient 120. Et pour voir la prochaine marée du siècle, rendez-vous en 2033.
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4: Merci Louise Lampy, restez avec nous. Dans quelques minutes, l'arrivée de l'avant-dernière étape du Tour de France. Aujourd'hui, c'est une étape de montagne. Il reste 9 km. On s'approche à 16h18 sur votre radio Ici. Car Ici, c'est la radio officielle du Tour de France. C'est juste après la playlist de votre été. On profite, montez le son, on est avec vous jusqu'à...

0: C'était la voix de Pink sur votre radio ici, 16h25. Merci d'être avec nous. Dans un instant, donc c'est l'arrivée de l'avant-dernière étape du Tour de France. Demain, dispositif aussi exceptionnel pour l'arrivée du Tour de France directement sur les Champs-Élysées. Voilà, avec la locale ici par Île-de-France. Voilà, vos chroniqueurs, vos journalistes, tout le monde sera mobilisé. Bien sûr, vous pouvez retrouver le parcours sur notre site ici.fr. 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À tout de suite sur votre radio ici.
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0: 16h28 sur votre radio, ici priorité au direct avec l'arrivée du Tour.
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8: Ah, et quelle étape, quelle finale encore de folie. On est à un peu moins de 3 km de l'arrivée. C'est Richard Carapaz qui est en tête. Lui, l'équatorien, le maillot à pois, c'est un symbole qui a terminé 3e hier, alors que l'arrivée à l'Alpe d'Huez va se jouer d'ici quelques minutes. Pourquoi c'est dingue? Parce que c'est Sepp Kuss, lors de notre dernier point, qui était en tête. Il avait 20 secondes d'avance, l'Américain, et on le voyait lever les bras, ici même où Pogacar les a levés hier. Sur la même ligne d'arrivée, mais figurez-vous que dans les 6 derniers kilomètres, 2 fois il est tombé en 1 kilomètre alors qu'il était seul en tête de cette étape dantesque, avec, on vous le répète, 3 cols hors catégorie dont le Galibier. Et là, il y a également, alors que Kuss est désormais à 15 secondes de Richard Carapaz, la bataille pour le podium, effectivement, avec Tadej Pogacar qui est à 1 minute de Carapaz. Il y a peu de chances qu'il refasse le coup d'hier, Tadej Pogacar, alors qu'il avait, eh bien, 3 minutes 30 de retard au pied de l'Alpe d'Huez, mais qui, eh bien, a été grimpé par le versant mythique, les 21 virages. Il est en train de tracter la Tadej Pogacar, son jeune équipier Isaac Del Toro, pour assurer sa place sur le podium, parce que malheureusement Paul Sexa s'est totalement décroché. On l'a vu tenter un coup, notamment dans les derniers kilomètres du col de Sarène, mais malheureusement il n'a pas pu suivre le jeune Français qui va probablement terminer quatrième de ce tour. Et Evenepoel est intercalé pour tenter d'aller jouer peut-être la victoire d'étape, mais ce sera compliqué à 2 km du sommet ici sur l'Alpe d'Huez. On refait les 3 derniers kilomètres d'hier, 3,5 exactement. Thomas Coignac, vous êtes juste derrière la ligne d'arrivée, vous avez passé la journée, vous nous avez fait vivre cette journée sur la moto ici. Les derniers kilomètres, mine de rien, sont autant compliqués que les premiers, hein, de ce col. Hein.
9: Oui, ça c'est sûr, effectivement. Et puis, je vous avais dit, effectivement, dans la descente du col de Sarène, un bitume pas génial, une route qui rend pas beaucoup, une descente assez piégeuse qui donc a piégé Sepp Kuss, l'Américain, qui avait pourtant parfaitement négocié la longue descente du Galibier. Il était resté au contact de ses compagnons d'échappée. Grosse déception pour lui, grosse déception pour cette équipe Visma Liseberg. s'il n'arrive pas à reprendre Carapaz après la chute du leader Jonas Vingegaard. On pensait se refaire la cerise avec cette victoire d'étape et là elle s'est un petit peu envolée.
8: Ah ben elle s'est même envolée, il a plus de 20 secondes Sepp Kuss, alors qu'il avait 20 secondes d'avance il y a encore quoi 3-4 kilomètres hein. Et heureusement pour lui, dans la descente à un moment donné il y avait des filets de protection parce que c'était le ravin derrière et c'est le filet qu'il a retenu, l'américain pourtant expérimenté hein. Sepp Kuss, vainqueur notamment du Tour d'Espagne alors qu'il avait quasiment la victoire qui lui tendait les bras, et bien il est tombé deux fois dans ce tour quand même de dingue que va probablement remporter pour la cinquième fois Tadej Pogacar et rejoindre demain soir à l'issue de la cérémonie sur les Champs-Élysées et bien quatre autres vainqueurs: Hino, Merckx, Anquetil et Indurain. Ce sont les quatre qui se sont imposés cinq fois, alors que ça y est, Richard Carapaz est lui dans les rues de l'Alpe d'Huez. Hier il a terminé troisième de l'étape, le maillot à pois, mais là ça lui tombe du ciel, lui l'équatorien de la formation IF. Il est en train de relancer pour aller lever les bras, figurez-vous, pour la deuxième fois en trois jours hein, parce que Orsière Merlet, c'était déjà lui qui va peut-être être élu super combatif de ce tour, encore à l'attaque ces derniers jours, et bien qui avait déjà réglé la victoire à Orsière Merlet. Il a gagné il y a deux ans également à Super Dévolui, et comme si cet air là lui convenait bien, l'air des Alpes, c'est lui qui est encore en train d'appuyer sur les pédales dans ce dernier virage. C'est là où Giuseppe Guerini était tombé il y a, c'était en 99 ou en 2002 de mémoire, l'Italien, avant de se relever et de gagner. Il relance Carapaz parce qu'il sait, il la voit, la flamme rouge, Thomas Coignac. Ça va probablement être encore une sacrée victoire de l'équatorien. Alors ça y est, on a retrouvé du monde, parce que dans le col de Sarène, oui, le public était interdit.
9: Ouais, exactement. Et ben, du coup, tous ceux qui ont pas pu aller à Sarène, tous ceux qui étaient dans l'Alpe hier et qui ont choisi de rester dormir ici, et ben, se sont massés sur ces derniers kilomètres pour donner une sacrée ambiance. Et Richard Carapaz va bénéficier d'une ovation méritée. C'est vraiment l'homme de cette troisième semaine, l'équatorien. Il était à l'attaque presque tous les jours. Il va faire un 2 sur 3. Vous l'avez dit, sur les étapes alpestres. Quel coureur de grand tour, quelle capacité à se sublimer en troisième semaine. Ça va être un deuxième succès amplement mérité pour lui, qui a été à l'attaque quasiment tout le Tour de France. Il était devant Markstein, il était devant Lioran, Pogacar était allé le chercher à chaque fois. Et ben là, il va remporter ces deux magnifiques étapes sur cette fin de Tour de France.
8: Est-ce qu'il va falloir surveiller, alors que Carapaz est à 600 mètres de la ligne d'arrivée ici à l'Alpe d'Huez, c'est Paul Sexas qui est en train de perdre du temps et qui ne sera pas sur le podium de ce Tour de France. Son premier tour pour le prodige français de 19 ans, c'était son objectif. Pas de podium malheureusement pour lui, pas de maillot blanc, parce que c'est Isaac Del Toro qui va le récupérer, alors que ça y est, on les voit arriver, ces pois rouges là sur ce maillot blanc. Le dernier virage pour Richard Carapaz à l'Alpe d'Huez, il a mis le cuissard de la même couleur, le même ton également pour son casque. En danseuse, il relance, il va passer devant nous, l'équatorien qui il y a encore peut-être 10 minutes n'y croyait pas à cette victoire d'étape. Voilà, devant nous Richard Carapaz, il est en train de fermer le col de son maillot, de se taper sur les cuisses, de lever les bras. Et oui, deuxième victoire d'étape en trois jours pour lui, sa troisième tour, le Tour de France, alors que derrière ça va jouer au sprint la deuxième place entre Sepp Kuss, qui est donc tombé deux fois alors qu'il était en tête dans les six derniers kilomètres, et Evenepoel qui va venir le griller, prendre quelques bonifications et terminer lui aussi. Remco Evenepoel, deux victoires sur ce tour en contre-la-montre, et également, et il s'en veut Evenepoel là, on sent qu'il avait la capacité d'aller chercher la victoire d'étape, lui qui a gagné également cette année au plateau de Solaison. Et alors que voilà l'arrivée du maillot jaune très tranquille, Pogacar avec dans sa roue Del Toro, il va le remercier probablement et lui tape sur la tête en lui disant bravo petit gars, tu termines troisième de ce tour, même s'il y a encore une étape demain qui est raccourcie, on va y revenir dans un instant. Mais là voilà l'arrivée de Tadej Pogacar avec Isaac Del Toro, ils se félicitent, ils sont en train de lever également, de se mettre les petites cornes avec les doigts. C'est finalement Lenny Martinez, le cinquième de cette étape. Mais l'image, elle est là. Pogacar, maillot jaune, est probable vainqueur pour la cinquième fois du tour. La dernière étape a lieu demain, mais il a tellement d'avance. Et puis, effectivement, Del Toro, troisième. Et Lenny Martinez qui arrive peut-être avec vous, auprès de vous, Thomas Coignac derrière la ligne.
9: Alors pas tout de suite, on voit pas Lenny Martinez, là on a vu passer Sepp Kuss, évidemment très déçu avec le coup de gauche en sang, l'américain qui est allé s'asseoir là avec des membres de son équipe et le voilà Lenny Martinez qui va passer devant nous, même si c'est un petit peu la confusion ici derrière cette ligne à l'Alpe d'Huez, le français qui va remonter accompagné du staff de son équipe Bahreïn un petit peu plus haut. On va essayer d'aller chercher une réaction de Lenny Martinez qui va terminé, j'ai pas fait tous les calculs Bruno, mais cinquième du Tour de France quoi.
8: Et ouais, il était effectivement cinquième après sa superbe échappée hier. Il a manqué la victoire de peu après ne pas s'être entendu avec ses compagnons d'échappée dont Richard Carapaz et effectivement Keuss déjà, et puis là il effectivement réalise une belle montée, alors sans attaquer hein, c'est malheureux, il est critiqué pour ça, souvent en restant à l'affût, et finalement il arrive encore avec les meilleurs, alors que Paul Sexas, voilà, va en finir avec cette étape à plus de 2 minutes 30 du vainqueur Richard Carapaz. Et Paul Sexas qui ne montera pas sur le podium de ce tour, il est avec Skelmojo notamment de la Lidl Trek. Ça va se terminer au sprint pour Paul Sexas, de nouveau le deuxième français de cette étape et le premier français au classement général. Devant nous d'ici quelques instants le coureur de la Décathlon CMA CGM qui effectivement va être doublé par les deux coureurs Lidl Trek. Il termine épuisé Paul Sexas ce Tour de France véritablement parce que eh bien la troisième Martinez semaine il n'avait jamais Martinez vécu ça direct. Et ça a Martinez été effectivement compliqué. Oui, Lenny Martinez en direct à votre micro Thomas.
10: C'est n'importe quoi en vrai, je suis même pas venu pour le général au début et me dire que je fais cinquième du général et failli gagner une étape, c'est incroyable. C'était une journée très dure aujourd'hui et les mecs ont fait un super boulot. Et j'étais à fond dans la bosse. C'était même pas une question de force, c'était une question que j'avais plus d'énergie, j'avais plus de bidon, plus de gel, et j'avais peur d'exploser, de finir 20 minutes. Et au final, là, j'ai trouvé un mec qui faisait le rail tout sur le bord de la route, un de nos staff, et ça m'a, avec un gel, ça m'a remis dedans un peu. Et j'ai réussi à bien finir, et ouais, c'était beaucoup d'émotions de finir enfin sur de France, parce que demain, c'est Paris, donc c'est différent.
8: Voilà, Lenny Martinez en réaction en direct sur votre radio ici derrière la ligne d'arrivée. Il va terminer cinquième de ce Tour de France, le français, et devant lui Paul Sexas quatrième après la victoire de Carapaz, la deuxième en trois jours. À l'instant, vous venez de la vivre sur votre radio ici à l'Alpe d'Huez, le maillot jaune plus que jamais bien évidemment sur les épaules de Tadej Pogacar. On revient sur tout cela, cette sacrée étape, de nouveau sur toute l'actualité du Tour de France, l'étape raccourcie de demain qui ne se courra que dans Paris, effectivement à 18h30 dans le journal du Tour de France sur votre radio ici. À tout à l'heure.
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0: C'était George Michael sur votre radio ici. Restez avec nous, retour de votre musique dans un instant avec entre autres Phil Collins. Bel été.
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0: 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Dans un instant, tiens, on écoute la gagnante de la Starac, Marine. Marine qui sera en concert à Vaison-la-Romaine dans le magnifique théâtre antique le 4 août prochain, où elle interprétera entre autres Escroc. Et nous, on l'écoute ici, juste après ça.
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C'était la voix de Marine, gagnante de Star Academy, avec la chanson Escroc sur votre radio ici. Merci d'être avec nous, 16h53 sur votre radio. Merci de passer votre samedi avec nous en direct. Je sais que vous êtes nombreux à nous écouter, nombreux aussi à aimer les chiens. Oui, d'ailleurs, un chiffre m'a surpris cette semaine, j'ai lu ça. Près d'un foyer français sur trois possède au moins un chien, ce qui fait 10 millions de chiens dans notre pays. Eh bien, bonne nouvelle, tiens, si vous habitez dans les Bouches-du-Rhône, là, du côté de Marignane, le magasin Leclerc de Marignane vient d'installer une station de lavage en libre service pour les chiens. Oui. Le principe est tout simple, vous installez donc votre toutou dans une cabine spécialement équipée. Dans cette cabine, on retrouve donc baignoire, douche, shampoing, sèche-poil. Il y a même un traitement anti-puce. Le tout, bien sûr, en libre service, je vous l'ai dit, 7 jours sur 7, sans rendez-vous, et ça coûte entre 10 et 15 euros. Alors, ce n'est pas une première en France. On trouve déjà ce type de station à Puteaux, par exemple Bondoufle, Reims, Draguignan ou encore Châlons-en-Champagne. Donc voilà, en tout, il y a quand même plus de 150 cabines de ce type un peu partout en France. C'est ce qui s'appelle un service au poil. Allez, c'est pour moi, c'est cadeau. Bel après-midi, restez avec nous dans un instant, les infos de 17h. Mais avant, de la musique, du rock avec... Ah, ça c'est bien ça. Et Guns N' Roses sur votre radio, il est 16h55. Merci d'être avec nous en direct.

0: Jusqu'au bout, c'est bon d'écouter ça. C'était les Guns N' Roses sur votre radio ici.
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0: Merci d'être ici sur votre radio. Il est 17h. 17h les infos avec vous, Morgane Guillaumard.
2: Environ 200 000 personnes évacuées et un peu plus de 36 000 hectares brûlés. Voilà le bilan à ce stade des incendies qui continuent de sévir dans le sud-ouest de la France, dans les Landes et surtout en Gironde, au nord du bassin d'Arcachon, où des renforts sont envoyés. 1500 militaires mobilisés à partir de ce soir, des soldats du feu venus des quatre coins de la France, près de 200 pompiers de Paris notamment. Et la France va aussi recevoir de l'aide de 8 pays d'Europe, 13 moyens aériens supplémentaires attendus dans les jours qui viennent. Le ministre de l'Intérieur, Laurent Nunez, le confirme sur le réseau social X. Et dès cet après-midi, l'A400M est arrivée dans le sud-ouest pour effectuer son tout premier largage de produits retardants. Cet avion militaire français est équivalent à deux Dash. Une nouvelle cellule de crise est convoquée cet après-midi par le Premier ministre Sébastien Lecornu. Un été marqué par les incendies et une année historique en termes de surface brûlée. 98 000 hectares sont partis en fumée dans notre pays, un record qui bat celui de 2022, selon le ministre de l'Intérieur, Laurent Nunez. Ces incendies qui ont, par effet domino, une conséquence sur le Tour de France, la dernière étape demain à Paris est raccourcie pour soulager les services de secours mobilisés sur le front des feux de forêt. Un itinéraire de 89 km au lieu des 133 km prévus initialement. Un départ et une arrivée aux Champs-Élysées. Et aujourd'hui, la 20e étape du Tour de France, la plus difficile, qui s'est terminée à l'Alpe d'Huez il y a une demi-heure. Bruno Blanza, étape remportée par Richard Carapaz.
3: Oui, et quelle étape, très honnêtement, parce que Richard Carapaz a 6 km de l'arrivée, il ne pense pas la gagner cette étape, il a 20 secondes de l'homme seul en tête, Sepp Kuss, s'ils étaient dans l'échappée depuis un petit moment. Carapaz avait surtout assuré le maillot à poids qu'il portera demain soir officiellement sur les Champs-Élysées, et puis l'Américain est tombé deux fois en 1 km. Du coup, Carapaz est repassé devant et comme il y a deux jours, il lève les bras après Orsière Merlette. C'est lui, le petit équatorien de 33 ans qui vient chercher sa troisième victoire sur le Tour de France. La deuxième cette année. C'est un petit pays, l'Équateur, hein, en Amérique du Sud, 18 millions d'habitants. Mais lui, c'est une vraie star et encore plus avec cette nouvelle victoire, surtout ici à l'Alpe d'Huez, lieu mythique forcément du Tour de France et du cyclisme.
2: Merci Bruno Blanza qui nous fait vivre en direct sur votre radio ici, la 20e étape du Tour de France, la 20e et avant-dernière étape. Elle s'est fait connaître dans les années 70 avec sa chanson La Parisienne. La chanteuse, compositrice et pianiste Marie-Paule Bell est morte. L'artiste est décédée aujourd'hui à l'âge de 80 ans des suites d'un cancer.
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4: Magnifique après-midi annoncé partout dans la région. Pour le moment, on a 28 degrés dans les terres du côté d'Évreux ou de Rouen, 22 sur la côte, notamment au Havre et à Dieppe. Le ciel est bleu, le ciel est dégagé, le ciel est ensoleillé. Ça va rester comme ça jusqu'à la tombée de la nuit. Pour demain, malheureusement, ça va changer. On attend quelques gouttes de pluie dans la matinée dès le réveil et ça devrait légèrement s'améliorer pour l'après-midi. Mais le temps restera quand même bien gris que
2: de la France.

0: C'était un homme extraordinaire, chanté par les Innocents sur votre radio ici.
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0: Eh bien, soyez tous les bienvenus, on passe l'après-midi ensemble et en direct. Et notez bien, demain nous allons vivre la dernière étape du Tour de France de cette édition 2026 avec nos journalistes qui seront sur place, hein, sur les Champs-Élysées. D'ailleurs, le parcours là vient d'être modifié. Plus d'infos, bien sûr, sur notre site ici.fr. En tout cas, demain, émission spéciale, ça c'est sûr. Dispositif exceptionnel entre 16h et 20h. Donc soyez au rendez-vous, je compte sur vous les amis. Dans 3 minutes, sinon, on partage avec vous une astuce de grand-mère pour repousser naturellement les fourmis de votre maison. Et pour ça, il va vous falloir de la craie, oui, de la craie. C'est étonnant. Explication dans un instant avec notre chroniqueur Pyrnus. Mais avant, de la musique pour vous accompagner. On écoute Vita avec Ça fait mal. Bel été sur votre radio ici.

0: Vita avec la chanson Ça fait mal. Et maintenant, tiens, on va faire mal aux fourmis. Vous en avez peut-être marre d'en retrouver dans votre cuisine, votre salon ou autour de vos fenêtres. C'est vrai que c'est embêtant. Eh bien, pas de panique. On a une astuce de grand-mère pour vous tout de suite avec Pyrnus.
1: Une seule éclaireuse trouve une miette oubliée derrière le grille-pain et en moins d'une heure, une autoroute miniature de fourmis s'est formée sur votre plan de travail. J'étais déjà en train de sélectionner les produits de ma future guerre chimique lorsque ma maman m'a ressorti son fidèle paquet de craies blanches. Eh ben oui, ça sert à plein de choses, les craies. Et surtout à éliminer le marquage des fourmis. Ces dernières ne se déplacent pas au hasard. Lorsqu'une éclaireuse trouve de la nourriture, elle dépose des phéromones, des signaux chimiques, tout au long de son trajet retour vers la fourmilière. Les autres fourmis captent ces signaux avec leurs antennes et suivent la trace au millimètre. Et même si vous tuez les fourmis visibles, la piste chimique reste active et invite sans arrêt de nouvelles recrues. La craie devient une véritable ligne Maginot, mais qui fonctionne. Après avoir un peu nettoyé la zone avec du citron ou du vinaigre blanc, tracez une ligne épaisse et continue à la craie, là où les fourmis entraient. Cadre de porte, seuil et rebord de fenêtre, n'oubliez pas d'en mettre autour des pieds de la table de cuisine ou le long des plinthes. Tracez aussi un petit cercle dans l'étagère autour des contenants sucrés, le pot de miel, la boîte de sucre. La craie n'est pas toxique, mais elle brouille les sens des fourmis et les repousse physiquement. Le carbonate de calcium de la craie est extrêmement poreux. Il absorbe et neutralise les phéromones déposés par les fourmis. La piste s'arrête net au pied de la ligne de craie. Pour la fourmi, c'est une voie sans issue. En prime, la poussière de craie obstrue leurs capteurs et leurs pattes. Si vous avez des fourmis, la craie les empêchera de rentrer, mais il faudra quand même chercher où est cachée cette satanée fourmilière. C'est une solution de gestion de trafic, pas d'extermination. Quand même, merci maman.
0: 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La suite de votre après-midi en musique avec Yazoo et le groupe Kiss. Tiens, des bisous, c'est pour vous.
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0: C'était le groupe Kiss sur votre radio ici, au programme de votre fin d'après-midi, actu local, musique, bonne humeur, on s'occupe de tout. Hein. Comme d'habitude, vous vous laissez guider. Dans une dizaine de minutes, on retrouve Perrine Clément. Tout l'été, Perrine nous raconte l'histoire d'un objet culte de nos vacances. Aujourd'hui, les boules de pétanque, mais avant, de la musique, avec Michel Jonas, avec la chanson Joueur de boules. Joueur de blues, plutôt. Bah oui, parce que je viens de parler de boules de pétanque, vous l'avez, c'est pour moi. Et on écoute aussi Coldplay, tout ça, c'est après ça.
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4: L'Institut Pasteur œuvre pour un monde en meilleure santé. On en parle dans un instant avec Frédéric Grosjean, responsable du service des legs.
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0: de blues sur votre radio ici avec la voix de Michel Jonas. Bel après-midi, il est tout pile 17h30.
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2: Le Havre, Seine, Métropole, l'association du grain à Démoudre, le Tetris et la maison pour tous de Saint-Romain-de-Colbosc s'associent pour proposer au public de la communauté urbaine un événement festif, populaire et convivial. Ça s'appelle Ciné-Toile. Le principe, il est simple, c'est un repas partagé avec un concert suivi d'un film en projection plein air pour une soirée à la Belle Étoile. L'envie est de rassembler un public familial autour d'une programmation de qualité dans une ambiance de fête et de détente. Ce soir, c'est à Cricto-Lesneval que ça se passe, sur le terrain de foot, avec de 17h30 à 20h30 un atelier de stop motion qui sera suivi du concert de Pedro Zoli Sister, suivi d'une projection du dîner de cons. Je le rappelle, c'est totalement gratuit et ouvert à tous.
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0: Merci de passer cette fin d'après-midi avec nous. Dans un instant, on retrouve Perrine Clément. Elle va nous raconter la petite histoire de la pétanque. Ce sport est pratiqué par environ 15 millions de Français pendant les grandes vacances. Mais avant de tirer ou de pointer, de la musique pour vous accompagner avec un classique. Vous vous souvenez ? Super

0: C'était le groupe Supertramp sur votre radio ici.
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0: Et il est 17h35, soyez tous les bienvenus. C'est l'heure de retrouver Perrine Clément. Tout l'été, elle nous présente un objet que nous utilisons tous pendant nos vacances. Aujourd'hui, dans la valise de Perrine, on retrouve les boules de pétanque.
2: Dans ma valise, il y a...
3: Mais pourquoi ma valise est si lourde?
4: Ah oui, je t'ai pas dit, j'avais plus de place dans la mienne.
2: Des boules de pétanque.
4: Mais je peux récupérer le cochonnet si tu veux.
5: Allez, vas-y, tire. Vas-y, tire.
6: Un jeu d'été pour les uns, un sport à l'année pour les autres. La pétanque rassemble toutes les générations, de Marseille à Paris.
7: Oui, bien sûr. Les ombrages des allées du Bois de Boulogne favorisent ce sport qui connaît à Paris, vous le savez, une certaine vogue, c'est la pétanque.
6: Née en 1907 à La Ciotat, dans le sud de la France, 3 ans plus tard, elle accueille le tout premier concours officiel de pétanque.
8: Pas mal de gens qui s'adonnent à ce jeu sportif, au départ en amateur, et qui passent après à la compétition.
6: Et au début des années 2000, la pétanque est décrétée sport de haut niveau par le ministre en charge des sports. Une passion, des origines et une fabrication française. Des entreprises spécialisées produisent des boules de pétanque pour le loisir et les compétitions.
8: Pour la compétition, c'est uniquement ou presque uniquement de l'acier.
6: Sans oublier le cochonnet en bois, confectionné lui aussi en France. Ah, et si vous comptiez vous rendre en Thaïlande cet été, ne prenez pas vos boules. Après la France, la Thaïlande est l'autre pays de la pétanque. Et vous, avez-vous des boules de pétanque?
9: Alors moi, je suis jamais sans mon jeu de pétanque. C'est toujours pratique et quand on est avec les copains, on peut toujours se faire une petite partie.
10: Un week-end, j'ai été dans le jardin avec maman. Et en fait, mon chien... Dès qu'on lançait une boule de pétanque, il courait après pour la chercher.
11: Jeu de pétanque offert par ma mère à mon cher et tendre. On est très contents, là aussi, de pouvoir dire « Ah bah pop, pas de problème, on peut se taper une doublette, on a notre jeu de pétanque !»
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0: La pétanque, un sport apprécié des Français. Il y a un peu plus de 300 000 licenciés avec des clubs voilà, un peu partout en France. Sport très populaire et c'est vrai qu'on s'amuse toujours avec ce sport. Allez maintenant, on pose nos boules et on profite de la musique de votre radio. La playlist de votre été, elle est ici. Dans un instant, on écoute Oshi, mais avant, les Rembrandt sur votre radio. Vous vous souvenez ça? Ah bah ça c'est musique utilisée pour illustrer le générique de Friends. Là on nous sommes dans les années 90 hein, avec Monica, Chandler, Joey, Ross et Phoebe aussi ouais.

0: C'était Oshi avec Je partirai. Petit conseil, ne partez pas les amis. On retrouve dans un instant Stéphane Bern dans quelques minutes. On va construire un château en pleine mer avec Stéphane Bern. Oui, ça vous dit quelque chose, Fort Boyard? Je connais pas. Restez avec nous, on en parle juste après ça.
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3: Nous sommes à Quimerville-sur-Mer, entre Dieppe à l'est et Veules-les-Roses à l'ouest. Idéal pour une pause pique-nique et lever la tête. Admirer ces falaises de craie. L'une des particularités de Quimerville, c'est d'avoir son marché aux poissons sur la plage. C'est un spectacle unique et fraîcheur garantie. Et sur ce marché, on peut aussi acheter des huîtres. Les fameuses huîtres de Veules-les-Roses, la Veulaise élevée en pleine mer. Quimerville-sur-Mer, c'est aussi le plaisir de la pêche à pied sur l'estran lorsque les coefficients de marée sont suffisamment élevés pour laisser la mer se retirer. Et si l'envie vous prend de prolonger le plaisir, vous serez les bienvenus au domaine de la Sanne, un camping nature entre la rivière, la Sanne et la mer. Un établissement, entre autres, accueil vélo qui propose donc des services pour les cyclistes, ceux qui roulent sur la vélo maritime, cet itinéraire qui relie la Bretagne à la frontière belge via le littoral normand.
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0: Il est 17h45, soyez les bienvenus sur votre radio ici. C'est l'heure de retrouver Stéphane Bern. Cet après-midi, on voyage au temps de Vauban et des canons.
4: Et si on construisait un château au milieu de la mer? Une idée royale jugée impossible, mais reprise par Napoléon, achevée sous Louis-Philippe et sauvée par le père Fouras. À la fin du XVIIe siècle, Louis XIV s'inquiète. Entre l'île d'Aix et Oléron, les Anglais peuvent filer droit sur Rochefort. Il demande à Vauban, son architecte militaire, de bâtir un fort sur le banc de sable. Vauban le regarde, pince sans rire. Sire, il serait plus facile de saisir la lune avec les dents. Rideau. Un siècle plus tard, Napoléon ressort le projet de son bicorne. En 1804, on coule des tonnes de pierres dans la mer. Mais construire en plein océan, c'est comme bâtir un château de sable. Les marées emportent tout. Les blocs s'enfoncent, les échafaudages cèdent, les ouvriers pestent, les ingénieurs désespèrent et les finances coulent avec le reste. Game over. Le chantier est abandonné. Puis revient Louis-Philippe qui relance le bazar en 1841. 20 ans plus tard, miracle, le Fort Boyard est debout. 68 mètres de long, 74 canons, 250 hommes à loger. Sauf que depuis Louis XIV, les techniques ont évolué et les canons des côtes tirent désormais assez loin pour couvrir l'azote. Plus besoin donc d'un mastodonte au milieu de l'eau. Le Fort Boyard n'a donc plus vraiment d'intérêt militaire. Bref, on a enfin fini de le construire pour découvrir qu'il ne sert à rien. Prison, cible d'entraînement, puis simple perchoir à mouettes, il rouille tranquillement jusqu'en 1989, quand la télévision le transforme en temple du père Fouras et de Passepartout. Dans ses rêves, Louis XIV ne pensait sûrement pas que son idée finirait en star de la télé.
0: 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Et Fort Boyard tient de retour ce soir, 21h10, sur France 2, avec à la présentation, bien sûr, Cyril Ferraud cette année, et aussi le chef Willy Rovelli, qui vous accompagne également tout l'été sur votre radio ici, tous les week-ends, en direct, entre midi et 13h. Donc, rendez-vous demain midi avec Willy sur votre radio ici. Belle fin d'après-midi, avec tout de suite de la musique, Pierre Demar, avec Je pense à vous, chanson écrite spécialement pour son public.

0: C'était Pierre Demar sur votre radio. Restez bien avec nous. Dans moins de 10 minutes, les infos de 18h. Mais avant, on écoute David Bowie et Alain Souchon.
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0: C'était David Bowie sur votre radio. Belle fin d'après-midi.
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0: Merci d'être ici sur votre radio. Il est 18h. 18h, les infos avec vous, Morgane Guillaumard.
2: La menace du feu reste très sérieuse dans le sud-ouest. Ce sont les mots de la préfète de Gironde qui vient de dresser un bilan provisoire de l'incendie qui touche son département depuis 3 jours. Près de 33 000 hectares brûlés au nord du bassin d'Arcachon, 140 maisons détruites. Et plus au sud, dans les Landes, 3 500 hectares sont partis en fumée. En tout, si on cumule les deux, près de 200 000 personnes ont été évacuées, laissant derrière elles un paysage de désolation et emmenées dans des salles communales pleines de monde, transformé en centre d'accueil, notamment au parc des expositions de Bordeaux. Pour venir à bout de ce feu en Gironde, des renforts venus des quatre coins de la France sont envoyés pour aider les 1400 pompiers déjà sur place, 200 pompiers de Paris, une quarantaine de Loire-Atlantique et de Vendée, une centaine du Nord, 1500 militaires mobilisés à partir de ce soir aussi. La 400M, lui, a été déployé cet après-midi pour la toute première fois. Cet avion militaire a réalisé un largage de produits retardant sur le feu. Il représente l'équivalent de 3 Canadair en volume d'eau, selon le gouvernement. Le Premier ministre Sébastien Lecornu a aussi convoqué une cellule de crise. Et puis en ce week-end de départ en vacances, il est déconseillé évidemment de se rendre dans le sud-ouest de la France pour le moment. La SNCF promet qu'aucun frais ne sera appliqué pour les annulations ou les reports de billets. La dernière étape du Tour de France demain à Paris est raccourcie pour soulager les secours mobilisés sur le front des feux de forêt. Les coureurs vont parcourir 89 km et non 133 km comme il était prévu au départ. Le départ et l'arrivée de la 21e et dernière étape se feront aux Champs-Élysées. Pour l'étape du jour la plus difficile à l'Alpe d'Huez, elle a été remportée par Richard Carapaz. De son côté, Paul Sexas finit 10e de l'étape et reste 4e au classement général. On fait un point complet dans une demi-heure dans le journal du Tour sur votre radio ici. Et puis elle nous a quittés à l'âge de 80 ans. Marie-Paul Bell a succombé au cancer qui la faisait souffrir depuis plusieurs années. C'est une chanteuse qui s'est fait connaître avec son titre La Parisienne.
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3: L'après-midi s'annonce magnifique partout dans la région. Actuellement, il fait 22 degrés sur la côte, du Havre jusqu'à Dieppe. On attend 28 degrés pour Rouen et Évreux. Un ciel clair, dégagé, ensoleillé jusqu'à ce soir. Et pour demain, malheureusement, on attend un temps un peu plus différent, avec quelques gouttes de pluie qui seront présentes dès le réveil. Ça devrait s'améliorer un petit peu en deuxième partie de journée, mais rien de bien fou. Le temps sera quand même bien gris partout. On attend en moyenne 22 degrés sur la journée.
2: France avec des pluies attendues et des températures qui se baissent.
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0: Étienne Daou, tombé pour la France sur votre radio ici.
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0: Et quel plaisir de vous retrouver, de passer cette fin d'après-midi avec vous, justement, info locale, musique, bonne humeur, comme d'hab, on a tout prévu. À 18h30, soyez là, le journal du Tour de France avec un résumé complet de cette avant-dernière étape. Et je vous rappelle que demain, émission spéciale en direct entre 16h et 20h sur votre radio pour vivre ensemble l'arrivée sur les Champs-Élysées. Alors, pour info, voilà, on l'a su tout à l'heure, hein, le parcours a été modifié, le départ, voilà, sera donné uniquement, voilà, sur les Champs-Élysées. Les coureurs vont rester dans Paris pour libérer les forces de l'ordre qui seront, voilà, mobilisées sur les incendies qui frappent actuellement la Gironde. Voilà, on a une grosse pensée, voilà, pour tous nos pompiers. Dans 3 minutes, on retrouve Benoît Prospero pour le monde merveilleux du vivant. Grâce à Benoît, on va apprendre 3 choses sur le kiwi. Alors, pas le fruit, mais l'oiseau. Oui, restez avec nous. Ça va être, comme d'habitude, passionnant. Mais avant, duo inédit sur votre radio avec Marc Lavoine et Patrick Fiori avec la chanson Occupé. Bon début de soirée. Il est 18h07.

0: café avec Marc Lavoine et Patrick Fiori. Et comme eux, notre début de soirée est bien occupé car on retrouve tout de suite Benoît Prospero pour le monde merveilleux du vivant. Aujourd'hui, trois choses à savoir sur un oiseau qui ne vole pas, Benoît.
1: Qui ne vole pas et qui porte le nom d'un fruit, le kiwi. Bonjour à toutes et tous. Le kiwi, vous savez, c'est cet oiseau qui mesure environ la taille d'une poule, qui a la forme d'une boule de plume, des pattes solides et un long bec fin. Et on note qu'il existe environ 370 espèces. Et donc, au programme, aile, odorat et œuf. Première chose à savoir, le kiwi est incapable de décoller. C'est un oiseau qui ne volera jamais. Alors vous allez me dire, mais pourquoi ? Pauvre de lui. Et certains vont me répondre, ah ben c'est parce qu'il n'a pas d'ailes. Ben oui, sauf que c'est faux. Mais pas complètement absurde non plus. En réalité, ses ailes sont si petites qu'elles disparaissent littéralement sous son long plumage. Si vous préférez, elles sont là, mais inutilisables. Résultat, ben le kiwi reste au sol toute sa vie, un choix imposé par son corps, mais qui fonctionne très bien pour lui.
0: Et c'est grave, Benoît ?
1: Franchement, pas du tout. Bon. On pourrait dire qu'en quelque sorte, il a simplement développé d'autres talents. Et ça nous amène à la deuxième chose à savoir. Là où beaucoup d'oiseaux misent sur la vue, eh ben lui, il fait tout l'inverse. Il vit surtout la nuit et s'appuie énormément sur son odorat, ce qui, chez les oiseaux, est plutôt rare. Mais ici, eh ben oui, son bec joue un rôle clé. Il est long, très sensible et surtout équipé de narines placées tout au bout. Concrètement, il explore le sol en sentant ce qui s'y cache. Vers petits invertébrés, un petit monde qui ne lui échappe pas, même enfoui dans une terre humide. Et une autre manière en fait de survivre, d'accord, tout aussi efficace.
0: Et alors, est-ce l'œuf ou le kiwi qui est arrivé en premier, Benoît ?
1: Alors je vous laisse répondre, mais en parlant d'œuf, troisième chose à savoir, nom d'une baleine à moufles, le kiwi pond un œuf absolument énorme comparé à son corps. On parle de quelque chose qui peut atteindre jusqu'à 20% du poids de la femelle, c'est colossal. Pour se représenter la chose, imaginez un humain qui donnerait naissance à un bébé de 12 kilos. Voilà, c'est bon, vous avez l'image.
0: Oui, oui.
1: Voilà. Eh bien, vous avez le bon ordre de grandeur. Et plus sérieusement, c'est tout simplement un des records chez les oiseaux, comme quoi même sans voler, le kiwi reste un champion dans son genre. Le monde vivant est merveilleux. Et pour toutes ces infos, un grand merci au chef de projet en ornithologie, Charles Thévenin.
0: Eh bien, grâce à Benoît Prospero, nous savons désormais que le kiwi a un odorat particulièrement développé. Si vous aimez l'univers de Benoît, je vous invite à découvrir son livre « La boussole céleste du papillon », un livre Radio France et Tana Édition. Voilà une idée de lecture pour l'été. Vous n'allez pas être déçus, comme d'habitude avec Benoît. De toute façon, on n'est jamais déçus avec Benoît. Bon début de soirée, dans un instant le retour de votre musique avec Daniel Balavoine.
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1: Merci de passer votre été avec votre radio ici. Je vous rappelle que demain, émission spéciale entre 16h et 20h, 4h de direct pour vivre la dernière étape du Tour de France en direct. Dispositif exceptionnel avec nos journalistes, reporters, commentateurs. Toute votre radio voilà, sera mobilisée pour vous faire vivre cette grande fête qui est le Tour de France. Plus d'infos à 18h30 avec le journal du Tour car il y a eu une petite modification de parcours. On vous dit tout à l'heure. Dans un instant, retour de la musique sur votre radio avec Gaëtan Roussel avec la chanson « Tout s'en va ». Mais vous, vous restez là.
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0: Sandra, sur votre radio ici. Il est 18h30, l'heure du journal du Tour de France. Que faut-il retenir de cette avant-dernière étape? Eh bien, la réponse est maintenant avec notre journaliste Gilles Demingue.
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2: C'est l'homme de cette troisième semaine du Tour de France, Richard Carapaz, roi des Alpes, vainqueur de l'étape Rennes du Tour 2026. Paul Sexas, lui, dixième aujourd'hui, à près de 3 minutes à lâcher prise dans cette étape tellement difficile avec 4 cols à escalader jusqu'à l'Alpe d'Huez. Et puis une étape raccourcie demain disputée exclusivement dans les rues de Paris. Bonsoir Bruno Blanza.
3: Bonsoir.
2: Une avant-dernière étape que l'on a vécue ensemble, une étape effrayante dans tous les sens du terme.
3: Oui, c'est dingue ce qui s'est passé parce que ça arrive rarement, mine de rien. Gilda, un homme en tête, l'Américain Keus, à 6 kilomètres de l'arrivée, pour probablement l'une des plus belles victoires de sa carrière. Et il tombe deux fois, il chute deux fois dans la descente avant de revenir vers l'Alpe d'Huez, deux fois en 1 kilomètre. Et à ce moment-là, eh bien, c'est Carapaz qui est en deuxième position, qui le double. Il avait 20 secondes de retard, il se retrouve avec 20 secondes d'avance. L'Équatorien, il est solide, il ne faiblit pas et il lève de nouveau les bras ici à l'Alpe d'Huez, deux jours après sa victoire. C'était effectivement à Orcières-Merlette pour l'Équatorien.
2: Paul Sexas, le coureur français de 19 ans qui découvre le Tour de France, rappelons-le, n'est pas parvenu aujourd'hui à suivre les meilleurs. C'est la première fois, hein, Bruno, vraiment dans ce Tour que le jeune coureur de Décathlon CMA-CGM a manqué de jambes, tout simplement.
3: Ben, il le dit, très honnêtement, en le suivant tous les jours, Sexas, on voit qu'il termine ce Tour exténué, très honnêtement. Il avait 24 secondes à rattraper pour viser la 3e place et le maillot blanc. Aujourd'hui, il concède 1 minute 50 à Del Toro. Pourtant, il a essayé, il a fait rouler ses équipiers. Il le dit, j'avais des jambes, mais à un moment donné, quand ça commence à accélérer, quand Del Toro avec Pogacar ont accéléré, il a du mal à suivre. Encore une fois, il a 19 ans, c'est la première fois qu'il vit un Tour et donc 3 semaines de course. Et on sent effectivement que, heureusement pour lui, que ça se termine demain.
2: Ouais, Paul Sexas, 10e donc de l'étape à 1 minute 50 de Pogacar et de Del Toro, qui est juste devant le Lyonnais. Au classement, les coups de Paul Sexas.
4: Je dirais que je me sentais vraiment bien au départ et dans le galibier. Et puis à la fin, j'ai craqué. Voilà, c'est comme ça, c'est parti du vélo. Il y a un moment où j'ai atteint mes limites et voilà, j'ai craqué. J'ai essayé d'être plus fort que d'habitude et au final, j'ai explosé. Mais voilà, c'est ce qu'on s'était dit dans l'équipe. On n'avait rien à perdre. On a tenté le tout pour le tout pour faire craquer Del Toro. Et voilà, il était juste plus fort aujourd'hui.
2: 4e place, elle est à qui maintenant?
4: Ouais, c'est sûr, c'est une bonne chose. Après, forcément déçu de pas avoir plus me battre plus que ça pour le podium, mais bon, 4e, on va s'en satisfaire.
2: On a 19 ans, Paul Sexas qui pointe à 11 minutes 56 de Tadej Pogacar qui, sauf accident, va remporter demain un 5e Tour de France. L'autre Français qui brille sur ce Tour, c'est Lenny Martinez, 6e de l'étape Rennes aujourd'hui, après sa 2e place hier déjà à l'Alpe d'Huez, et un top 5 au classement général pour son 3e Tour de France. Le Canois de 23 ans n'en revient pas.
5: C'est n'importe quoi en vrai. Je suis même pas venu pour le général au début et me dire que je fais 5e du général et failli gagner une étape, c'est incroyable. C'était une journée très dure aujourd'hui et les mecs ont fait un super boulot. Et j'étais à fond dans la bosse. C'était même pas une question de force, c'était une question que j'avais plus d'énergie, j'avais plus de bidon, plus de gel et j'avais peur d'exploser, de finir 20 minutes. Et au final, j'ai réussi à bien finir et ouais, c'était beaucoup d'émotions de finir. Enfin, Tour de France.
2: Lenny Martinez, 5e du Tour. Cette étape tellement difficile à épuiser. Des coureurs déjà très fatigués. Une fois la ligne franchie, le double champion du monde, Julien Alaphilippe, a laissé entendre qu'il allait boucler demain son dernier Tour de France. Même perspective pour le Morbihanais Warren Barguil. 2 victoires d'étape sur le Tour. Demain, la 21e et dernière étape ne se déroulera pas comme prévu. Pas de départ de Thoiry dans les Yvelines. Étape raccourcie, 89 km au lieu de 133. Et un départ donné sur les Champs-Élysées en fin d'après-midi. Décision prise par les organisateurs en raison de la mobilisation des forces de l'ordre et de secours sur les incendies en Gironde et dans les Landes. Les coureurs passeront bien par Montmartre, en revanche, comme l'an dernier, héritage des Jeux de Paris 2024. Cette virée par la butte Montmartre est un vrai succès populaire pour le directeur du Tour, Christian Prudhomme.
6: L'arrivée à Montmartre du Tour de France l'an passé, l'arrivée sur les Champs-Élysées en passant par Montmartre est un succès populaire absolument phénoménal. Que nous n'avons en effet pu faire que grâce aux Jeux Olympiques, mais ça a vraiment changé la dernière étape. aussi pour les coureurs bien évidemment, mais aussi en termes de succès populaire et en termes de succès à la télévision, puisque l'an passé, le pic d'audience le plus important de l'histoire du Tour de France sur ces 25 dernières années a été battu avec 8 700 000 téléspectateurs. D'autant plus en effet qu'il y a un suspense avec ces quelques kilomètres en plus entre le sommet de la rue Le Pic et l'arrivée sur les Champs qui peuvent permettre à un sprinteur éventuellement peut-être de revenir sur les échappées.
2: Et pour suivre cette dernière étape, émission spéciale demain de 16h à 20h sur votre radio ici autour de Fabien Hémot. Nous vous ferons vivre la course au cœur du peloton. Nous serons aussi à Montmartre et sur les Champs-Élysées. On retrouvera demain Bruno Blanza, que l'on remercie, qui était en direct de l'Alpe d'Huez. Merci également à Benjamin Troncin pour les liaisons techniques. Bonne soirée sur votre radio ici.
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8: Préparez-vous à vivre une soirée festive ce soir à l'occasion de la 6e édition du Festivelette.
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8: Le festival de musique incontournable de Velette-sur-Mer, dès 16h à deux pas de la plage. Vous pouvez venir profiter d'une programmation riche et variée qui fera voyager tous les publics à travers les univers du funk, du groove, de la folk, du reggae, de la salsa, de la country ou encore de la variété française. Cette année, la scène accueillera les groupes Galgos, Oscar Ferdinand ou encore les Queen Killers. Un super tribute de Queen sur place. Vous pourrez également profiter d'une buvette, d'un espace de restauration ainsi qu'un espace dédié aux enfants pour que toute la famille passe un excellent moment. Alors rendez-vous au Festivelette pour célébrer la musique dans une ambiance chaleureuse face à la mer. Il faut compter 12€ par personne.
0: Merci d'être avec nous. Selon un sondage, tiens, le mois de juillet compte le plus grand nombre de mariages en France. Chaque année, il y a entre 240 000 et 250 000 mariages dans notre pays. Donc si vous êtes peut-être en train de préparer votre mariage, restez avec nous. On a quelques astuces pour économiser sur votre mariage.

0: La voix de Pascal Obispo avec la chanson Personne sur votre radio ici.
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0: Il est 18h40, l'heure de retrouver ses tendances avec Muriel Jourdan. Muriel, nous sommes en pleine période de mariage en ce moment.
2: Oui, et c'est carrément tendance de se marier. Le nombre de mariages célébrés en France est à son niveau le plus haut depuis 2010, d'après une étude de l'INED, l'Institut National d'Études Démographiques, étude qui nous apprend aussi qu'on se marie de plus en plus tard. L'âge moyen au premier mariage était de 32,3 ans chez les femmes, contre 33,8 chez les mecs en 2022. Forcément, mieux vaut réfléchir avant de se dire oui, c'est bien sympa la fête et le champagne, mais n'oubliez pas cette phrase, pour le meilleur et pour le pire. Mais on pourrait aussi ajouter, pour le meilleur et pour le pire et pour la ruine, parce que marier coûte de plus en plus cher, 16 000 euros en moyenne. Ouais, je sais, ça douille.
0: Mais la tendance, c'est aussi à vouloir réduire les coûts, Muriel, et pour ça, vous avez quelques pistes.
2: Oui, il existe un site qui propose aux futurs mariés de faire payer l'entrée à quelques invités pour financer la fiesta. Ça veut dire accepter que des inconnus se pointent à votre mariage. Ils achètent les billets sur le site inviting.fr, moyennant entre 150 et 400 euros. Et en échange, ils peuvent assister à la cérémonie, si bien sûr vous êtes d'accord. Mais surtout, ils participent au banquet. Ça veut donc dire, pour eux, entrée, plat, dessert, participation à la chenille en famille, tout un programme. Pour en savoir plus, je contacte sur WhatsApp Katia Lekarski, fondatrice de Inviting. Elle m'explique que l'idée lui est venue après une conversation avec sa fille en mai 2024. Elle venait de louer son logement dans le Gard à 12 personnes à l'occasion d'un mariage.
3: Et là, elle me demande, mais pourquoi est-ce que nous, on n'est jamais invités à des mariages? C'est quand même un bel événement, c'est positif. Voilà, mes amis sont presque tous mariés, mais je ne peux plus faire partie de ce moment exceptionnel. Donc je me suis dit, en fait, c'est ça. Il faudrait que j'arrive, moi, à me payer une place et de cette façon, contribuer un petit peu au financement des futurs mariés.
2: Et pour les gens qui achètent les billets pour le mariage, c'est l'occasion pour eux de vivre une expérience sympa dans des lieux où ils n'iraient pas forcément. Un château en Provence, un vignoble, une ferme, un domaine privé. Autre piste pour dépenser moins, l'appli Mariez-vous, avec sa rubrique dédiée à la seconde main. Donc tous les gens qui se sont mariés auparavant revendent vachement moins cher nappes, guirlandes, vaisselle, bouteilles de vin. Non, et la seconde main dans le mariage, c'est très tendance sur les réseaux sociaux.
4: En ressourcerie, une ancienne robe de mariée vintage. On va laisser ensemble. Va coûter seulement 3 euros.
5: Hier, c'était mon mariage civil, je suis crevée. Je vends mes chaussures.
6: Pas longtemps, je surfais sur internet pour trouver des choses vintage, années 70-80, et je suis tombée sur cette robe de mariée.
2: Bref, se marier en étant malin et en faisant des économies, ouais. C'est une tendance à laquelle on peut dire un grand oui, histoire de nous éviter le divorce avec le banquier.
0: Merci Muriel Jourdan, et grâce à vous, voilà, on a découvert l'application Inviting, ça s'écrit I-N-V-I-T-I-N, l'appli voilà, qui permet de s'incruster dans des mariages. Non, c'est pas mal, puisque si vous voulez tester un lieu, un traiteur ou encore un DJ avant votre propre mariage, eh bien c'est possible, c'est pas bête, application française, ça s'appelle Inviting. La suite de votre radio, c'est ici, avec votre musique, avec maintenant Alex Warren.

0: C'était Alex Warren sur votre radio ici. Dans un instant, une idée de programme télé. Tiens, les rencontres du Papotin. C'est la sélection de Johan Rock. Il nous raconte son coup de cœur dans un instant.
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0: Écoutez, ça sent bon les vacances ici.
3: On est un vrai fécampois quand on a ce genre d'avantage. Bonjour, moi c'est Luna et mon plaisir de l'été, c'est quand les cabanes sur la plage, elles ouvrent à nouveau.
4: Tu parles des cabanes qui vendent des petites choses à boire et à manger ?
3: Je parle plutôt des cabanes où on va se restaurer, même si ça fait le charme des plages normandes comme Yport, Fécamp, etc. Les petites cabanes de plage, c'est super sympa. On a tous la chance d'avoir au moins un proche qui possède une cabane. On est un vrai fécampois quand on a ce genre d'avantage.
4: C'est quoi ton dernier souvenir merveilleux à la plage de Fécamp ?
3: On a dégusté un petit verre à la frégate avec des copines jusqu'à ce que la Normandie reprenne ses droits et qu'il se mette à pleuvoir à torrents alors que 20 minutes avant il faisait super beau. Ça c'est les meilleurs souvenirs. Il repleut, il fait rien de mauvais.
4: Et qu'est-ce que tu peux souhaiter aux auditeurs d'ici pour leur été ?
3: De pouvoir s'échapper justement sur la plage de Fécamp avec la canicule, c'est déjà plus respirable qu'à Rouen.
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0: Merci de passer votre début de soirée ici avec nous. Comme promis, les coulisses télé de Johan Rock. Johan, vous nous emmenez en cuisine à l'occasion du nouvel épisode des Rencontres du Papotin. C'est diffusé sur France 2.
5: Il s'appelle Yannick Alénaud. Ce soir, le chef étoilé le plus récompensé au monde, l'ambassadeur de la gastronomie française à travers le monde, ouvre les portes de son établissement et passe à table pour répondre aux questions des journalistes atypiques de l'émission de France 2.
6: Alors, ma première question, est-ce que le guide Michelin est un guide pratique de référence? Sympa, pratique, richement varié pour toute la famille.
5: Avant d'être adapté à la télévision par les réalisateurs Éric Toledano et Olivier Nakache, le Papotin, c'était d'abord un journal papier, né au début des années 90 dans un hôpital de jour. Aujourd'hui, avant la venue de chaque invité, le comité de rédaction se réunit pour passer en revue tous les sujets qui seront abordés au cours de l'émission. Et au Papotin, la promesse, l'unique, c'est de pouvoir aborder tous les sujets, et ce même si ces rencontres sont programmées à une heure de grande écoute, comme l'a confirmé Julien Bancilon, rédacteur en chef du programme.
7: Et effectivement, la parole y est très libre. Alors après, on a forcément un travail de sélection. Il y a au moins une cinquantaine de journalistes qui écrivent, qui font des interviews, et avec ça, on a une matière immense, énorme. Et donc, on va choisir les choses les plus intéressantes, les plus vivantes, les plus joyeuses, et aussi les plus atypiques pour les partager aux lecteurs et aux téléspectateurs.
5: C'est ce ton atypique qui crée la singularité de ces rencontres. Car au Papotin, au détour d'une question simple, il arrive aux journalistes d'obtenir de leurs invités des réponses et des réactions d'une vérité inédite, de celle qu'on ne voit ni n'entend jamais sur aucun autre plateau télé. À ce propos, j'ai demandé au producteur de l'émission, Clément Chauvin, si cette prise de risque pour les personnalités s'accompagnait parfois d'une petite inquiétude de leur part.
8: Comme tout est libre, comme tout est sans filtre, comme le questionnement survient chez chaque journaliste d'une manière singulière, tout peut arriver et tout peut être dit. Et c'est vrai que ce principe-là, pour certaines personnalités, peut être un principe qui va à l'encontre de leurs convictions personnelles. Raconter sa famille, son histoire, c'est pas forcément l'obligation pour chaque artiste de le faire. C'est pas non plus une nécessité ou quelque chose de simple. Il y a une barrière naturelle qui s'opère pour certains invités.
5: L'émission mensuelle du service public qui achève cet été sa quatrième saison, une saison durant laquelle se sont succédés Muriel Robin, Pierre Niney, Aurel San, Catherine Deneuve et même Gad Elmaleh. Et ce soir donc, c'est au tour du chef Yannick Alénaud d'être cuisiné. Les rencontres du Papotin, c'est à voir sur France 2 à 20h30.
0: Merci Johan Rock, rendez-vous ce soir donc pour les rencontres du Papotin. Allez maintenant, la musique avec Eddie Mitchell, oh, j'adore. Ah, quand j'entends cette chanson-là, je sais pas, j'ai envie de rouler en décapotable, cheveux au vent, non ? C'est la dernière séance. Là,

0: C'était la dernière séance avec Monsieur Eddie Mitchell sur votre radio. Retour de la musique dans un instant avec Stevie Wonder.
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4: L'Institut Pasteur œuvre pour transmettre aux générations futures un monde en meilleure santé. 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
0: Merci d'être ici, on passe ce début de soirée ensemble. Je sais que beaucoup d'entre vous profitent de quelques jours de congé en famille et je voulais partager avec vous un fromage qui est devenu une star là depuis le début des grandes vacances. C'est la cancoyotte. Oui, ce petit fromage de Franche-Comté est devenu un véritable phénomène grâce à TikTok, le réseau social. En fait, une vidéo d'un influenceur spécialisé dans le fitness et la nutrition a remis la cancoyotte sous le feu des projecteurs, car la cancoyotte est gourmande, pas chère, riche en protéines et plutôt légère en matière grasse. Bref, c'est la star de cet été et le résultat est impressionnant. Entre le 18 mai là et le 14 juin, les ventes ont augmenté de 31,4%. Depuis le début de l'année, ce sont déjà plus de 223 tonnes supplémentaires qui ont été vendues. Alors pour vous donner une idée, en 2025, il s'est vendu à peu près 6 639 tonnes de cancoyotte, soit environ 26,5 millions de pots. Bref, la cancoyotte est devenue une star de l'été. Alors je paye ma tournée de cancoyotte, c'est pour moi. Dans un instant, on retrouve les infos de 19h, mais maintenant on écoute Stevie Wonder sur votre radio. Bon début de soirée.

0: C'était Stevie Wonder sur votre radio. Bon début de soirée.
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0: Merci d'être ici sur votre radio. Il est 19h. 19h les infos avec vous, Morgane Guillaumard.
2: Les flammes continuent de se propager dans le sud-ouest de la France. Dans les Landes, près de Biscarrosse, les pompiers espèrent pouvoir fixer l'incendie dans la soirée. Mais le feu reste une menace très sérieuse. En Gironde, où près de 33 000 hectares sont partis en fumée en 3 jours au nord du bassin d'Arcachon, environ 200 000 personnes ont été évacuées en tout sur les 2 départements. Des sinistrés emmenés dans des salles bondées, notamment au parc des expositions de Bordeaux, où vous avez passé la journée à leur côté, Elisa Robuchon.
3: Oui, c'était une journée pour le moins éprouvante pour les évacuer, c'est le mot. Des milliers de personnes sont arrivées dans la nuit au petit matin. Il faut imaginer des files entières de voitures qui attendent de pouvoir se garer sur le parking du parc des expositions. Et à l'arrivée, des lits de camp à perte de vue. Si ils avaient de la chance, parce que j'ai par exemple rencontré Jean-Michel et sa voisine Mimi, évacuées de Saint-Aubin, une commune juste à côté de Bordeaux au nord-ouest. En arrivant, ils n'avaient même pas de matelas à disposition. Donc ils ont déchiré des cartons pour pouvoir s'asseoir. D'ailleurs, ils n'ont pas vraiment dormi parce que c'est difficile dans tout ce brouhaha. Et évidemment, dans toutes les conversations des évacués, il y a cette question : quand est-ce qu'on va pouvoir rentrer chez nous ? Cette question, elle les taraude tous, notamment les enfants accueillis au lycée Jacques Brel à Lormont, où je me trouve. 2 colonies de vacances dorment ici pour la nuit. L'internat a été ouvert exceptionnellement ce matin. La bonne nouvelle pour eux, c'est que dès demain, dès 5h, ils partent, ils prennent des bus, des trains, ils vont rejoindre leurs parents, ils viennent d'un peu partout en France. Cet échappatoire, malheureusement, beaucoup de Girondins ne l'ont pas et ne retrouveront pas leur maison avant quelques temps.
2: Merci Elisa Robuchon en direct du département de la Gironde où effectivement des riverains s'apprêtent à passer une nouvelle nuit d'angoisse. L'incendie continue de progresser. Il n'a pas fait de blessés mais 140 maisons ont été détruites. Des moyens humains et aériens sont donc envoyés en renfort dans le département. 1500 militaires mobilisés à partir de ce soir. Des pompiers venus des 4 coins de la France aussi pour soutenir les 1400 soldats du feu qui luttent déjà depuis 3 jours contre les flammes, comme le capitaine Jérémy Daguerre, chef du groupe d'intervention Feu de forêt des Pyrénées-Atlantiques.
4: Je ne sais pas si on s'est senti débordé, parce que quand on est à l'intérieur de tout ça, on fait face. Maintenant, on se sent vraiment très très petit. Ce sont des arbres qui sont gorgés de sève, les aiguilles de pin sont très hautes, il y a aussi un tapis au sol, ça génère un tapis d'aiguilles de pin qui s'embrase très facilement. On lutte contre une bête féroce, qui est un feu qui se développe. Alors aujourd'hui, il est devenu vraiment abominable. On ne peut pas s'interposer face à cette nature qui déborde.
2: La France va recevoir aussi l'aide de 8 pays d'Europe. Autre soutien pour les pompiers envoyés par l'armée cet après-midi, l'A400M qui a été déployé en Gironde. Une toute première pour cet avion militaire qui a réalisé un largage de produits retardants sur les flammes. Cet engin d'une aide non négligeable car il représente l'équivalent de 3 canadaires en termes de volume d'eau. Et ces incendies qui sont tellement importants que l'odeur de fumée qu'ils dégagent se sent sur des kilomètres à la ronde dans les départements voisins, mais même jusqu'en Lozère, à 500 kilomètres du feu. Le SDIS, service départemental d'incendie et de secours lozérien, est submergé d'appels et le signal sur le réseau social Facebook. Des incendies qui ont aussi une conséquence sur le Tour de France. La dernière étape de demain à Paris est raccourcie. Un itinéraire de 89 kilomètres au lieu des 133 kilomètres prévus initialement. Le départ se fera sur les Champs-Élysées et non à Thoiré dans les Yvelines, avec un passage par la butte Montmartre, une étape allégée pour soulager les services de secours mobilisés sur le front des feux de forêt, comme l'explique le directeur du Tour, Christian Prudhomme.
5: J'adore le Tour de France, mais il y a des choses à un moment où qu'il faut bien avoir en tête. Dans le Tour de France, le plus important, c'est France. Quand le gouvernement, le ministère de l'Intérieur demande des choses comme ça, sachant que sans les 28 000 policiers, gendarmes et pompiers qui sont là pour le Tour de France, pour le protéger chaque année, il ne pourrait pas y avoir de Tour de France. La moindre des choses, c'est de répondre à leur demande, évidemment. L'essentiel, c'était que les forces de police puissent aller là où elles doivent être pour aller protéger les gens dans les départements, notamment des Landes et de la Gironde. Et ensuite, bien évidemment, notre souhait, c'était que Montmartre soit préservé, c'est le cas.
2: Et le départ et l'arrivée de la dernière étape du Tour de France demain, donc aux Champs-Élysées, avec 2 passages en plus des coureurs. Ce sera évidemment à vivre sur votre radio ici. Comme l'étape du jour la plus difficile, 160 170 km et plus de 5000 mètres de dénivelé positif entre le Bourdoisan et l'Alpe d'Huez. Elle a été remportée par Richard Carapaz. Elle s'est fait connaître dans les années 70 avec cette chanson.
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2: Vous aurez sans doute reconnu La Parisienne de Marie-Paul Belle. Cette chanteuse, compositrice et pianiste est morte aujourd'hui à l'âge de 80 ans des suites d'un cancer qui la faisait souffrir depuis plusieurs années.
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8: L'après-midi s'annonce magnifique partout dans la région. Actuellement, il fait 22 degrés sur la côte, du Havre jusqu'à Dieppe. On attend 28 degrés pour Rouen et Évreux. Un ciel clair, dégagé, ensoleillé jusqu'à ce soir. Et pour demain, malheureusement, on attend un temps un peu plus différent, avec quelques gouttes de pluie qui seront présentes dès le réveil. Ça devrait s'améliorer un petit peu en deuxième partie de journée, mais rien de bien fou. Le temps sera quand même bien gris partout. On attend en moyenne 22 degrés sur la journée.
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0: Bonsoir à tous, si vous êtes à l'heure de l'apéro, montez le son, et même d'ailleurs si vous faites autre chose. Pendant une heure, on se détend les zygomatiques, on sourit, on chante, on partage des souvenirs, on retrouve des refrains qui n'ont pas vieilli, et ça commence comme ça.

0: Moonlight Shadow, c'était Michael Field.
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0: 27 mai 1983 arrive dans les bacs de nos magasins de disques préférés le 8e album de cet artiste britannique contenant ce tube Moonlight Shadow. Tiens d'ailleurs, en 82, puisque l'on est ici aussi pour les souvenirs, vous vous souvenez, vous, de votre endroit préféré pour acheter des disques? Ah, si vous êtes parisien, vous vous souvenez sûrement de Champ Disque. On allait chercher toutes les dernières nouveautés, les imports. C'est peut-être là que vous avez découvert Je te donne, de Jean-Jacques Goldman. C'était en 1985.
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0: Ici-Normandie, c'est 100% années 80 jusqu'à 20h. Et tout de suite, quelques infos près de chez vous.
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2: Le Havre, Seine, Métropole, l'association du grain à Démoudre, le Tetris et la maison pour tous de Saint-Romain-de-Colbosc s'associent pour proposer au public de la communauté urbaine un événement festif, populaire et convivial. Ça s'appelle Ciné-Toile. Le principe, il est simple, c'est un repas partagé avec un concert suivi d'un film en projection plein air pour une soirée à la Belle Étoile. L'envie est de rassembler un public familial autour d'une programmation de qualité dans une ambiance de fête et de détente. Ce soir, c'est à Cricteau-Lesneval que ça se passe, sur le terrain de foot, avec de 17h30 à 20h30 un atelier de stop motion qui sera suivi du concert de Pedro Zoli Sister, suivi d'une projection du dîner de cons. Je le rappelle, c'est totalement gratuit et ouvert à tous.

0: Et c'était Mylène Farmer, pourvu qu'elle soit douce.
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0: Quand elle chante, tu n'as que la lune en tête. Je suis pas sûr que ce soit la planète. C'est de la poésie, bien sûr, du grand Mylène Farmer. Voilà. Tout aussi poétique, mais moins double sens. On découvre dans les années 80 un groupe absolument génial, Simply Red. Le style, un habile mélange de pop, jazz, blues, porté par la voix sublime de Mick Ucknall à la chevelure flamboyante. Ça s'entend, j'étais fan, hein, et je le reste aussi aujourd'hui. Allez, c'est cadeau. 1989, il passe sur toutes nos radios avec It's Only Love, souvenir.
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0: Talking About Revolution, c'était Tracy Chapman. Une artiste emblématique des années 80, un son épuré, une voix émouvante, des mots justes, ici pour exprimer les inégalités sociales. Résultat, le monde entier craque et ses albums se vendent à des millions d'exemplaires. Elle entre dans l'histoire. La suite de votre soirée, c'est dès 20h. Émilie Mazoyer, la playlist de ses invités. Mais avant cela, Julien Clerc, il avoue qu'il a un cœur de rocker. Allez, belle soirée à tous.
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2: Depuis 135 ans, l'Institut Pasteur œuvre pour un monde en meilleure santé. On en parle avec Arnaud Fontanet, chercheur. 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
2: Salut à toutes, salut à tous et bienvenue dans Décibel, un petit parfum d'amour ce soir. Dans la sélection de l'été, on se replonge dans l'émission du 14 février avec Jean-Luc Reichmann et la Saint-Valentin.
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2: C'est Décibel avec ce soir les chansons préférées d'un de vos animateurs préférés.
4: Il est pas 20h, il est midi là.
2: Il est midi. Les 12 coups de midi, le générique culte et un animateur tout aussi culte, Jean-Luc Reichmann, mais qui depuis 2013 incarne aussi Léo Mattei, un policier incontournable de vos soirées télé. Il est ce soir dans Décibel. Il n'est pas midi, alors je ne vous dis pas bon appétit, Jean-Luc Reichmann.
4: Non, mais le gars, il est automatisé. D'un seul coup, il est midi. Je ne comprends pas, il est midi moins 7. Non, écoutez, je suis très, très heureux d'être là. J'adore la radio, je suis un fan de radio.
2: Déjà, vous avez une voix de radio.
4: Je ne sais pas de quoi vous parlez.
2: Oh là là, tout dans la gorge. Non, mais c'est incroyable, bravo, bravo, c'est magnifique. Jean-Luc Reichmann, donc oui, vos débuts à la radio, et puis ensuite la télé, et la fiction, c'est ce qui arrive en dernier sur votre CV. Mm-hmm. Vous n'êtes pas que acteur d'ailleurs, hein. Mm-hmm. Vous êtes aussi dans les coulisses de Léo Mattei, mm-hmm. puisque vous faites partie de l'équipe de production, on dit, c'est ça ?
4: Oui, en fait, on a créé carrément cette série, elle est française, donc effectivement, on est dans la production artistique, pas du tout en ce qui est des contrats, des chiffres et de l'argent, loin de là. Moi, ce qui m'intéresse avant toute chose, c'est de faire passer des messages, comme vous le savez, aussi bien sur les enfants, qui pour moi est la chose la plus importante de la vie. L'enfance et la différence sont mes deux combats. Alors effectivement, ça a commencé jeudi dernier avec un premier épisode. Et puis tous les jeudis soirs, pour l'instant, il y a Léo Mattei, Brigade des mineurs. Oui, donc on a créé ça. Série française, création 100% française, qui s'exporte, ma bonne dame Émilie.
2: Qui regarde ça dans le monde ?
4: Dans 51 pays dans le monde. Ah, ça, elle rigole plus du tout, là.
2: Ah non, je suis bluffée.
4: Et le 51e pays, ça a été le Japon qui a accepté de nous diffuser cette production française. Alors là, ça rigole moins, hein. Ouais. Vous avez vu, elle rigole beaucoup moins.
2: Non, je rigole pas du tout, là. Non, je suis épatée parce qu'il y a évidemment d'excellents concepts français qui peuvent être adaptés à l'étranger. Genre, ils nous sucent nos idées et puis ils les font à leur manière. Mm-hmm. Mais là, vraiment, que vous soyez diffusé comme ça partout dans le monde, bah, je vous félicite.
4: Ouais, c'est gentil. Ouais. À l'époque, il y avait un slogan en France, vous n'étiez pas né, qui disait en France, on n'a pas de pétrole, mais on a des idées. Et ben voilà, je me suis battu. Il paraît que c'était pas possible de créer une fiction française il y a 13 ans. Et ça fait 13 ans, donc 64 épisodes qui sont diffusés un peu partout dans le monde pour défendre la cause des enfants. Ça veut dire que 13 ans plus tard, ça marche toujours. On aurait aimé que ça marche plus, mais bon, comme vous voyez, l'enfance est au cœur en plus de l'actualité en ce moment, avec tout ce qui se passe partout. Donc il faut mettre de temps en temps le doigt où ça fait mal, c'est-à-dire que nos enfants, il faut les prendre comme des personnes à part entière, et puis les respecter aussi, les écouter surtout.
2: Oui, c'est ce que fait votre personnage Léo Mattei, et il se bat pour les enfants. Léo Mattei, Brigade des mineurs, donc ça a recommencé sur TF1 avant-hier. Ça va cartonner cette nouvelle saison. Il y a plein de nouveautés, on en parlera tout à l'heure.
4: Avec plaisir.
2: Mais on est aussi là donc pour la musique ensemble, Jean-Luc. Mmh. Vous m'avez fait une playlist. Mmh. Je veux pas vous flatter, mais franchement, je fais un petit coup d'œil en régie. Mmh. Et vous êtes dans notre top 3 de l'année là.
4: Mais non, qui sont les deux premiers?
2: Je vous dis pas.
4: Ah, vous voulez pas vous fâcher avec personne.
2: Si, alors il y a Adamo qui nous a fait une playlist incroyable. Parce que,
4: ah oui, alors ça c'est encore une autre génération. Adamo. Tombe la neige, laisse mes mains sur tes hanches.
2: Mais il écoute des trucs assez récents aussi. Oui. Il nous a sorti un Shakira ou un truc comme ça, c'était très drôle. Mmh. Mais là, votre playlist, Jean-Luc, elle est éclectique, elle est réjouissante. On va chanter très fort. Alors, je rassure tout le monde, c'est la Saint-Valentin. Mmh. Mais on va pas être emmerdé par les slows, visiblement c'est pas votre truc.
4: Non, il y a des petites choses un petit peu nostalgiques, mais enfin vos auditeurs de ici, je pense qu'ils vont être sensibles. Je me suis adapté aussi, bien évidemment, à votre auditoire qui, je pense, va apprécier ces petits moments.
2: Oh oui, on y est sensible. On commence avec Joe Dassin.
4: Ah,
2: l'équipe à Jojo.
4: Mais oui.
2: Alors, est-ce que ça fait partie de vos chansons totem, genre sur un tournage, au moment de commencer pour se donner la pêche?
4: Je peux pleurer à chaque fois que j'entends cela, parce que mon papa appelait ma maman Jo. Et Jojo. Et dans l'équipage Jojo, eh ben, il n'en manquait jamais. C'était toujours une bande. Et papa était un petit peu plus pudique, réservé, alors que maman, Jojo, qui s'appelait en fait Josette, eh ben, dans l'équipage Jojo, il n'y en a jamais un qui manquait. Et c'était toujours la joie, c'était toujours le partage. Jo Dassin, c'est papa, c'est maman, dans la voiture, quand on partait en vacances, qu'on cherchait à regarder les plaques d'immatriculation.
2: Ah oui, le grand jeu des enfants devant les écrans.
4: Mais ouais, c'était ça. Eh ben, on écoutait l'équipage à Jojo, et puis quand maman est partie, eh ben, on a mis ça le jour de son enterrement, et à chaque fois c'était l'équipage à Jojo, c'est-à-dire que maman c'était plein de positivisme, plein d'espoir, on buvait toujours l'apéro avec Jojo, et puis c'était toujours des prétextes pour se rassembler, pour chanter et puis pour vivre la vraie vie.
2: Oh là là, elle est pour Jojo alors celle-là, et pour vous toutes.
4: Pour ma maman, vous allez voir, vous allez chanter, hein. Et puis il ne faut pas que je pleure en plus. Hein.

0: qu'est-ce qu'on était bien dans l'équipage Jojo. Jean-Luc Reichmann, beau premier choix hein, pour démarrer la soirée.
1: C'est super gentil. Non mais vous voyez, j'ai encore voilà, les yeux qui brillent.
0: Ouais.
1: Pierrot, en fait, Pierre, c'était mon père. Et dans l'équipage Jojo, je réécoutais ses paroles. Je ne vais pas chialer, je vous promets, je ne vais pas le faire. Voilà, je notais, comme vous pouvez le voir. Il n'y avait jamais un copain de trop dans l'équipage Jojo. On partageait tout et on n'avait rien. C'est-à-dire qu'aujourd'hui, imaginez-vous, avec les réseaux sociaux, ils ont tout. Il y a une éducation pour les enfants, puisqu'on parle de Léo Mattei, de la voyage des mineurs. Aujourd'hui, ils font leur éducation avec, effectivement, tous ces réseaux sociaux, avec leurs ordi, leurs portables, etc., leurs smartphones. Mais là, c'est la quintessence même de l'humanité, du partage. On allumait une cigarette et tout s'allumait. C'était quelque chose de dingue. Voilà, qu'est-ce qu'on était heureux, qu'est-ce qu'on était bien. Mais ils avaient rien, quoi.
0: Ouais.
1: Et c'est avec ces petits riens qu'on fait des grands tout. C'est ça, l'éducation. Il faudrait y revenir un petit peu à cette base humaine. Vous voyez,
0: chaleur humaine, ouais.
1: Ah ouais.
0: Ouais, vous avez raison.
1: Mais rien, et puis l'écoute de l'autre autour d'une table, et puis on se parle, quoi. C'est ça, en fait. C'est pour ça que j'adore la radio. Que... Voilà, je suis un fan de radio, je suis un malade de radio.
0: Et il est fort en radio, vous l'avez.
1: Mais non, mais c'est la vérité. Là, en plus, on n'est pas filmé.
0: Non, on a le droit d'être moche. En vrai, on est très beau, je vous l'annonce.
1: Non,
0: cette soirée de Saint-Valentin.
1: Vous, oui, mais.
0: Quand même, voilà. On est beaux gosses, on s'est mis en noir et tout.
1: Ouais. Oui, c'est vrai que c'est la soirée. C'est bizarre qu'on se retrouve une soirée de Saint-Valentin.
0: Ben,
1: vous et moi.
0: Oui, quand même, Jean-Luc.
1: Seul. Et en plus, il n'y a pas de lumière, il n'y a
0: non.
1: rien.
0: Et c'est notre premier date. On ne s'était jamais rencontrés.
1: C'est la classe. Moi, je dis c'est la classe. Voilà. Ici, c'est la classe.
0: Alors ça, je pense que l'équipe va le découper.
1: Ouais, c'est ça.
0: Et on va l'entendre toute l'année.
1: Comme dirait Jean-Luc, ici, c'est la classe.
0: Jean-Luc Reichmann, oui. Le seul slow de la soirée, puisque c'est la Saint-Valentin,
1: oui.
0: J'ai choisi le slow des slows. Hôtel California, que nous appelons entre nous 6 minutes 05 pour conclure.
1: Ouais.
0: Est-ce que vous l'avez testé? Est-ce que vous l'avez testé?
1: Elle s'appelle Anaïs, Iris.
0: Iris, la réalisatrice de l'émission.
1: Iris, coupez la lumière, parce que pendant 6:05, il va se passer des trucs. Non, Hôtel California, alors vous, ça vous parle pas, mais moi, Hôtel California, mais j'ai dansé des slows.
0: Mais moi aussi, qu'est-ce que
1: maintenant,
0: vous croyez ?
1: Maintenant, vous êtes toute jeune, arrêtez.
0: Oui, mais c'est un slow qui se transmet, je pense.
1: Ouais, et puis qui se transforme aussi, et puis qui se transmute, et puis je trouve qu'il est transgénérationnel.
0: Ouais.
1: On a vécu des émotions, c'est-à-dire qu'on peut s'arrêter, vous écoutez ça quand vous êtes en voiture, puisqu'il y a beaucoup de gens qui sont en voiture qui nous écoutent en ce moment, et puis vous oubliez tout, quoi. Vous oubliez tout, vous faites appel à un affect, à des souvenirs, à des émotions. C'est ça, en fait, la radio. Et Hôtel California, la Californie, pour nous, ça nous est rêvé quand on avait 14-15 ans. C'est quelle année, ça ?
0: 77.
1: 77, voilà. Ouais. Donc, j'étais ado.
0: Ouais.
1: Et ça nous faisait rêver, la Californie. On rêvait d'aller aux États-Unis. Et puis après, on y est allé, puis on n'a pas été déçus du tout. Donc, voilà, c'est encore un fantasme. Et puis, quand vous écoutez la mélodie... Non mais attendez, Hôtel California, Eagles.
0: Les mecs sont forts.
1: Ah ouais, ouais, non seulement ils sont forts, mais ça envoie.
0: Et nous, puisque ici c'est la classe, l'a dit Jean-Luc Reichmann,
1: ouais.
0: On ne coupe pas Hôtel California.
1: Non.
0: Vous avez vraiment 6 minutes 05 pour conclure, les amis. Force à vous.
1: Si toutefois vous allez en soirée avec votre belle, avec votre beau, n'hésitez pas à garder cette musique de dingue. Ça s'appelle pour votre soirée de Saint-Valentin et les préliminaires avant que ça fasse boum boum.

0: guitare quand même.
1: Ah bah une merveille. Non,
0: une soirée de Saint-Valentin.
1: Bah oui. Vous écoutez, ici c'est la Saint-Valentin. Alors si vous nous écoutez, c'est peut-être que vous n'avez pas de rancard. Ouais. Donc Jean-Luc Reichmann et moi, on vous embrasse.
0: Voilà, c'est ça. On est de tout cœur avec vous. Et de temps en temps, il vaut mieux être seul. Je tiens à le préciser.
1: Que mal accompagné.
0: Avec sa petite radio ici. On est tranquille, ici et maintenant. Voilà, on est là. Soirée de Saint-Valentin avec Émilie. On se découvre, on parle de la vie.
1: C'est pas mal. Hein.
0: C'est très très bien.
1: Est-ce que vous nous feriez pas un peu danser, Jean-Luc?
0: Mais avec beaucoup de joie et de gaieté, bien évidemment.
1: Ouais, hein, parce que bon, là, Hôtel California, ok, ouais. Mais en 2025, on a beaucoup dansé sur une chanson que vous avez choisi de partager avec nous ce soir, qui s'appelle Soleil Bleu.
0: Alors, Soleil Bleu, je trouve, on parlait d'optimisme, c'est un grand coup dans le micro que vous venez de faire.
1: Pardon.
0: Je vous raconte même pas la preneuse de son, la réalisatrice.
1: Sarah et Iris, elles n'ont plus d'oreilles.
0: Cette femme est troublée un soir de la Saint-Valentin. Elle ne s'est jamais touchée le micro comme ça devant tout le monde.
1: Jamais.
0: Oh, laissez-moi vivre comme je veux, les pieds d'eau.

0: etc.
1: Ah oui, là, c'est vraiment pas l'ambiance.
0: Il y a une espèce de soleil derrière les nuages. On en a besoin, on en a envie, déjà, le 14 février. Et puis, ça envoie un joli signal, quand même, non, Mme Émilie ?
1: Je suis bien d'accord, Monsieur Jean-Luc.
0: Hein, on est d'accord.
1: Je dis même que là, le pays est prêt pour se mettre à danser avec Louisa.
0: Ah ouais ?
1: On y va ?
0: On y va.
1: Allez, c'est...
0: Attention, ça va vous faire bizarre. Regardez ça. Regardez. On est déjà sur une plage, là, non ?
1: Ah, complètement !
0: Vous voyez ça, les rochers, le sac, le ressac, le mou et le remous.

0: Si vous êtes fan de Louisa, que vous avez peut-être découvert avec cette chanson, sachez qu'elle sortira au printemps prochain un album un peu en français, un peu en portugais brésilien, puisqu'elle est d'origine brésilienne et elle a bien fait danser notre invité Jean-Luc Reichmann.
1: Oui, c'est moi.
0: Ça va, Jean-Luc ?
1: Je vais très très bien. Je suis heureux parce que voilà, j'étais en pleine promo de Léo Mattei et là c'est une espèce de petite bulle avec vous. Je suis très très content.
0: Ah, merci. On va en reparler de Léo Mattei puisque la nouvelle saison a commencé avant-hier.
1: Jeudi.
0: Si vous voulez en savoir plus et notamment les nouveautés de cette nouvelle saison, eh ben il faut rester dans le coin parce qu'avec Jean-Luc on fait une petite pause, on revient dans 22 secondes, comptez bien.
1: 22, 21, 20.
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0: Et notre invité, c'est Jean-Luc Reichmann à la télé le midi. Et le soir, dans le rôle de Léo Mattei. Léo Mattei, c'est le commandant de la brigade des mineurs à Marseille. Quelle bonne idée de tourner à Marseille. Quel kiff à chaque fois.
1: Ah ben c'est Marseille, c'est la lumière, c'est le respect de la différence, c'est la tolérance, c'est les paysages.
0: Le bordel aussi. C'est souvent.

0: Mais c'est ça qui est bien.
1: Ouais, mais c'est l'amalgame de tout ce qui se passe en ce moment dans la société.
0: Ouais.
1: Effectivement, mais moi je trouve que ça se marie très bien. Alors effectivement, moi je me sens bien au stade Vélodrome, je me sens bien à Marseille,
0: ouais.
1: Parce qu'il faut se mêler à la vie locale. Et c'est ça aussi, l'acceptation des enfants. Là, il y a un enfant qui s'appelle Caïs, qui est magnifique dans Léo Mattei, qui est un pur produit marseillais.
0: Avec un accent.
1: À couper au couteau.
0: C'est pas... C'est bébé Pagnol.
1: Mais quand on a Bengouze, voilà, qui représente Marseille, on a effectivement Roland Courbis qui a été à l'Olympique de Marseille, on a Adil Rami dans les épisodes qui vont arriver. Mais Marseille, pour moi, c'est le reflet de notre belle province, la région PACA. Alors on tourne un petit peu dans toute la région PACA,
0: ouais.
1: Mais c'est le reflet de la couleur, de la joie, et puis de notre belle France que vous représentez si merveilleusement bien dans vos radios ici.
0: Ah, alors ça, c'est sympa de le préciser.
1: Non, mais c'est vrai en plus. Non, c'est vrai parce que c'est la vie locale. Ouais. Et en fait, c'est synonyme de proximité. Mais vous savez, Léo Mattei, c'est de la proximité. Et puis, c'est mettre le doigt de temps en temps où ça fait mal, cette proximité avec les enfants.
0: Ouais.
1: Les prendre une fois de plus comme des personnes et les écouter et savoir les écouter. Parce qu'autrement, ça fait des drames. Voilà, l'actualité, elle est pleine d'enfants, elle est pleine d'adolescents. Et Léo Mattei, c'est la seule fiction qui revendique Brigade des mineurs,
0: ouais.
1: Et faites attention à nos enfants.
0: Et c'est très beau, et ça a en plus énormément de succès, ça a recommencé avant-hier. Léo Mattei, une nouvelle saison. Vous avez cité quelques invités, j'ajoute Ariane Brodier,
1: oui.
0: Et Vanessa Demouy.
1: Oui, ça c'est...
0: On choisit pas les plus moches, Jean-Luc.
1: Non, c'est pour...
0: Ça va,
1: ouais.
0: C'est pas trop dur, Léo Mattei.
1: Vanessa Demouy, c'est pour la semaine prochaine, vous allez la voir comme jamais vous l'avez vue. Alors c'est vrai qu'en ce moment, elle est dans sa quotidienne, bien évidemment. Et puis,
0: tout commence.
1: Qu'elle interprète avec brio, mais Vanessa Demouy, c'était la petite amie quand même de tous les Français pendant des années. Et là, elle a passé 50 balais, elle arrive sans maquillage, sans rien, nude, mais totale. Et vous allez voir, c'est une maman qui est en détresse jeudi prochain et qui a perdu sa fille depuis un an, elle la recherche. Et en parallèle, il y a des enfants, c'est assez rigolo, parce que c'est un peu comme... Je ne sais pas si vous avez la référence de Stranger Things.
0: Oui, c'est la série enfants, de Netflix.
1: Oui, exactement. Ouais. Ce sont les enfants qui font leur enquête en parallèle de la Brigade des mineurs. Et à un moment donné, je trouve que c'est la réunion de toutes les générations dans cette transmission. Et Mattei dit, attention, vous pouvez pas faire n'importe quoi. Oui, mais nous, on va vous aider. Nous, on va trouver la solution. Et c'est vachement intéressant de voir la belle Vanessa Demouy au milieu de tout ça, parce que c'est une femme qui est totalement en perte de vitesse, parce qu'elle cherche sa fille depuis un an qui a disparu. Et c'est un épisode vraiment hyper, hyper touchant. Que vous
0: ça
1: allez
0: c'est
1: voir
0: la semaine prochaine.
1: Ah ouais, c'est jeudi prochain. Ouais.
0: Alors, on cite aussi celles et ceux qui partagent l'écran avec vous dans tous les épisodes de Léo Mattei. Il y a Louvia Bachelier.
1: Oui, Louvia Bachelier qui joue aussi dans Demain nous appartient et qui est merveilleuse. 24 ans, une fille pleine de vie, avec des yeux qui brillent, qui n'a pas son portable entre les prises, qui est totalement vouée à la cause des enfants. Elle est magnifique, elle est solaire.
0: Vincent Desagna.
1: Oh là là.
0: Monsieur Morning Live.
1: Morning Live.
0: Il est parfait.
1: Ah oui, avec Michael Youn, c'était la bande de Fatal Bazooka,
0: ouais.
1: Et de Foot à Cagoule.
0: C'est ça. Oui. Il y a Roman Portail, Gwendal Marimoutou,
1: ouais.
0: Et Natacha Saint-Pierre. C'est marrant, c'est deux chanteurs, Gwendal Marimoutou et Natacha. Et puis vous avez eu Stomy Bugsy aussi, il n'y a pas longtemps, dans Léo Mattei. Il y a un truc avec les chanteurs, vous trouvez que ce sont des bons comédiens?
1: Ouais, non, mais je trouve que ceux qui ont envie de défendre la belle cause pour se rejoindre à nous sont les bienvenus.
0: Ouais.
1: Alors effectivement, Natacha Saint-Pierre, c'est ma petite amie. Dans le film, hein, je tiens à le préciser, mais voilà, elle est pleine de peps, elle est très très élégante, et puis Gwendal, Gwendal Marimoutou, il est solaire aussi,
0: ouais.
1: Metteur en scène de choses fantastiques en ce moment. Non, mais il faut laisser la place aux jeunes, et puis les gens qui veulent se rallier à nous sont les bienvenus.
0: Très bien, ralliez-vous à Léo Mattei, Brigade des mineurs. La nouvelle saison a commencé avant-hier et vous avez rendez-vous avec Jean-Luc Reichmann, donc tous les jeudis soirs sur TF1 et... Sur TF1+.
1: Oui, c'est ça, oui.
0: Très important, TF1+.
1: Ah bah oui, maintenant, c'est le replay.
0: J'ai pas encore pigé comment ça marche, mais c'est important. Moi, je regarde...
1: C'est à la demande, en fait.
0: À la demande.
1: Ah, vous avez pas
0: veut.
1: Oui, oui, mais c'est bien de prendre la télé quand on veut.
0: Bah oui, c'est formidable.
1: En plus, c'est gratuit, je crois. Ah, c'est,
0: oui.
1: Donc,
0: Merci, TF1+.
1: Voilà, c'est ça. C'est bien le replay, quand même.
0: Ah là là. Allez, ça aussi, c'est gratuit. Une playlist sur mesure pour vous, pour ce samedi soir, par Jean-Luc Reichmann, qui, pour celles et ceux qui ont raté le début de l'émission, je le rappelle, a fait le début de sa carrière à la radio. Donc les disques, la musique, il connaît et il en parle avec amour et gourmandise. Et là, c'est Véronique Sanson qui débarque, Jean-Luc.
1: Beaucoup de gourmandise. J'ai eu la chance de la rencontrer, de l'interviewer. C'est une femme avec une carrière de dingue, avec une voix. Elle a ouvert la voix à sa voix, d'ailleurs, c'est le cas de le dire, avec des paroles de folie. Et puis le morceau qu'on va écouter, chanson sur une drôle de vie. Tu m'as dit que j'étais faite pour une drôle de vie. J'ai des idées dans la tête et je fais ce que j'ai envie. Je t'emmène faire le tour de ma drôle de vie. Et ça, je crois que ça va plaire à vos auditeurs.
0: Ah oui, ils sont très fans. Je crois même qu'ils la connaissent par cœur. Alors, allez-y, chantez très fort et très faux. On s'en fiche, on a le droit, c'est samedi soir.
1: Très fort et très faux.

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0: C'est la Saint-Valentin, dis.
1: Et on se fait un petit accent québécois.
0: Ben ouais.
1: C'est gratuit, ça fait plaisir. C'est comme ça avec Jean-Luc Reichmann. Vous avez un petit bonus sur la chanson de Véronique.
0: Faites des accents. On n'a plus le droit de faire d'accent, ça me fait rire maintenant. Ils sont mignons, vos petits stagiaires qui viennent de passer en troisième.
1: Ah, bah oui, c'est comme ça. Nous, on
0: a fait des petits selfies.
1: Ah oui. C'est le service public, Jean-Luc.
0: Mais oui. Ne l'oublions pas, c'est le service public.
1: Le patrimoine de celles et ceux qui n'en ont pas, parce que c'est à tout le monde.
0: Voilà,
1: ça, c'est beau.
0: Félicitations.
1: Merci.
0: Le patrimoine de ceux et celles qui n'en ont pas, signé Emily. D'accord, merci.
1: Dites donc, Jean-Luc.
0: Bah dites donc.
1: Feu Chatterton.
0: Oui, ah ça c'est bien ça.
1: Alors ça vous aimez bien. Comment vous découvrez la musique, vous
0: de Feu Chatterton?
1: En général, vous farfouillez sur Internet, vous allez à la FNAC, qu'est-ce que vous faites?
0: Non, mais à chaque fois, à la FNAC, on va encore à la FNAC.
1: Je sais pas, il y a peut-être des gens qui vont. Au Furet du Nord, si vous êtes dans le Nord.
0: Extraordinaire pour répondre à votre question sur Feu Chatterton. J'étais le parrain d'un festival qui s'appelle le Festival de la Paille à Métabier. C'est le seul festival qui se situe au pied des pistes d'une station de ski à Métabier. Et c'est extraordinaire. Donc, Festival de la Paille, en plus, ça peut vous intéresser. Ce sera malheureusement, les festivals ont beaucoup de problèmes, de subventions, comme vous le savez.
1: Oui.
0: Et ce sera le dernier festival cet été, fin juillet, je crois. Et je suis le parrain, et là, je rencontre des gens qui s'appellent Feu Chatterton. Et Feu Chatterton, c'est des gens, je trouve, qui sortent de l'ordinaire et qui envoient des messages de dingue.
1: Ouais.
0: Le dernier, effectivement, je pense que c'est celui que nous allons écouter.
1: Oui, allons voir.
0: Allons voir. Ça veut dire quoi, allons voir? Ça veut dire soyons curieux.
1: Oui.
0: Et les gens qui sont pas curieux, je trouve qu'ils se tarissent. Et dans les messages de Feu Chatterton, ils ont rempli, je sais plus si c'était le Zénith, l'Arena, là, il y a cette semaine, il y a pas longtemps. Et ils sont à guichet fermé.
1: Oui.
0: Et je me suis vraiment penché sur leur discographie et j'ai trouvé que c'était vraiment des gens bien. Donc voilà comment je les ai rencontrés. Mais après, c'est ce qui passe à la radio. C'était un petit peu tout. C'est la curiosité. Il faut aller chercher.
1: Ils ont rempli deux Bercy cette semaine.
0: Oui, c'est ça. Merci beaucoup.
1: Merci beaucoup. Voilà le genre de jeu de mots de qualité que nous ne pourrons plus faire puisque maintenant il faut appeler Bercy Accor Arena. C'est beaucoup moins drôle.
0: Bah oui, qu'est-ce que vous voulez que je dise? On est sponsorisé par une banque, j'ai vu en plus.
1: C'est ça, le Crédit Mutuel qui donne le là.
0: Voilà, qui donne le là. Moi, qu'est-ce que je faisais? Je sais plus. Ah oui, je faisais Crédit Agricole. L'imagination dans le bon sens. C'était
1: quelle
0: moi.
1: Voix. Mais quelle voix.
0: Bah oui. Renault, les voitures à vivre.
1: Ah, c'était lui
0: oui,
1: aussi.
0: Oui, c'était moi aussi. Ah. Et chaque dimanche sur TF1, une grande soirée de grands films.
1: De grands films.
0: Avec Whirlpool, le monde de l'électroménager. Ouais, oui, c'était moi. J'en fais plein des pubs, vous inquiétez pas, on est en direct.
1: Vous voulez pas nous faire un petit ici, meilleure radio de France, validé par moi-même?
0: Ici, meilleure radio de France, validé par Émilie.
1: J'adore, il est trop fort.
0: Feu Chatterton. Plein d'espoir. Écoutez ça, ça monte en puissance.
1: Allons voir.
0: Ouais. Non mais allons voir. Restons pas là. N'ayons pas peur de nous tromper. Allons-y, allons voir.

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0: Le rock français se porte bien.
1: Allons voir ce que la vie nous réserve. 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C'est la musique française comme je l'aime.
0: Arthur Teboul, qui est le chanteur de Feu Chatterton et qui écrit les paroles, il écrit aussi des bouquins de poèmes. Et c'est vrai que là, de vous entendre dire les paroles et pas chanter, on se rend compte de, quand même de la qualité des paroles des chansons de Feu Chatterton.
1: Et puis c'est ce qui fait aussi la chanson française dans toute sa splendeur. On a vraiment des paroliers qui sont dingues, des arrangeurs qui sont dingues, et Feu Chatterton, pour moi, ça fait partie des gens brillants dans tous les sens du terme.
0: Feu Chatterton, donc, vous aviez découvert Jean-Luc Reichmann au festival de la Paille à Métabier. Donc, prochaine édition, les 24 et 25 juillet, il y aura Louisa, qu'on a écouté tout à l'heure. Et puis, un groupe de rock français qu'on aime beaucoup qui s'appelle Skip the Use et qui
1: vous rappelez
0: son retour.
1: Les petits cœurs des enfants derrière.
0: Sauf que c'était des vrais enfants, donc c'était moins bizarre. Ça fait un peu bizarre. J'avoue. allez, changeons de registre totalement. Mm-hmm. On va retrouver Johnny. Alors, c'est quoi votre histoire avec Johnny, Jean-Luc Reichmann? Est-ce que vous avez eu la chance de le croiser, de le rencontrer une fois?
1: Oui, bien sûr.
0: Mais racontez-moi, bon sang.
1: Mais plusieurs fois, bon sang de
0: mais
1: bonsoir.
0: Mais racontez-moi la meilleure.
1: Ah non, mais c'est plusieurs fois.
0: Ah ouais?
1: Il me disait, tu jures, j'aime bien parce que toi, tu fais du bonheur aux gens. Le bonheur aux gens, quand je me réveille avec toi. Il était extraordinaire. Je fais mon sport avec toi. À l'époque, je regardais Attention les marches. Oui, il m'avait dit ça. Je vous assure. J'aime bien Attention les marches parce que les gens, ils sont heureux. Et quand je vois les gens heureux, je suis heureux. Et ça, ça m'avait hyper touché, hyper ému. Et alors moi, qui dis tout à tout le monde, je dis, mais dis donc, je vous ai regardé chanter. C'était un soir, je crois que c'était au Grand Dôme à l'époque, Porte de Versailles, là, au Dôme. Et je dis, donc, vous avez fondu, vous avez plus de fesses, quoi. Et là, il me dit, tu as raison, en ce moment, je travaille le haut. Et je trouvais ça complètement dingue. Et après, je l'avais vu à Bercy, je ne sais plus pour quelle occasion. J'étais à côté de Jean Reno, je crois, avec Jean Reno, bien évidemment, Victor, nettoyeur.
0: Ouais.
1: Et après, on avait tous été rue Blanche au théâtre de Paris. Il avait fait un deuxième concert après Bercy. Je vous promets que c'est vrai. Et on avait été invités aux deux concerts avec grande joie, bien évidemment. Et puis, il m'avait vu à la fin du deuxième concert. Donc, c'est-à-dire que Bercy termine à 23h30 minuit. Le temps qu'on se marre tous, rue Blanche, vous voyez où on est, au Théâtre de Paris, tout en bas, il recommence avec que des musiciens, des potes à lui, qui viennent de partout dans le monde, un harmoniciste, un machin, etc. Il fait un deuxième concert de 2 heures.
0: Incroyable.
1: Ah non, mais je vous assure, j'ai vécu un truc de dingue. Et à la fin du concert, je dis, il me fait, ah, tu es là. Je dis oui, il me fait, tu as vu, j'ai repris un peu du cul. Mais je vous promets que c'est vrai, c'était Johnny Hallyday. C'était quelques années plus tard, j'ai pensé à toi et j'ai travaillé mon cul. Et là, j'explose de rire. J'ai dit, on va boire un verre. Il dit, non, je vais pas boire un cul, parce qu'autrement, ça va pas aller. Il était fracas de fatigue, c'est normal.
0: 3 heures du mat, le mec a fait 2 concerts.
1: Mais 2 concerts, un Bercy pendant 3 heures, genre un truc comme ça, de 21h à minuit. Et après, il enquille avec 2 heures sur un bœuf, avec que des potes et des musiciens internationaux, de fou. Et il avait une logique totalement déconcertante dans ses propos, vous rappelez de l'histoire du Dakar, si on n'avait pas perdu 3 quarts d'heure, on serait arrivé à 3 quarts d'heure. Mais c'était extraordinaire.
0: C'est du bon sens, hein?
1: Ah, mais c'était rien. Voilà, c'était, vous voyez, l'imagination dans le bon sens.
0: Ah, ça
1: vous
0: aussi, voyez, c'était beau.
1: C'était pas Crédit Habituel, c'était Crédit Agricole. Mais en tous les cas, Johnny, c'était, pour moi, c'était un homme magique. Il a ressuscité 25 fois dans sa carrière. Et puis, il envoyait de dingue. Quand vous étiez à côté de lui, il y avait la flamme dans ses yeux, et il était là pour la transmission.
2: En revanche, c'était lui le patron. Il te laissait le micro avec un grand plaisir incommensurable, mais c'était lui le patron. Mais quelle générosité, vous pouvez même pas vous imaginer, on en a reparlé il n'y a pas longtemps, puisque j'ai invité Lara Fabian dans une émission à midi, et elle disait que c'était une de ses plus grandes émotions. Amel Bent, Patrick Fiori, tous ces gens qui l'ont côtoyé. Voilà, et puis la chanson qu'on va écouter, pour moi, c'est le vrai Johnny.
0: Ouais, le patron.
2: Ouais.
0: Paroles et musique, Jean-Jacques Goldman.
2: Ouais.
0: Johnny qui chante.
2: L'envie. Extraordinaire. C'est fou, hein. Il a tout vécu. Et à la fin, il dit qu'on me donne l'envie d'avoir envie. C'est beau, hein, ce soir de Saint-Valentin.

0: Eh ben ça, c'est un tour de force. Ah, on a entendu le petit bah.
1: Ben ouais. Enfin,
0: c'est Johnny, ben c'est quand il travaille le cul. C'est fatigant.
1: C'est important.
0: C'est wow. Important.
1: Non, mais quel bonheur. Vous vous rendez compte tout ce qu'il y a dans ces paroles là, ce cri de désespoir, ce cri d'espoir, ce cri de main tendue vers l'autre. C'est une histoire de fou. Le gars qui a tout réussi quelque part, qui a tout vécu, les frasques, les excès, et arriver à chanter ça avec une telle puissance dans les cordes vocales. Voilà, c'est pour moi c'est envoûtant. En plus, un soir de Saint-Valentin, pour les gens qui sont seuls, ils sont totalement déprimés à la suite de ça.
0: Il faut qu'on change les choses. Jean-Luc Reichmann, oui. Il nous reste, allez, deux chansons si on parle pas beaucoup, une si on cause. J'ai l'impression qu'on va causer.
1: Oui.
0: Donc on va se dire que c'est sans doute la dernière qui arrive. C'est une chanson surprise que vous avez choisie pour nous, qui passe très peu à la radio. Qu'est-ce que c'est? Allez-y, faites votre sauce.
1: Faites votre sauce.
0: Bon, c'est pas le nom de la chanson. Faites votre sauce. Non.
1: Ce serait rigolo quand même pour une soirée de la Saint-Valentin, chérie. Fais-moi ta sauce. C'est un peu bizarre ce que vous dites, Émilie. Les gens, ils sont complètement désarçonnés.
0: C'est vrai.
1: Vous imaginez? Il va y avoir quand même une nouvelle direction ici.
0: C'est vrai. On change de patron. C'est pas le moment de déconner.
1: Et là, d'un seul coup, vous y allez taille patron un soir de la Saint-Valentin. Tu vas dire, on s'en moque, il va pas vous écouter, mais quand même, il a des bornes qui s'allument et pas des bornes in the USA.
0: Oh là là, on va loin dans le jeu de mots.
1: Mais sachez que, voilà, en ce moment, donc effectivement, je vais pas faire la promo pour la promo, mais il y a Mattei, Brigade des Mineurs, et il y a un élément inattendu qui arrive dans cette saison, voilà, qui est tous les jeudis soirs, là, en ce moment.
0: Sur TF1.
1: Et on a un petit garçon qui arrive, c'est un petit garçon qui s'appelle Caïs, qui est de Marseille, et en fait, on a fait un casting sauvage pour que ce soit les enfants. Vous connaissez évidemment mon combat pour l'enfant, pour le laisser parler, pour l'écouter, l'enfant, puisque ce sera bien sûr nos enfants qui feront le monde de demain et qui font aussi le monde d'aujourd'hui. Et dans un casting sauvage, j'entends un petit Marseillais qui dit « moi, je veux bien Marseille, tout ça, je posais une question à Marseille ». Il est tellement éclatant que je l'invite à la télé, on lui paye avec sa maman et son papa les billets, machin, etc. Et c'est la révolution, tant et si bien que Marseille, je suis Marseille, que tout le monde entend le message, donc que ce soit tous les amis de Marseille, les Caïs, les Jules, etc. Et il fait la une de tout le monde. Il va jouer au football avec Zinedine Zidane au Vélodrome.
0: C'est une mascotte, Caïs.
1: C'est une mascotte, un truc de dingue. Il est reçu par le maire de Marseille.
0: Oh, wow.
1: Et ce petit garçon, je l'accompagne, il s'appelle Caïs, et je l'ai fait jouer dans la série Léo Mattei. Et c'est un petit enfant qui arrive de nulle part, c'est un petit garçon. Et en fait, c'est un petit garçon, puisqu'on l'a vu dans la première soirée, vous allez le suivre dans cette deuxième soirée jeudi prochain, qui a perdu ses parents. Et à un moment donné, on s'est dit, il y a une chanson qui est dingue, si on appelait Calogero, pour avoir la permission que ce petit garçon s'identifie à cette chanson. Et à un moment donné, Caïs me dit en coulisses, mais moi je suis pas chanteur. Je dis, ouais, mais on va quand même essayer. Les paroles, ça commence, il mélange au fond de sa tasse du miel. Il regarde par le vasistas le ciel. À chaque fois que passe un avion, il se dit que c'est peut-être elle qui passe au-dessus de sa maison. On lui a dit qu'elle était au ciel. Il parle de sa maman. Il rêve couché sur un parquet dans les bras de sa mère, dessiné à la craie tous les soirs en secret. Ce dessin, il le fait trait pour trait à partir d'un portrait. Il rêve couché sur un parquet dans les bras de sa mère, dessiné à la craie tous les soirs en secret. Perdu au fond de sa classe, il s'en mêle. Il se débat avec le coriace pluriel. 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

0: portrait.
1: La version de Calogero vous a ému. Attendez d'entendre ce que Jean-Luc Reichmann a prévu pour vous.
2: Mais en plus, je pense que ça va plaire aux auditeurs. Soir de Saint-Valentin, c'est vrai que là, si toutefois vous avez le cœur bien accroché, parce que en écoutant ça de ce petit garçon qui a perdu sa maman, c'est vraiment bouleversant. Et ce qu'on a vécu nous sur le tournage et que vous allez découvrir à partir de jeudi, enfin c'était déjà jeudi dernier, mais là le petit garçon en fait est seul dans sa chambre et Mathieu écoute quelque chose et il pensait que c'était pas lui quoi qu'il arrive, et puis il approche doucement et puis il entend ça. Alors, il y a du bruit, hein, mais c'est normal, il entend ça au fond.
3: Il regarde par le vase.
2: Et il chante tout seul dans sa chambre. Et il reprend Calogero.
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2: Et ça, c'est quelque chose de c'est magnifique.
1: Beau.
2: Ah ouais, c'est.
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0: Il a perdu sa maman. Et tous les soirs, il est seul dans sa chambre et il reprend cet air.
1: Cette chanson. Qu'est-ce qu'il a dit, Calogero?
0: Calogero, il n'a pas vu encore,
1: ouais.
0: Mais je pense que ça va le toucher au plus haut point, parce que en fait, je pense que effectivement, on est tous là pour les enfants. Il faut pas les oublier. C'est toujours des problèmes de grands. En fait, ce qu'il y a de bien, nous, avec les auteurs, c'est qu'on essaye de se mettre à la place de l'enfant, du regard de l'enfant. C'est les prendre pour des vraies personnes. On dit toujours, ah oui, mais c'est un enfant, c'est pas grave, etc. Mais quand, t'inquiète pas, il est dans sa chambre et il fait rien. Il est dans sa chambre, mais il est avec qui, il est avec quoi, il a le monde au bout des doigts sur ses ordis, sur ses smartphones, ouais. Sur ses tablettes, mais ne les laissons pas. En plus, ceux qui, tout comme ce petit enfant qui a perdu ses parents dans un accident de voiture, qui rêve et qui chante en imaginant les traits de sa maman, de son sourire, de son regard, de ses yeux qui brillent. Voilà, ne lâchons jamais la main de nos enfants. Voilà, c'est les messages pour lesquels les messages pour lesquels je me bats depuis que je suis tout petit, bien évidemment. La différence, parce que oui, avec ma tache sur le nez, j'en ai bavé. Oui, il y a toujours pire que moi, puisque ma petite sœur, comme vous le savez, est handicapée, sourde profonde. Donc il y a toujours pire. Mais on l'a vécu. Donc aujourd'hui, si on n'est pas dans la transmission et dans l'écoute de nos enfants, on ne sert à rien et il faut se sentir utile.
1: Merci beaucoup.
0: Merci à vous.
1: Je suis sûre que vous avez fait beaucoup de bien à beaucoup de monde ce soir avec ce passage dans Décibels dont nous nous souviendrons. Et je vous redonne, les amis, les informations essentielles. Léo Mattei, Brigade des mineurs. Nouvelle saison et nouvelle coéquipière pour Léo Mattei. Donc ça a commencé avant-hier. Si vous avez raté les épisodes de jeudi, pas grave, il y a TF1+.
0: Bravo. Vous avez bien appris le truc. Hein,
1: bien appris. Hein, tous les jeudis soirs, les nouveaux épisodes de Léo Mattei. Et Jean-Luc Reichmann aussi, tous les jours à midi.
0: Ah oui, pareil, midi moins 5, ouais, c'est
1: ça. Oui, c'est ça, pour les 12 coups de midi.
0: Ah oui, c'est ça. Les 12, ah oui, les 12 coups de midi, oui, c'est ça.
1: On a 5 secondes pour dire au revoir. 3, 2, 1, bisous.
0: On vous aime. Bonne Saint-Valentin, soin.
1: Ah, on sent quand même qu'il a été un heureux animateur radio, Jean-Luc Reichmann. Un vrai kiff d'écouter de la musique avec lui pendant une heure. J'espère que ça vous a plu, les amis. Et à demain 20h.
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1: Deux fois nommé aux victoires de la musique, le groupe Archimède, emmené par les frères Nicolas et Frédéric Boinard. Archimède nous livre un son pop-rock aux sonorités britanniques avec des textes en français et des refrains entraînants.

0: C'était Archimède.
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3: Bonjour Médéric Esquisserus.
4: Bonjour Philippe, bonjour à tous.
3: Notre linguiste marseillais. Vous m'inquiétez, Médé, vous avez un drôle de regard inquisiteur ce matin. Là.
4: Inquisiteur ?
3: Ouais, un petit peu, oui.
4: Mais confesseur peut-être. Ah. Je vais commencer par une question. Êtes-vous capable de résister à la tentation ? Est-ce que vous êtes capable de résister à, je sais pas moi, un bon aioli provençal?
3: Ah, c'est difficile.
4: L'aioli complet, hein.
3: Oui.
4: Avec tous les légumes, la morue, et gras d'ail dans la sauce. Moi non, j'avoue. Est-ce que vous êtes capable de résister à une daube qui a mijoté pendant des heures et qui embaume la maison?
3: Ah, c'est compliqué.
4: Un morceau de gâteau des rois au frit confit bien pégueux. Ouais. Êtes-vous capable de résister? Ça, je sais que non. Un chichi fraîche, tout chaud et bien sucré. Et voilà. Alors, je parle que des désirs gustatifs et du plaisir de la chair, car je pourrais aussi vous poser des questions sur les plaisirs de la chair et vous interroger sur votre capacité à résister à la tentation. Mais ce n'est pas mon rôle. Je ne suis ni confiseur, ni confesseur. En revanche, certains en entendent de belles. La semaine dernière, plusieurs temps forts religieux ont commencé, le ramadan pour les musulmans, mais aussi le carême pour les chrétiens. C'est dans ce cadre que l'on m'a envoyé un lien vers le podcast Carême dans la ville, réalisé par des dominicains, avec l'épisode du 22 février, au titre forcément alléchant, Confession marseillaise. Et je n'ai pas résisté à la tentation, j'ai écouté. Et vous aussi, vous allez écouter. C'est le frère Clément Binachon, du couvent de Saint-Lazare à Marseille, qui parle. Et voilà cette drôle de confession marseillaise, avec l'accent, ou pas.
5: Confession marseillaise. Après avoir jeûné 40 jours et 40 nuits, Jésus eut faim. Matthieu, chapitre 1, verset 2. Marseille, il y a quelques années, dans un confessionnal. Bénissez-moi mon père parce que j'ai péché. Je dois vous confesser, mon père, que j'ai peur que d'avoir été infidèle. C'était la semaine passée. Je prenais mon café tranquille à mon poste habituel en terrasse au-dessus de la plage des Catalans. Et là, il y a une petite que le bon Dieu avait drôlement bien proportionné, qui a eu la mauvaise idée que d'aller piquer une tête là, sous mes yeux. Eh bien, je ne vous cache pas que ce spectacle m'a un peu émotionné. Et c'est ça que je voudrais confesser. Vous me pardonnerez cet exemple pagnolesque, mais il me semble éclairer une confusion courante.
4: Ah, la petite des Catalans. Alors voilà, oui, je vous résume l'essentiel de cet épisode. Ce n'est pas un péché que d'éprouver la tentation, le désir, l'envie, tant que vous n'y succombez pas. Bon, on en parle de l'accent. On sent que frère Binachon essaie d'imiter l'accent marseillais, mais sans se lâcher totalement. Ça donne l'accent, avouons-le, très bizarre, hein, une imitation pas trop réussie, mais il faut savoir faire preuve de clémence, et donc on pardonne volontiers à frère Clément Binachon. Vous remarquerez qu'il est resté sobre. Hein. Il aurait pu se laisser aller à répéter ce que l'on peut entendre, hein. Souvent de très mauvais goût, voire très sexiste. Hein. Ça peut aller de « Oh, vé la petite comme elle est charmante, Fada !» à « Tiens comme elle est bonasse !» en passant par « Oh, elle est bien tankée, celle-là hein. !» Voire, en mode chanson, hein, « Il y a une petite, la belle de mai, coquin de sort, qu'elle me plaît !» Ou il y a une petite au catalan, hein, vous pouvez faire ça aussi. Et ça peut marcher dans plein de sens. Hein. Des filles qui parlent de mecs, des mecs qui parlent de mecs, des filles qui parlent de filles, chacun s'y retrouvera. Mm-hmm. Merci à Sophie pour l'envoi de ce podcast. Et le bonjour à toutes les femmes folles à la messe, comme le disait Rabelais. Bon carême à toutes et tous. Ramadan Mabrouk si c'est le cas. Et méfie à la tentation. Ouais. Espenché. Oui, pécho, c'est péché.
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6: Vous avez peut-être du mal à trouver l'amour malgré de nombreuses tentatives, notamment sur les sites de rencontres. Il y a peut-être des raisons à ça.
7: Je m'appelle Hélène Bethams. Je suis fonctionnaire, mais aussi autrice et psychosexologue, hypnothérapeute.
6: Ça fait beaucoup de fonctions. Qu'est-ce que vous avez écrit ?
7: J'ai écrit un livre qui s'intitule « Les sites de rencontres et l'estime de soi, psychologie amoureuse à l'ère du numérique ».
6: Mais comment passe-t-on de fonctionnaire à autrice et psychosexologue ?
7: Je suis d'abord restée en couple pendant 23 ans et je me suis séparée. Au moment de la séparation, j'ai attendu 2 ans avant de m'inscrire sur un site de rencontre. Et là, ce que j'ai découvert, ça m'a paru trop compliqué. Alors, comme tout le monde, j'ai navigué entre des eaux troubles, on va dire. Et puis, j'ai décidé de me former en psychosexologie, puisque la psycho m'intéressait depuis toujours. Et la sexualité aussi, j'avais lu Freud, j'étais très très jeune. Comment rencontrer l'amour quand on a perdu les codes à une époque en fait où tout est sur le numérique et où dans la vraie vie on ne sait pas qui est célibataire ou pas et où on ne va pas aborder quelqu'un en lui disant ben voilà, moi je suis seule. Est-ce que ça te dit de faire connaissance? Parce que c'est ce qu'on fait sur un site de rencontre. On écrit à quelqu'un et on lui demande en fait s'il a envie de faire connaissance.
6: Comment avez-vous vécu cette expérience particulière sur les sites de rencontre?
7: Je ressentais des choses un peu complexes qui peuvent s'apparenter à de l'adrénaline quand on fait du cardio par exemple, une espèce d'excitation dès qu'on a un like, dès qu'on a un crush, un match. Pendant ma formation, je me suis dirigée vers des études et des recherches un peu plus scientifiques. Et ça a plein d'effets. En fait, les sites de rencontre, on s'en rend pas compte, mais on crée des hormones, de la dopamine, de l'adrénaline, et en fait, c'est les conditions de l'addiction.
6: Et c'est ce que vous expliquez dans le livre.
7: Je parle aussi de toutes les difficultés d'attachement qu'on peut avoir, parce que parfois, aimer ou être aimé, ça peut être une grande peur. Je parle aussi de nos schémas. Parce que dans la rencontre amoureuse, on va souvent reproduire les mêmes schémas, on va être attiré par les mêmes personnes. Bah, c'est un petit peu comme dans la vie, tous les jours on prend le même chemin pour aller travailler et rarement on va essayer une nouvelle route. Alors moi c'est ici et aujourd'hui que je vous propose de commencer un travail pour vous aider dans vos rencontres.
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0: Chaque année, près de 800 000 personnes montent sur un bateau à Strasbourg. Soit plus de la population entière de Marseille qui ferait la queue pour voir la petite France. Aujourd'hui, je teste pour vous les coulisses de Batorama. On est bien évidemment à Strasbourg, embarcadère du Palais Rohan. Et il est tôt, il est très tôt. Hein. La ville s'éveille tout doucement et je monte à bord d'une navette Batorama avec Dylan et les capitaines. Autour de nous, l'île est particulièrement silencieuse et on entend juste les clapotis de l'eau contre la coque. Pendant que les premiers touristes dorment encore, eh bien, l'équipage lui prépare déjà la journée. J'ai comme l'impression que je vais prendre part au spectacle que je vois défiler tous les jours devant les fenêtres des studios d'ici Alsace. Et une fois à bord de la navette, direction le port du Rhin, dans les locaux techniques de Batorama. Avant même qu'un touriste monte à bord, ah bah les bateaux passent par une vérification technique complète. Et Dylan m'explique que chaque navette est contrôlée quotidiennement. Hein. Les niveaux, la sécurité, les systèmes électroniques. Normal, on peut transporter jusqu'à 135 passagers par bateau. En fait, Batorama appartient au port autonome de Strasbourg. C'est le deuxième port fluvial français. Et à l'origine, les visites servaient surtout à montrer la puissance industrielle du port aux investisseurs. C'était pas vraiment pour les touristes. Aujourd'hui, la visite dure environ 1h10. Et on traverse la petite France, la Neustadt et le quartier européen. Et selon le capitaine, la difficulté principale, c'est de réussir à anticiper d'une part le courant, mais aussi les écluses et les autres embarcations. Hein, dans un espace, il faut le dire, relativement petit. Et ça prend pas mal d'entraînement pour réussir à passer un aussi long bateau sous les ponts de Strasbourg. Et moi, je me fais trimballer et je dois avouer que depuis l'avant du bateau, la ville est encore plus belle. On voit les rues et les façades des bâtiments complètement autrement. J'ai adoré ça. Aujourd'hui, la flotte compte une dizaine de bateaux. Parce que oui, il y a du monde. Et pour gérer l'afflux des visiteurs, j'ai rencontré Lucie. Lucie, elle est agent de quai. Et elle m'explique que ce sont plusieurs centaines de personnes par heure qui montent et descendent des navettes en haute saison. Et le timing est super précis parce qu'un bateau part environ toutes les 30 minutes. Alors moi, pour montrer ma bonne volonté, j'ai tenté d'aider à amarrer le bateau. C'était une mauvaise idée. J'ai tiré la corde, mais dans le mauvais sens. Bref, le bateau ne bougeait absolument pas, mais ça a eu le mérite quand même de lancer un fou rire général. Bon, le capitaine m'a même dit que ça arrivait aussi aux marins. Bon, je me dis qu'à travers ça, je viens d'être officiellement adopté par la marine alsacienne. Youhou ! En tout cas, je réalise que derrière l'image romantique des bateaux qui défilent tranquillement le long de l'île, ce cache surtout une organisation quasi aéronautique. Car finalement, Strasbourg, vu d'en haut, c'est sûr, c'est beau, mais vu d'en bas, depuis l'eau, c'est encore plus beau.
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1: Oui, j'adore. Ouais.
2: Pourquoi est-ce qu'on chante? Et qu'est-ce que ça peut apporter le fait de chanter?
1: De donner de l'ambiance. Ouais.
3: De s'amuser.
2: Prenons le problème à l'envers et on va arriver à l'homme. Pourquoi les oiseaux chantent?
4: Pour appeler les autres oiseaux.
1: Pour qu'ils donnent à manger. J'ai faim.
5: On peut se tutoyer?
6: Ouais.
5: Sympa. T'es lourd.
6: Mais j'ai quand même faim.
1: Ils appellent les oiseaux. Ils disent j'ai faim. Vous pouvez me donner à manger? Est-ce que vous êtes partis pour aller partir me prendre à manger?
2: Donc tu penses que les oiseaux chantent pour demander à manger?
4: Oui. Pour nous réveiller peut-être. Bah aussi des fois ils chantent le midi pour dire s'il y a un danger ou pas.
2: Et donc nous, pourquoi est-ce qu'on chante? Vous aimez chanter?
1: Oui, j'adore. Ouais.
2: D'accord. Et à part ça, tu chantes quoi quand tu chantes?
1: Je sais pas, Pierre Garnier. Chaque seconde, seconde.

0: Et pourquoi tu chantes et pourquoi tu... Qu'est-ce que ça t'apporte en fait?
1: Pour s'amuser, pour nous donner de la joie.
0: Est-ce que ça fait du bien par exemple de chanter?
1: Oui, ça délibère les émotions.
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3: Sur la route de la Guinguette à Anzem, en venant de Guéret, vous verrez sur votre gauche une maison avec des fenêtres blanches. C'est l'atelier du sculpteur Scal. Mais c'était quoi avant?
4: Je suis Scal, sculpteur. Avec joie de vous accueillir.
3: Donc votre maison, c'était la boucherie du bourg.
4: Une des boucheries du bourg, oui. Alors je crois que c'était la famille Fell qui aurait fermé, d'après les anciens qui habitent le village, dans les années 50. Mais il y a encore les traces.
3: Et donc là, le carrelage...
4: C'est ce qu'on appelle, je crois, du casson. Alors, je ne sais pas si c'est l'expression qui est employée en Creuse, mais en général, on appelle ça du casson, parce que ce sont des bouts de carrelage de toutes les couleurs, qui ont servi à faire le sol de l'atelier de boucherie. Et puis, il reste encore au plafond, encore quelques des suspentes pour les boucher, où ils accrochaient les morceaux de viande. Mon atelier, apparemment, c'était dans cet endroit qu'on accueillait les clients qui venaient. Donc ici, pareil, le même carrelage que dans l'autre partie. Et là, maintenant, j'ai transformé ça dans mon atelier de sculpture. Sur les matériaux, principalement des métaux, mais aussi du bois. Moi, ce qui m'importe, c'est le rendu dans les formes. J'apporte beaucoup d'importance à la lumière posée sur les pièces, les reflets, enfin. Et puis surtout, j'aime pas les lignes droites. Les gens qui aiment ce que je fais, c'est Jules Verne, Tim Burton, par exemple, me définit mieux comme recréateur.
3: Et là, par exemple, qu'est-ce qu'on a devant nous?
4: J'irai un manège, mais qui est issu de plein de pièces différentes. Une montre, des engrenages. Alors évidemment, c'est un petit moteur de jeu d'enfant. Et il y a un plateau qui tourne dessus avec comme un manège pour enfants. Mais là, au lieu que ça soit des chevaux, des voitures, ben là, c'est des symboles du temps.
3: Et est-ce que, comme les anciens clients de la boucherie, on pourra passer la porte et venir voir le manège du temps?
4: Dès cet été, j'accueillerai les visiteurs. Notre partie qui est sans carrelage, peut-être leur bureau, peut-être pas leur comptage, j'en sais rien. En tout cas, là, il y a une grande partie qui est carrelée en casson, comme je disais tout à l'heure, qui est très pratique à entretenir quand on a un atelier de sculpteur.
3: Donc il y a un pont entre le passé et le présent quand même, ça reste de la boucherie à l'atelier.
4: Ah oui, tout à fait, j'ai choisi cette maison pour ça aussi, hein, parce qu'il y avait vraiment un passé, une architecture un peu curieuse, un peu décalée, et ça a fait beaucoup dans le choix, ouais, tout à fait.
3: Comment vous avez mené votre enquête?
4: Principalement, je fréquente la bibliothèque La COP, donc dans Zem. On est quelques-uns et j'ai rencontré Brigitte, par exemple, à qui j'ai posé des questions. En tout cas, c'est grâce aux anciens du village que j'ai pu avoir quelques infos, quoi. Je fais de belles rencontres, je suis bien ici.
3: Dans cette maison, on ne découpe plus de la viande, mais des matériaux recyclés pour fabriquer des œuvres.
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5: C'est la Camini Minute, votre chronique de la joie et de la bonne humeur. Comment ça va les amis? Enfin, je dis comment ça va les amis, je pourrais dire CMTV. Oui, parce que je sais pas si vous avez remarqué, mais je ne sais pas si c'est la nouvelle génération, mais il y a des gens, quand ils parlent, ils mettent de moins en moins de voyelles, de moins en moins de lettres. Pour dire « il y a rien », ils disent « il y a R ». Pour dire « mort du rire », ils disent « MDR ». Pour dire « péter de rire », ils disent « PTDR ». Et pour dire « à ce qui paraît », ils disent « à skip ». Il y a de moins en moins de lettres, de moins en moins de mots. Mais si on continue comme ça, ils vont parler comment dans 10 ans les gens? C'est quoi cette façon de parler là? Je veux dire, il n'y a rien, c'est pas une longue phrase. Je comprends qu'on veuille écourter des trucs, mais il n'y a rien, c'est pas long, il y a R. Comment on va parler dans 10 ans? Moi je dis, on parle de plus en plus des extraterrestres et des ovnis. Moi je pense que si les extraterrestres viennent sur Terre, c'est à cause des gens qui parlent comme ça, qui réduisent les mots. C'est quoi cette façon de parler, franchement? C'est abusé, quoi. Parler français, c'est une belle langue, le français. Il y a R, MDR, PTDR, ASKIP, il est BG pour dire beau gosse. Mais c'est bien de dire qu'on est beau gosse, ça fait plaisir d'entendre beau gosse. C'est plus plaisant que BG. Ils enlèvent les voyelles comme ça. Ça me rappelle les films coquins qu'on voyait sur Canal+, au début du mois, le samedi du mois, quand c'était encrypté. Vous vous rappelez ça? Faites pas semblant, hein. Lui, à tous les auditeurs d'ici Picardie, vous aussi, vous êtes tombés au moins sur du crypté sur Canal+, dans les années 90. Et ben c'est pareil, cette nouvelle façon de parler là. Des mots courts, de plus en plus courts. Et d'ailleurs, même les rappeurs de nos jours ont des noms d'artistes de plus en plus courts. ZKR, PLK, SCH, MHD. Après, il y en a qui gardent quand même les voyelles. Gims, Jules, Vald. Et bien sûr, on terminera par les groupes asiatiques, les Coréens de BTS. Alors, eux, ils ont pas mis de voyelles. Mais BTS, c'est quand même Bac plus 2.
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6: Adieu Nao.
7: Adieu. Oui, qui te bon parler d'expression Abe Bounkachao. Littéralement, ça voudrait dire avoir une bonne dent. Mais en français, on dirait plutôt avoir un bon coup de fourchette.
6: Ah.
7: Qui est misan des kusata, qui nous cita, qui sont las dents, qui utilisent, mais qui est français, qui est la fourchette. Ce qu'on peut remarquer qui est amusant, c'est qu'en occitan, ce sont les dents, alors qu'en français, c'est la fourchette.
6: Et qu'a bête anecdotes?
7: De la même famille qui utilisent souben à quelle expression. Surtout le migran paille, qu'on est herhani qui mingi heri et qui a cavé toutes les assiettes. Dans la famille, on utilise souvent cette expression. Surtout mon grand-père, pour moi, quand j'ai très faim, que je mange beaucoup et que je finis les assiettes de tout le monde.
8: J'ai la dalle, j'ai faim, nourris-moi.
7: Mon petit frère qui est mince hair, qui la paiera mais il est où la chichangle. Prends mon cœur magre, coup mieux chichangle. Mon petit frère ne mange moins. On l'appelle plutôt la chichangle, le lézard, car il est maigre comme un lézard.
6: Qu'est-ce qui est à gras de meille?
7: La glace. Qu'est-ce qui est coffre fort une sorte de mes grands pays.
6: Des glaces dans chez tes grands-parents.
7: Un coffre fort entier.
6: Merci sœur.
7: Adieu.
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9: Bonjour.
6: Alors, on est où ici, Philippe?
9: On est sur mon exploitation, dans la miellerie.
6: Ici, à Boulternère.
9: À Boulternère.
6: Et Philippe, vous avez donc une miellerie, vous avez aussi des vergers.
9: Beaucoup de produits différents, on fait des pommes, des amandes, des abricots, du jus de pomme, du nectar.
6: Il me semble que j'ai vu aussi des pieds d'avocat.
9: C'est pas en production.
6: C'est un essai.
9: C'est un essai, on verra si la météo devient un peu plus clémente dans les années à venir.
6: Et là, vous avez donc la mise en pot ici, dans votre miellerie de Boulternère.
9: Vous pouvez me faire goûter, si vous
6: voulez. Je veux bien, oui.
9: Je suis déjà très fier de mes abeilles, surtout.
6: Et alors, quel est le miel que vous préférez, vous?
9: Moi, je les aime tous. Après, je sais pas si vous connaissez peut-être des miels un peu particuliers, comme la bruyère calune.
6: Eh bien, allons-y. Très subtil, hein, comme parfum.
9: Oui, c'est un miel qui est très particulier, peu récolté parce qu'il est très difficile à extraire. Et par contre, très prisé dans l'Europe du Nord. Celui-là, il vient de la réserve naturelle de Pie.
6: Donc ça sent très très bon le miel dans la miellerie. On va aller peut-être du côté des pommes. Donc là, Philippe, on se dirige vers votre verger. À notre droite, tous les pommiers.
9: Oui, voilà, différentes variétés. Gold Rush, un petit peu de Fuji aussi. En fait, si vous voulez, on a mis les pommes qui ne pouvaient pas aller à la montagne. Ici, on a gardé les pommes qui se récoltent tard, comme la Fuji ou la Gold Rush. Et après, celle qu'on a vue la première, c'est une primeur, une Gala. Qui elle aussi, elle est mieux ici qu'à Sahara.
6: Oh là, monsieur, vous avez fait provision là?
10: Ah mais, monsieur Torrent était reconnu dans le coin.
6: Alors combien vous en avez acheté de pommes, hein? Combien de kilos?
10: Oh, j'en sais rien, il y en a 3, 4, 5 caisses.
6: Ah ouais, quand même, c'est pour
10: plus
6: tout l'hiver.
10: Plus les noix.
6: Bonne dégustation.
10: Merci.
6: Ça sent bon la pomme. Et alors, est-ce que vous pouvez, s'il vous plaît, Philippe, me montrer la variété endémique du Roussillon, la coquette?
9: Voilà, ça c'est coquette.
6: Voilà, sa particularité, c'est qu'elle est un petit peu rosée.
9: Voilà, un petit peu rosée. C'est une variété voilà, qui est présente avant que la Golden arrive. Donc c'est dans les années 50. Et elle a été au fur et à mesure supplantée par les Rennais du Canada, là-haut, les Golden. Parce que c'est un arbre qui est très alternant. C'est-à-dire qu'il produit qu'une année sur deux. On est plus très nombreux à avoir de la coquette.
6: Donc c'est une chance de pouvoir la goûter.
9: Ouais, vous voulez goûter?
6: Allez.
9: Je peux goûter.
11: Allez.
6: Elle est trop trop bonne. Je vois qu'il y a aussi des noix. Ça, c'est pas votre production, c'est un copain à vous?
9: Voilà, c'est Monsieur Retch à Boulternère. Pareil, pour faire face un peu à la disparition des pêchers, tout le monde s'est diversifié, à mettre des olives, des grenades, des noix. On a cherché des cultures alternatives.
6: Et dites-moi, Philippe, vous avez les pommes et vous avez le jus de pomme.
9: On a un petit atelier, on se fait nous-mêmes le jus de pomme, voilà.
6: Et ça, c'est pour ça que vous avez plein de clients aussi, parce que vous avez plein de bons produits.
9: Ça fait 43 ans qu'on fait du jus de pomme.
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1: Et je suis ravie de retrouver dans cette rubrique celle qui a été la révélation littéraire drômoise de 2024, Valérie Patureau, avec sa cuisinière des Kennedy qui a conquis 100 000 lecteurs l'année dernière. Elle publie cette rentrée aux Escales un très très beau troisième roman qui s'appelle L'Enseveli. L'Enseveli, c'est d'abord l'histoire d'Abel, poilu de la Grande Guerre, blessé au combat en sauvant un inconnu. Il est transféré dans un hôpital de fortune où il va faire la connaissance d'un mystérieux voisin de lit, une gueule cassée qui, incapable de parler, va communiquer avec lui à l'aide d'un petit carnet. Adrien, c'est son nom, est médecin et officier, tandis qu'Abel, simple soldat, vient de la Drôme paysanne. Mais là, pour passer les journées, ils vont se raconter l'un à l'autre et tisser un lien si puissant que lorsqu'ils seront séparés, il faudra à tout prix se retrouver. Pourquoi Valérie Patureau a-t-elle voulu redonner vie à des combattants de la Grande Guerre ? C'est la question que je lui ai posée.
2: Peut-être parce que je suis la dernière génération à les avoir croisés. Je m'en souviens très bien, je devais avoir 7-8 ans et le frère de ma grand-mère me terrorisait parce que quand on allait chez lui, il retirait son œil de verre et donc il avait eu un terrible, voilà, sur un obus pendant la guerre de 14. Moi j'ai un intérêt très fort pour l'histoire, pour cette période particulière de l'histoire aussi, parce qu'elle représente vraiment, je trouve, au même titre que la Révolution française, elle représente le socle de notre société moderne. Et je ne suis pas historienne, donc je n'ai pas du tout voulu écrire un livre sur la guerre. J'ai voulu écrire un livre sur l'amitié et surtout poursuivre ma quête que j'avais déjà dans Nésida de cette interrogation sur le déterminisme social qui fait que nous rencontrons tous, sans que ce soit vraiment conscient, des gens qui partageons à peu près les mêmes choses, les mêmes... Voilà. Et il n'y a pas 36 circonstances. Il y a l'hôpital qui parfois vous amène à partager une chambre d'hôpital avec quelqu'un qui n'a pas du tout la même vie que vous, ni en âge, ni en lieu, ni rien. Et puis la guerre. Et c'était vraiment ça mon sujet. Et là, j'ai eu envie de m'intéresser, de m'interroger sur la sensibilité des hommes qui, en fait, n'est pas si lointaine de la nôtre.
1: Et puis, contrairement à la cuisinière des Kennedy, on est dans un roman du temps long.
2: C'est vrai que dans la cuisinière, je suivais sa vie, et Dieu sait que sa vie est assez trépidante et qu'elle nous emmenait d'épisode en épisode. Là, c'est un temps long, c'est un livre à la fois de terre, je dirais, parce que la terre est présente tout le temps, la terre qui vous engloutit, la terre qui... Enfin, c'est vraiment un livre de terre et un livre sur le temps, parce qu'il n'y a que dans ce temps long qu'on arrive aussi à se connaître, à se livrer, à apprendre les uns des autres. La grosse différence aussi avec mes deux premiers romans, c'est que c'était des histoires qui parlaient de personnages qui avaient existé. Là, ils sortent tous les deux de mon imagination. Ils sont nourris de tout mon imaginaire qui a été bercé par tous ces livres formidables sur cette période. Et beaucoup de choses de ma propre vie, sans s'en rendre compte, les deux grand-mères présentes dans ce livre, ce sont les miennes. Mais je ne sais pas si je l'ai vraiment décidé. Je crois que c'est vraiment arrivé au fil de l'eau.
1: Et de cette écriture puissante de Valérie Patureau qui, en quelques mots, fait naître des images fortes, des émotions qui vous envahissent, c'est vraiment une magnifique écrivaine que je vous conseille de découvrir avec L'Enseveli qui est paru aux Escales.
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1: Un début de conversation pour vous aider dans l'apprentissage de la langue bretonne aujourd'hui et puis après un nom de famille qui permet de faire front.
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1: Alors, c'est pas évident d'apprendre la langue à la radio. J'essaie de vous donner quelques clés chaque jour, mais pour ça encore faut-il être à l'heure pour écouter les chroniques. Donc, pour ne pas rater l'heure, il y a une question que vous devez connaître. Une phrase. Pédere. Je suis sympa, c'est une phrase courte. Trois mots. Pédere. Et ou éo, si vous voulez. C'est facile à traduire, c'est quelle heure est-il ? Ped, c'est un mot interrogatif qui signifie combien ? Ped. À retenir, évidemment, ça sert dans plein d'utilisations. Pédere. Quelle heure ? Et à la fin, éo. C'est une des formes du verbe être en breton conjugué. Pédere éo, pédere. Quelle heure est-il ? Retenir cette phrase vous permettra de ne jamais rater vos rendez-vous de toutes sortes et surtout vos rendez-vous radiophoniques. Pédere éo, quelle heure est-il ? Alors pour répondre s'il est midi par exemple, bah vous répondrez Christeis éo. Midi il est. Et on n'oublie pas le verbe à la phrase, on ne dit pas juste Christeis, on dit Christeis éo. Pédere éo, quelle heure est-il ? Christeis éo. Il est midi. Bon, dites pas ça une autre heure qu'à midi, ça marchera moins bien.
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1: Et un patronyme frontal aujourd'hui, ou un nom qui fait front, comme je vous le disais, ou même plusieurs, Taldir ou Talourn. Deux mots commençant avec le préfixe Tal, T-A-L. Et Tal, qui n'est pas la chanteuse en breton, a plusieurs sens. En premier, c'est le front humain, évidemment, Tal, Antal, le front, Tal, Antal et Begarpen, le front en haut de la tête. C'est mieux s'il est là, d'ailleurs. Et donc, si votre nom de famille est Taldir ou Talourn, eh bien, mieux vaut ne pas donner de coup de tête au risque de casser celle d'en face, car Taldir veut littéralement dire front d'acier, rien que ça. Et Talourn, c'est pas en reste non plus, Talourn, c'est le front de fer. Alors, encore un nom ramenant une époque où les hommes se faisaient remarquer sur les champs de bataille ou dans les mêlées. Et les Taldir ou Talourn étaient visiblement pas mauvais pour donner ou amortir les coups. Une raison pour faire pareil. Moi, je vous dis à demain, même heure.
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3: Patrick Citeau nous emmène chaque week-end dans des communes de notre Poitou. Nous allons dans les Deux-Sèvres aujourd'hui, où Patrick Citeau se promène dans la rue Léonce Perret. On est à Niort, l'occasion d'évoquer le parcours artistique de cet homme de théâtre et également de cinéma.
4: La rue qui porte son nom rend ainsi hommage à cet artiste né à Niort le 14 mars 1880. Son goût pour l'art prend ses racines dès son enfance, passée rue Hiver à Niort, où ses parents possèdent un atelier de menuiserie. Les quelques mois de convalescence qu'il passe dans un Paris en pleine ébullition artistique confirment le choix du jeune homme. De retour à Niort, il obtient l'accord de ses parents pour tenter sa chance à Paris. Il s'inscrit dans une école musicale de Montparnasse et se révèle notamment bon chanteur. En parallèle, Léonce Perret prend des cours de théâtre. Il affiche rapidement une forte expérience théâtrale. En 1900, il obtient son premier contrat comme jeune premier au théâtre de l'Athénée. C'est un peu le hasard qui le pousse jusqu'au 7e art. En 1909, après un contrat de quelques mois dans un théâtre de Saint-Pétersbourg, il joue Cyrano de Bergerac à Berlin. Il fait alors la rencontre du directeur de la filiale allemande de la Société française cinématographique, Gaumont. Léonce Perret découvre le cinématographe. De retour à Paris, il travaille pour Gaumont sous la direction artistique de Louis Feuillade.
3: Et il y débute comme acteur, mais très vite, Patrick, il passe derrière la caméra.
4: Léonce Perret réalise ainsi de plus en plus de films en dehors des studios et teste de nouvelles techniques en plein air. En 1913, il connaît la consécration. Son film « L'enfant de Paris » le propulse définitivement au rang des meilleurs réalisateurs français de l'époque. Quand la guerre éclate, Léonce Perret est mobilisé. Mais il ne tarde pas à revenir derrière la caméra pour réaliser quelques films patriotiques. Fin 1916, à la fin de son contrat, il part exercer son art aux États-Unis. Le film intitulé « N'oublions jamais » est son premier gros succès en France et outre-Atlantique. Quand la situation économique commence à se dégrader aux États-Unis, la récession n'épargne pas le cinéma. À la fin de l'été 1921, Léonce Perret rentre en France avec dans ses bagages les méthodes de travail de l'industrie cinématographique américaine. Avec Konigsmark, qui sort en France en mars 1924, Léonce Perret va ensuite définitivement entrer dans la légende du 7e art. Le film est en effet considéré comme une œuvre majeure du cinéma des années 20. Quelques années plus tard, alors que Léonce Perret entame une nouvelle version de Konigsmark, parlante et bilingue, il tombe malade. Il meurt finalement le 12 août 1935. Léonce Perret repose depuis lors au cimetière cadet à Niort. La rue qui porte son nom à Niort lui rend un hommage bien mérité.
3: Quel hommage que vous lui rendez aussi, vous, Patrick Citeau. 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
5: Je rêvais d'avoir une maison à la campagne. Cette maison, c'est comme si j'y étais née. C'est ma maison de famille.
6: Ma maison s'appelle l'Ostao de la Mar.
7: C'est une maison un peu envoûtante.
8: Eh bien, vous voyez, des livres et trois fenêtres qui me donnent le paysage du pays, comme si c'était trois tableaux.
9: Ils ont vécu ici.
0: Thibaut Gaudry.
10: 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La chansonnette.
11: Yves Montand est un enfant de Marseille. Débarqué d'Italie avec sa famille pour fuir le fascisme quand il a 2 ans, il va y grandir et y faire ses premiers pas au Music Hall. Puis il la quitte pour Paris où sa carrière commence à décoller, notamment auprès d'Edith Piaf. Et où il noue des amitiés, comme avec Jacques Prévert, qui va lui faire découvrir en 1948 un charmant village qui va changer sa vie.
12: Je chantais dans la région et puis il y avait Jacques Prévert qui habitait la maison là au coin. J'étais arrivé ici. Et j'ai démonté parce que mon ami le guitariste Henri Crollat, si on allait dire bonjour à Jacques, il dit oui, oui. Alors on est monté ici, j'ai vu Jacques, j'ai vu l'endroit, et puis je suis tombé amoureux de l'endroit, et puis je suis revenu dès que je pouvais, tous les ans. C'était très discret, c'était à peine connu.
11: Et il ne va pas tomber amoureux que de Saint-Paul. Le 19 août 1949, il est à la Colombe d'Or, une auberge avec quelques chambres, qui est un repère d'artistes. Et Prévert, encore lui, va servir d'entremetteur entre un homme et une femme qui vont devenir un couple mythique.
13: Ça s'est passé à Saint-Paul-de-Vence, au mois d'août, en 1949. Simone était là, et puis moi j'étais dans le tournée. Et puis j'ai déjeuné là, elle a déjeuné là. Et puis il y avait du soleil, puis il y avait Jacques Prévert, et puis il y avait des copains. Et puis voilà, quoi, on ne sait pas comment ce genre de choses-là commencent, mais enfin, elles ont commencé et c'était une belle histoire. Quoi.
11: Une belle histoire qui durera toute une vie. Ils ont 28 ans. En 4 jours, Simone, mariée, plaque tout pour le Marseillais. Et désormais, ils vont construire une partie de leur vie ici, restant fidèles à la Colombe d'Or, où ils se marient même 2 ans plus tard. Prévert est encore là, il est le témoin de Simone, tandis que Marcel Pagnol est celui de Montand.
13: Puis en 1949, j'ai rencontré Simone ici, qui elle avait acheté par contre une petite maison dans le village, après son premier film. Puis elle a servi cette maison pendant très longtemps. Puis on descendait au bar de la Colombe pour boire l'apéritif, pour voir Jacques et les amis, et puis il y avait toujours quelqu'un, et puis on restait là, et puis on mangeait là, puis on montait pas la maison. Alors un beau jour, on a mis la clé sous la porte, on a donné ça aux enfants, ou à des amis qui descendaient dans le midi, et nous on descendait toujours ici.
10: La claire petite perle d'eau claire.
11: La Colombe d'Or et Saint-Paul, où l'on se retrouve pour les vacances avec les copains, beaucoup d'artistes, dans ce village qui attire notamment les plus grands peintres, Picasso, Chagall, Matisse et d'autres.
13: C'est pourquoi je viens souvent ici à la Colombe d'Or, à Saint-Paul-de-Vence, et d'abord pour la famille Roux, qui sont des gens tellement merveilleux. Puis au mois de juin, ou au mois de mai, c'est agréable, il n'y a pas trop de monde, et c'est encore bien. Mais c'était une époque assez formidable, avec Picasso, Braque, Prévert, qui était là aussi, et Giacometti, quand il a débarqué.
14: J'ai dit, bon, attends de jouer, parce que je pars.
11: Mais les copains, ce sont aussi les habitants du village, avec qui Montand joue aux cartes au Café de la Place, ou à la pétanque.
13: Et j'aime bien jouer ici au boule, parce que c'est quand même un sport qui délasse bien, qui est très fatigant. Si on veut bien y jouer, c'est très très difficile. Ça ne paraît pas, surtout si on joue la Provençale.
11: C'est à Saint-Paul-de-Vence également qu'il rencontrera la dernière femme de sa vie, Carole Amiel, et qu'il achètera en 1984 un petit restaurant qu'il transforme en maison, juste en face de la Colombe d'Or.

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1: Quand il bat fromé le thé au lapin, il faudrait pas qu'il se sauvage.
2: Périchon dans le texte.
1: Un thé, c'est un toit, un abri, où qu'on renferme les bestiaux pour qu'ils soient à l'abri de la pluie, des renards, et puis dans le temps des loups. Allez donc savoir pourquoi qu'on parle du thé au lapin, du thé au chef, du thé au cochon, puis quasiment jamais du thé aux ouailles, aux poules, aux vaches ou aux chevaux. Une histoire de thé qui se raconte dans le pays fort. Avant que je vous la raconte, faut juste savoir que quand ils boivent une tisane, ils disent pas, par exemple, boire du tilleul, mais boire sur le tilleul. Logique, on boit l'eau qu'a passé sur les plantes. Alors c'est l'histoire d'un pour vieux qui avait mal au ventre. Il s'en va voir la guérisseuse, elle la regarde, puis elle y dit « Va avec à rentrer chez vous, puis boire sur le thé. » Il connaissait pas ça, le thé. Ça fait qu'il retourne chez eux, puis le v'là qui joge sur le thé au cochon en qu'une chopine de jus de poume. Adam, il a attrapé la fouère, mais il avait plus mal au ventre. Comme quoi, il y a que la fouée qui saute. Quand on était jeune, le samedi soir, on allait chez les uns ou chez les autres pour fêter les anniversaires. Chez nous, il y avait deux autos. Une 404 puis une camionnette. Oh mon pas, il voulait bien nous prêter la grosse auto quand que c'est qu'il en avait pas besoin. Sinon, on prenait la camionnette ou que c'est qu'on s'entassait. Et puis dame, on rigolait. Sauf une drôlière qu'elle appelait ça le thé au chieuve. Puis qu'elle voulait pas y monter. Ça fait qu'une fois, elle était à la fête en vélo. À 15 km. Adam, quand elle est arrivée, on avait fini de manger le gâteau. Puis c'était quasiment l'heure de repartir. Eh ben, vous me créerez si vous voulez, mais pour le retour, à la bas, vous le qu'on les ramène et les pissons vélo dans le thé à chieuve.
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3: Pas tous mes petits bébés, mes petits semis. Tu vois, je les ai foutus dans la couveuse, là, puis je suis en train de repiquer toutes les variétés. Cacao, de la brandy wine, de l'absinthe, large barrel boar.
4: C'est quoi ça?
3: Grand sanglier rayé.
4: Ah oui?
3: Alors, il paraît que ma prononciation est pas remarquable.
4: Oh, je suis pas remarqué. Moi, on m'avait dit que tu étais un pêcheur, mais en fait, tu es plutôt un cultivateur.
3: J'étais un pêcheur. On l'est avis comme ministre, mais la pension n'est pas tout à fait la même, si tu veux.
4: Donc, du coup, tu as besoin de faire pousser tes tomates.
3: Mais je suis quand même un pêcheur.
4: Mais c'est aussi ton petit coin, là, où tu te poses, parce que là, tu as un journal.
3: Je lis mon journal, tu vois. Dans la serre, dès qu'il y a un petit rayon, hop, ça tape. Et puis, moi, j'ai besoin de lumière. Dès qu'il y a un petit rayon, il faut que je sorte.
4: Quand on est sur un bateau, c'est parce qu'on aime être dehors, quoi.
3: Bah oui, dans les éléments, quoi. Dont la lumière est un des principaux.
4: Comment est-ce que tu as su que tu allais être marin et que tu voulais en faire ton métier?
3: D'abord, mon père était pas du milieu, mais il avait été élevé par sa mère seule dans le milieu des pêcheurs d'Urville. Et donc, j'étais quand même très tôt bercé dans l'amour de la mer et par mon père, qui était un fou de pêche aussi, pêche en mer, j'ai chopé le virus.
4: Qu'est-ce que t'aimes justement dans la pêche, dans cette liberté peut-être qu'on a quand on est sur l'eau?
3: Ben, j'aime tout, le côté trac, le côté recherche, le côté piégé à un animal.
4: Côté chasseur, quoi.
3: Pour un peu chasseur, pour se nourrir, d'abord, principalement. Voilà, avoir compris comment il fonctionnait, pouvoir le choper, tout ça. Puis j'aime la mer par-dessus tout. Et quand j'ai commencé, on n'avait pas de positionnement, de GPS et tout ça. Donc t'imagines, quand je filais des casiers, j'ai la tête sous l'eau, quoi. J'ai la tête dans le fond de l'eau, j'ai la tête là où ils vont atterrir, c'est l'imaginaire d'abord.
4: Tu projettes ton esprit sous l'eau, quoi.
3: Oui, c'est ça. Bon, après, t'acquiers de plus en plus de connaissances, mais...
4: Tu connais les coins, quoi.
3: Oui, mais au début, tu sais, je connaissais rien du tout. Et ça pourrait être simple. Tu lis des cartes marines, tout ça, tu dis, bon, là, attends, il y a les lignes de sonde, tout ça, qu'est-ce qui se passe sous l'eau, comment c'est foutu, qu'est-ce qui peut passer comme espèce, les homards, où est-ce qu'ils sont, et puis après, t'apprends les saisons, progressivement, les migration et tout. Des périodes de vaches maigres, des périodes de creux, des périodes où tu dis, bon, je me suis planté, c'est pas là que ça se passe. Mais... Et puis des périodes où hop, tu tombes dedans, c'est formidable, quoi.
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2: Bonjour Nicolas Villerette.
5: Bonjour Olivier.
2: Responsable zoologique, c'est tout mignon, hein, raton laveur. Décrivez-nous cet animal.
5: C'est un animal qui fait à peu près la taille d'un renard, qui va être tendance gris avec cette belle queue annelée, avec des anneaux qui sont noirs, un peu plus foncés. C'est comme un petit ourson. Et puis c'est très dynamique.
2: Il vit où ?
5: On peut le trouver de plus en plus d'ailleurs, parce que les densités augmentent ces dernières décennies. Nous ici, dans notre secteur, on va dire en Argonne-Ardennaise, autour de tous les villages, si on sort la nuit en voiture, il n'est pas rare de croiser un ou quelques ratons laveurs maintenant. Au départ, les ratons laveurs, c'est nord-américain. On les retrouve au Canada. Ça n'est pas une espèce de chez nous, mais qui a été importée notamment dans notre secteur par les militaires canadiens au sortir de la Seconde Guerre mondiale. Et en fait, ils retrouvent ici tout ce qui leur correspond. Des forêts de feuillus dans les zones tempérées qui leur permettent d'avoir des refuges que quand ils se sentent agressés ou en danger, ils montent à la cime des arbres et là, ils sont inatteignables.
2: Qu'est-ce que ça mange, un raton laveur ?
5: Eh bien, c'est omnivore, ça mange de tout. Donc, quelqu'un qui a un beau jardin, eh bien, ça en fait une belle assiette pour les ratons laveurs.
2: Qui va se servir dans le potager.
5: Ah oui, il va se servir dans le potager. Alors voilà, effectivement, donc, ils vont manger des légumes, des fruits bien sucrés, ça c'est ce qu'ils aiment bien, et de la viande, et c'est là où ils posent problème. Sur les passereaux, notamment les populations de mésanges, de moineaux, parce qu'ils vont aller prélever les petits ou les œufs directement. Et puis, ils vont manger aussi beaucoup de grenouilles, par exemple, dans les milieux humides. Ils vont manger aussi beaucoup d'amphibiens. Donc c'est là où, effectivement, en surdensité, il peut poser des problèmes à la biodiversité.
2: On trouve souvent en lisière de village. Est-ce qu'il rentre dans les villages ? Est-ce qu'il fouille dans les poubelles ?
5: Alors oui, typiquement, si on retrouve un jour une poubelle un peu éventrée, c'est pas nécessairement un chien errant, ça peut être un raton laveur.
2: Ça reste actif toute l'année, hiver comme été ?
5: Alors il n'y a pas d'hibernation au sens strict, mais il y a une hivernation, c'est-à-dire que les périodes froides, et alors qu'on va dire qu'on descend en dessous de 0 degré, ils vont se mettre dans une cachette et ils vont rester là, tranquilles, s'endormir. La température de leur corps baisse un petit peu. Ils ne vont plus chercher à manger. Ils restent au chaud. Ça peut durer quelques semaines, 2-3 semaines. Et dès que les températures sont plus clémentes, hop, ils restent en activité. Ce qui est très pratique quand il fait froid. Ils n'ont pas besoin de chercher à manger.
2: En matière de reproduction, comment ça se passe ?
5: C'est comme les chats, on va dire. Les petits naissent au printemps. 3-4 petits par femelle en général. Et je fais le comparatif avec les chats et on en parle ici au parc parce que parfois des gens trouvent un jeune raton laveur à la traîne, vont le prendre, c'est trop mignon. On peut le biberonner facilement. Les gens vont parfois les garder chez eux. Mais quand vient le moment de l'adolescence, ça devient bougon, c'est compliqué, ça met le bazar à la maison. Donc on déconseille vivement qui que ce soit de ramasser des ratons laveurs. Laissons-les là où ils sont. S'il est à la traîne, ça arrive, c'est pas grave, il n'est pas nécessairement oublié par sa maman.
2: D'ailleurs, en préparant cette interview, vous me racontiez qu'il y a des ratons laveurs qui passent par les chatières dans des habitations.
5: Ah oui, tout à fait, si jamais, parce que c'est la bonne taille, si jamais il y a à manger pas très loin après la chatière, ils sont tout à fait capables de rentrer dans les maisons, manger les croquettes et ressortir presque incognito. Et puis autre chose, leur particularité, ils aiment bien ouvrir les robinets et ils les ouvrent, mais généralement ils ne le referment pas. Donc ça, c'est souvent signe qu'il y a un raton laveur par ici.
2: Ces animaux tout mignon, on les a mis à l'honneur aujourd'hui dans Terre de Champagne-Ardenne. Avec vous, Nicolas Villerette, les ratons laveurs de notre région.
5: Avec grand plaisir, Olivier.
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compositrice, interprète, Domi a 28 ans. Elle est originaire d'Aime-la-Plagne et partage sa vie entre Montréal et la Savoie. Elle vient de sortir son premier single, Tout oublié, une chanson pop très solaire, et prépare un album pour 2026.

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1: Emmanuel, il a un rêve.
2: Fly me to the moon.
1: La la. Ah là là. Tu rêverais d'aller sur la Lune.
3: Ah, tout à fait.
1: Mais pourquoi?
3: Parce que pour l'aventure scientifique, pour l'aventure humaine, ça doit être phénoménal. Et puis pour voir la Lune, la Terre d'en haut, justement.
1: Ah bah oui, bah ça serait pas mal. Je ne sais pas
3: en
1: si... Je ne sais pas si d'ici qu'on soit trop vieux pour y aller, il y aura des voyages pour la Lune, mais bon, écoute.
3: Non, c'est trop tard pour nous.
1: C'est trop tard pour nous. J'ai envie de pleurer.
4: Oh, l'émission de la déprime.
1: L'émission de la déprime. Enfin, c'est peut-être pas
3: non, mais il y a Sophie Adonneau qui va y aller pour nous.
1: C'est vrai, elle ira pour nous. Alors, Manu, attention, c'est la question qui peut te permettre de gagner 3 points de plus. T'es largement en tête, il faut prendre tous les points.
3: Oh là là, oui.
1: Écoute bien, je te fais écouter Edith Piaf.
5: Le bleu.

Mais... Nous allons parler non pas d'Édith Piaf, mais de peinture. Je vais te poser la question, je vais te faire des propositions de réponse et à mon top chrono, tu auras 10 secondes pour me donner ton choix. Écoute bien la question. Quel peintre français a créé